0: Check. 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

Pays de souffrance jadis infligée, pays de dignité retrouvée, pays d'avenir à construire. Reçois le salut de mon cœur pur de toute haine et gonflé d'espoir. As-tu la paix ? La paix seulement. Je reviens vers toi, pays béni par la présence multiple de saints avérés. Petit pays, grand peuple, peuple de courage, de dignité et d'honneur. Pays pauvre, me dit-on, mais pays riche de sa diversité ethnique, linguistique et culturelle. Terre d'islam authentique, de ferveur et de tolérance, où reposent des hommes de Dieu d'exception qui ont semé patiemment toutes les vertus et bénédictions qui font que malgré les difficultés de tous ordres, ce pays et son peuple restent miraculeusement debout. Du hublot de mon avion, j'aperçois tout là-bas la lumière tournante du phare des Mamelles qui éclaire la pointe des Almadies comme un bras tendu vers nos frères des Amériques et des Caraïbes. Salut fraternel à ceux qu'on déracina, à ceux qu'on arracha à leur terre, à ceux qu'on enchaîna à produire du coton et de la canne à sucre. Mon attention est attirée à l'autre côté par la petite île de Gorée, souvenir d'un épisode douloureux de l'histoire des relations Nord-Sud. Maison des esclaves, musée de la honte, symbole indélébile du crime le plus odieux contre l'humanité. Crime perpétré pendant des siècles, crime générateur de milliers d'autres crimes de génération en génération qui ont pour nom humiliation, déportation, exécution sommaire, génocide, viol et vol. Crime perpétré par ceux-là même qui hypocritement prétendent revendiquer aujourd'hui la paternité des droits de l'homme. Quelle amnésie! Gorée restera inscrite en lettres de feu dans notre conscience comme le symbole de la mauvaise conscience de l'Europe chrétienne. Je m'incline respectueusement devant les tombes anonymes du petit cimetière de Tcharoï et j'accuse leurs bourreaux de forfaitaire d'ingratitude, de trahison et de lâcheté, du royaume des ombres que ces fières victimes sentent notre douloureuse compassion. Je salue enfin ce beau pays dans toutes ses composantes ethniques et régionales, du Fouta des Alpularen au Djolof des Wolof et des Peul, du Siné Saloum des Serères au Niani Oulimele, de la verte Casamance des Diola, des Mandingues et des Fouladou, à la haute Gambie des Diakhanké et des Malinké, du pays Soninké au pays Bambara, Sunugan, je reviens vers toi tout naturellement, comme le fleuve coule vers la mer, avec la fortune d'un cœur débordant d'amour et d'affection. J'inclus dans cet amour et cette affection une mère merveilleuse à qui je dois tout ce que j'ai de meilleur. À Allah, je confie mon destin et celui des miens. Il me suffit comme garant.

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0: enterrés.
1: Et les morgues sont surchargées après le tremblement de terre de la semaine dernière. Le bilan ne cesse de s'alourdir. Qui va parler, quand et de quoi? C'est encore confus alors qu'on nous annonce des discussions à venir cette semaine au Qatar entre l'Iran et les États-Unis qui visiblement ne sont pas d'accord sur les modalités. Dans ce journal également, des manifestations anti-immigration au relent xénophobe prévues aujourd'hui en Afrique du Sud. L'adoption hier au Sénégal d'une réforme constitutionnelle controversée portée par le PASTEF. Le président veut maintenant un référendum. On sera aussi au Pérou où ça y est, enfin, trois semaines après le second tour de l'élection présidentielle, un gagnant a été officiellement déclaré. Une gagnante même, la candidate de la droite radicale Keiko Fujimori. Marine Le Pen, elle espère bien être candidate l'an prochain en France, mais la justice pourrait bien l'en empêcher. Réponse la semaine prochaine. En attendant, le parti se prépare. Et puis le Maroc en huitième de finale de la Coupe du Monde masculine de football. On en parle dans le journal du Mondial juste après cette édition.
0: C'est un cap connu et redouté après un tremblement de terre, celui des 72 heures qui suivent la catastrophe, 72 heures après lesquelles il est très dur de retrouver des survivants.
1: Autant dire que cet espoir n'existe presque plus au Venezuela, car là-bas, ça fait 6 jours maintenant qu'un double séisme a ravagé le pays. Si le dernier bilan fait état de plus de 1700 morts, il y a aussi plus de 5000 blessés, mais surtout 50 000 personnes portées disparues selon l'ONU. Et c'est donc de plus en plus souvent sans vie qu'elles sont retrouvées, ces personnes sous les décombres des bâtiments effondrés. Reste alors à s'occuper du corps, des corps, nombreux, très nombreux, trop nombreux même pour les structures vénézuéliennes. Reportage d'Alice Campagnol.
2: Sur le port de la Guaira, au pied d'immenses silos de béton visibles à des kilomètres à la ronde, les autorités ont improvisé une morgue à l'air libre. L'odeur est pestilentielle, il fait plus de 30 degrés dehors. Comme tous ceux qui font la queue ici, et ils sont des centaines, Karina Castro est venue reconnaître le corps d'une proche, sa cousine. Elle vient de sortir de l'enceinte, elle est blême.
3: Les gens étaient tranquillement chez eux, et donc évidemment, ils n'avaient pas leur carte d'identité sur eux. Il y a beaucoup de gens qui n'ont pas pu être identifiés. C'est pour ça que nous, les proches, on doit passer entre les morts pour chercher les membres de notre famille. Et il y en a vraiment beaucoup, dans le pire état que vous pouvez imaginer.
2: Les corps s'accumulent et il faut désormais les enterrer. On écoute ce médecin qui préfère rester anonyme.
4: Un cadavre qui a passé 4 jours sous les décombres, il est dans un état, je dirais, extrême. Et dans ces cas-là, on utilise des fosses communes, de grandes fosses communes avec de la chaux vive. Et du point de vue médico-légal, ça va être très compliqué. Beaucoup de gens ne seront pas identifiés.
2: Après le sauvetage et les secours, les autorités se confrontent désormais à un nouveau défi, compter le nombre exact de morts. Alice Campagnol, Caracas, RFI.
0: L'envoyé spécial américain Steve Witkoff en route pour Doha.
1: C'est le média CNN qui l'affirme, alors que c'est au Qatar que doit se tenir une nouvelle session de discussion entre l'Iran et les États-Unis. Ça, on le sait avec certitude. Pour ce qui est des modalités précises, c'est beaucoup plus flou. Quand vont-ils parler et qui va parler d'ailleurs et de quoi? La confusion est grande. Washington et Téhéran n'ont pas le même discours alors qu'ils tentent de maintenir en vie le protocole d'accord signé le 17 juin et menacé par des frappes réciproques ce week-end. À Washington, Daniel Valo.
5: Première déclaration, celle de Donald Trump qui annonce une réunion à Doha pour ce mardi à la demande des Iraniens. Peu après, la porte-parole de la Maison-Blanche précise que Steve Witkoff et Jared Kushner, les émissaires du président américain, se rendront sur place dans la semaine pour des réunions de haut niveau. L'Iran oppose un démenti avant de confirmer l'envoi d'une délégation, mais une délégation d'experts pour des discussions qui seront axées sur l'apaisement des tensions et sur la gestion du détroit d'Ormuz. Le flou est total, mais les deux parties veulent visiblement éviter toute nouvelle déflagration et maintenir en vie le protocole d'accord du 17 juin. Pour l'heure, l'Iran n'autorise qu'un seul couloir de passage dans le détroit le long de ses côtes et rejette l'ouverture d'une voie de navigation alternative, même temporaire, même pour évacuer les marins et les navires bloqués dans le détroit. La diplomatie iranienne a d'ailleurs sèchement répondu à la proposition française de mener des opérations de déminage en demandant à la France, je cite, de ne pas compliquer davantage la situation.
1: Et pendant ce temps au Liban, de nouvelles frappes israéliennes hier dans le sud du pays, malgré le cessez-le-feu et malgré l'accord cadre signé entre les deux pays vendredi dernier.
0: L'Afrique du Sud se prépare à une journée de tension ce mardi.
1: Car l'ultimatum fixé par des groupes anti-immigration au relent xénophobe arrive à son terme. Ils réclamaient le départ du pays des immigrés illégaux. Certains craignant des violences sont bel et bien partis, mais la crainte de telles violences, elle n'a pas disparu alors que de grandes marches anti-immigration seront organisées aujourd'hui.
0: Une promulgation purement et simplement, voilà ce que réclame au Sénégal le président de l'Assemblée nationale et ex-premier ministre Ousmane Sonko après l'adoption hier d'une réforme constitutionnelle.
1: Une réforme portée par son parti, le PASTEF, et qui a reçu le feu vert de 129 députés pour 129 voix exprimées d'ailleurs, car l'opposition a quitté la salle au terme d'une séance houleuse. C'est dire si le texte divise. Il restreint les pouvoirs du chef de l'État au profit de ceux de l'Assemblée nationale. C'est donc adopté, mais le président Bassirou Diomaye Faye ne veut pas en rester là. Il a annoncé qu'il comptait soumettre la réforme à un référendum. De quoi faire durer le bras de fer avec son ex-premier ministre, comme nous le dit Maurice Soudiek-Dion, professeur agrégé de sciences politiques à l'université Gaston Berger de Saint-Louis.
6: Naturellement, cette campagne, si référendum il y a, va être une campagne assez personnalisée entre le président de la République et le président de l'Assemblée nationale. Donc, on a deux clivages. D'une part, le président de la République et le président de l'Assemblée nationale, mais aussi du fait qu'il y a une frange consistante des forces politiques qui souhaiteraient qu'il y ait eu plus de discussions, plus d'inclusion. Cette campagne risque d'être tendue parce qu'on a un glissement du centre de gravité institutionnel qui aujourd'hui remet en cause les fondements de notre système politique. Et de ce point de vue-là, il n'y a pas eu suffisamment de discussion, suffisamment de consensus pour aller dans ce sens.
1: Des propos recueillis par François Mazet. En République démocratique du Congo aussi, il y a un projet de changement de la Constitution. Ça a été adopté d'ailleurs par l'Assemblée nationale et le Sénat. Mais ça doit encore être promulgué par le chef de l'État, Félix Tshisekedi, qui a pris la parole cette nuit à l'occasion du 66e anniversaire de l'indépendance de la RDC. Et face à une opposition qui l'accuse de vouloir se frayer un chemin vers un troisième mandat et qui appelle à manifester le 8 juillet prochain, eh bien le président a lui appelé à ne pas confisquer la souveraineté du peuple.
0: Les Péruviens, eux, ont un nouveau président.
1: Une présidente, en l'occurrence, puisque c'est Keiko Fujimori qui a été déclarée hier officiellement vainqueur de la présidentielle, près de 3 semaines après le second tour. La candidate de la droite autoritaire l'emporte d'un cheveu, 50,13% des suffrages face à son rival de gauche, Roberto Sanchez. La fille de l'ancien autocrate du pays, Alberto Fujimori, prend sa revanche après 3 élections successives perdues au second tour. À Lima, correspondance de Martin Chabal.
7: Comme si elle avait du mal à y croire, Keiko Fujimori préfère rester prudente et attendra avant de célébrer sa victoire. Pourtant, tous les voyants sont au vert. 100% des bulletins ont été dépouillés et elle a près de 50 000 voix d'avance sur son adversaire de gauche, Roberto Sanchez. À 51 ans, comme son père avant elle, Keiko Fujimori sera la prochaine présidente de la République. Cet héritage politique lui avait par le passé toujours coûté la victoire, jusqu'à cette année. Car Alberto Fujimori a été condamné pour crimes contre l'humanité pour des massacres et des stérilisations forcées perpétrés pendant qu'il dirigeait le pays entre 90 et 2000. Mais c'est une figure sur laquelle s'est appuyé Keiko Fujimori qui promet de mettre fin à des taux de criminalité records dans le pays comme son père avait mis fin au terrorisme du Sentier Lumineux dans les années 90. Elle hérite tout de même d'un pays divisé. Presque 50% des électeurs ont voté pour son adversaire et les prochaines semaines s'annoncent déjà agitées avant même la passation de pouvoir. Martin Chabal, Lima, RFI.
1: Une explosion hier dans la principauté de Monaco. Elle a eu lieu dans un immeuble résidentiel. 3 personnes blessées, parmi lesquelles un oligarque ukrainien. Les autorités monégasques parlent d'un colis piégé. Cet oligarque était accusé par son pays, l'Ukraine, donc de poursuivre ses activités de commerce d'alcool en Crimée. Et ce, malgré l'occupation russe. La Crimée, visée une fois de plus par des drones ukrainiens cette nuit. Même chose dans la région de Moscou. 419 drones au total, explique la Russie, qui dit les avoir abattus sans pour autant faire état de victimes.
0: RFI 6h09 en temps universel. 2 séances de tir au but hier soir au mondial masculin de football.
1: La première remportée, un petit peu à la surprise générale, il faut bien le dire, par le Paraguay qui file en 8e de finale et qui élimine l'Allemagne. Et puis la 2e séance, c'est le Maroc qui l'a remportée face aux Pays-Bas. On va y revenir évidemment dans un instant dans le journal du mondial. Un mondial qui s'est terminé dès la phase de groupe. Pour les Sud-Coréens, les joueurs rentrent au pays après une défaite face à l'Afrique du Sud. Et a priori, il ne faut pas s'attendre à un accueil très chaleureux, surtout pour l'entraîneur de l'équipe qui a même fini par démissionner, Nicolas Roca.
8: Hong Myung-po dégage. Sur les réseaux sociaux, une vidéo montre des supporters devant l'hôtel de l'équipe sud-coréenne au Mexique.
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Et salut tout le monde, j'espère que vous allez bien en ce début de semaine. On se retrouve encore et toujours pour un agenda de début de semaine, comme vous l'avez deviné. Et bien sur ce, c'est parti. L'exposition Iran de Daniel Casteil est toujours en cours. Les horaires d'ouverture sont du mardi au samedi de 16h à 19h et le mercredi et vendredi matin de 10h à midi. Cette expo a lieu à la Galerie du 11, rue de la Capelle, et se finit le 4 juillet, alors n'hésitez plus et passez la visite.

dans le cadre des 1100 ans de l'abbatiale Saint-Pierre de Nantes, 1926-2026, une exposition de dessins et de peintures a été réalisée. Dessins réalisés par Jackie Barral, aquarelles de Marcel Barral, aquarelles et pastels de Romain Goetz et peintures de Didier Malequin. Pour venir visiter cette expo, passez à la chapelle des pénitents à Nantes. Elle a lieu jusqu'à ce mardi 30 juin, alors foncez jeter un coup d'œil. Le Festival international de chorale est de retour cette année à Verrières. Vous pourrez écouter une chorale d'Afrique du Sud, Palisander Chamber. C'est ce lundi 29 juin à 21h à l'église du village Verrières et l'entrée est libre. Retrouvons-nous ce mardi à la médiathèque pour initier des ateliers de création, confection, façonnage, fabrication, bricolage, enfin des constructions manuelles et en groupe. Venez avec vos sourires et vos idées et nous palabrerons tout ça autour d'un café et au frais à la médiathèque. C'est ce mardi 30 juin à 10h à la médiathèque de Saint-Maurice-de-Navacelles.

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bim bada boum boum. Et voilà, c'est la fin de cet agenda. J'espère que vous avez trouvé des choses intéressantes à faire. C'est un agenda assez court, je vous l'avoue, mais c'est un début de semaine assez calme. Mais ne vous en faites pas, plein d'événements arrivent. Allez, sur ce, bah, des bisous, portez-vous bien et à la prochaine.

0: Bonjour à toutes, bonjour à tous et bienvenue à l'écoute de Radio Larzac pour un nouveau supplément d'agenda, le florilège malhonnête de la compagnie Les Planches du Salut, une improvisation poétique et musicale qui sera jouée le jeudi 2 juillet, le jeudi 6 août et le jeudi 3 septembre. Pour les trois dates, ce sera à 18h à la chapelle des pénitents de Nantes. Stefano Fogel, c'est le créateur, musicien et interprète dans ce spectacle. Il est avec moi en studio pour en parler. Bonjour Stefano.
1: Bonjour.
0: Nous sommes tous les deux des Italiens expatriés à Navéron. Et donc le Florilège Malhonnête, c'est un spectacle que tu as créé où tu prends en otage, comme tu le dis, Blaise Cendrars, accompagné d'autres poèmes, d'autres auteurs dont on va parler. Mais tout d'abord, d'où vient ta fascination pour ce poète Blaise Cendrars? Qu'est-ce qui t'a marqué chez cet auteur au point d'en faire un spectacle?
1: Blaise Cendrars, c'est désormais une histoire ancienne pour moi, mais elle est toujours vivante, elle est toujours là. Et je ne pourrais pas me séparer de Blaise, en fait. C'est quelqu'un qui m'a ouvert les yeux, le cœur, et m'a fait pas mal rire aussi, ce qui est important. C'était un poète fou, quelque part. Peut-être moins fou d'autres poètes que je vais jouer dans le Florilège, mais c'était un malin. C'était quelqu'un de très très malin et un grand poète. Il était passé par les surréalistes. J'adore le mouvement surréaliste. Je trouve que c'était quelque chose d'extraordinaire qui a cassé les codes. J'aime bien casser les codes. Et donc de Blaise, j'ai monté les trois grands poèmes que j'amène toujours avec moi un peu partout et même en plusieurs versions. Parce que il était jamais content. Et il est exigeant, en plus, avec ça. Donc, Blaise, le Florilège vient de là, en fait. C'est comme le fils de, que sais-je, la prose du Transsibérien, par exemple. En fait, il s'appelle Malhonnête parce que j'étais absolument sûr que Blaise aurait aimé le poète que je joue. Mais le problème, c'est que je ne l'ai pas demandé. Et donc, oui, ce n'est pas très honnête de ma part, même si je suis sûr qu'il aurait adoré. Donc, il y a des jeunes poètes qui font un peu booster, parce qu'ils sont très talentueux, comme un certain Baudelaire, par exemple, ou un autre fou qui s'appelait Artaud, je crois, et ainsi de suite. Donc, c'est un florilège, c'est un mélange. Il y a toujours un fil, mais qui n'est pas forcément évident. Ce n'est pas les fils qui tient, c'est l'intention, dramaturgique qui tient.
0: Oui, donc justement, je voulais te demander pourquoi il est malhonnête ce florilège, mais tu as déjà un petit peu répondu. Mais dans cette sélection, il y a aussi des poètes qui se sont côtoyés pendant leur vie, comme Cendrars et Apollinaire. Donc j'imagine peut-être ce fil rouge, tu l'as tiré aussi un petit peu naturellement.
1: Je commence avec Apollinaire parce que c'était pour Blaise, c'était son maître. Et en plus, Apollinaire n'était pas français, comme Blaise d'ailleurs, qu'il était suisse. Et donc j'aime bien de prendre de poètes d'autres origines qu'elles sont pas français, quoi. Après, il y a des français dedans, hein. Il faut pas. Mais il y a aussi des Italiens. Tiens. Voilà. Et j'ai présenté ce spectacle, la première, je l'ai fait l'année passée pour les journées de la poésie, le printemps de poètes à la Fabrique. Et ça m'a permis de essayer des choses qui, au fur et à mesure, sont soit changées, soit entrées encore plus. Et ça m'a permis aussi d'ajouter autre chose. Voilà. Et donc, il y a aussi une autre direction de malhonnêteté, je pourrais dire. C'est que, comme Sandra, je n'ai pas demandé à ces poètes que ce que je fais, quoi. Voilà. Donc, je l'ai pris comme ça, en otage, on va dire, comme tu as dit. Voilà. Et donc, je suis sûr qu'ils auraient aimé être là avec moi. Ils sont avec moi et avec nous, j'espère, avec les publics. Et l'autre chose que je fais, et là aussi je n'ai pas demandé, c'est que d'un côté il y a des textes que j'interprète, que je joue, et de l'autre côté il y a de la musique. Souvent très improvisée, ou alors des canovas musicaux qui me font prendre la ligne, pas perdre la ligne. Et donc c'est un spectacle qui est, que je voulais, extrêmement vivant. Hein, c'est adressé au public selon l'humeur du poète à ce moment-là. Voilà. Donc ça aussi, normalement dans la formation théâtrale, on est dans une boîte noire et on a un contexte qui est très écrit. Et moi, le contexte changeant des espaces à espaces, de public à public, de journée à journée, je me permets de jouer différemment et d'autres qualités d'énergie.
0: Et oui, justement, il y a des lectures qui sont entrecroisées d'improvisation à la contrebasse, au violoncelle, au chant et peut-être d'autres instruments. Concrètement, la forme de ce spectacle, c'est ça, c'est de l'alternance entre texte et musique. Est-ce que toi, tu incarnes un personnage? Comment est-ce qu'il faut s'attendre à quelque chose de particulier?
1: Alors, voilà, l'intention au départ, c'est de pas incarner des personnages, mais je me suis aperçu en jouant qu'ils ne peuvent pas être pareils. En fait, ils ont de provenances très différentes, des motivations très différentes par rapport à la poésie. Et après, l'avantage, c'est que peut-être je vais lire deux textes. Les autres, je les joue, en fait. Et donc, ça me donne beaucoup plus de liberté. Il y a des poètes qui sont fous et ces jours-là, ils peuvent être fatigués, par exemple. Ou alors, ces jours-là, ça ne va pas du tout et donc, ils sont vraiment fous. Et j'aime bien aussi certains poètes qui peuvent aller dans le public carrément et casser ce qu'on appelle au théâtre les quatre murs. Voilà.
0: Oui, donc la forme du spectacle change un peu aussi en fonction des représentations, peut-être.
1: Oui, on pourrait dire que ça revient un peu soit au naturalisme théâtral, soit encore avant à la comédie de l'arte, parce que les personnages sont comme des masques, hein, et qui vivent le moment précis, hein, comme j'ai dit tout à l'heure. Donc il y a je me permets cette auto-écudance, on va dire, cette chose un peu hérétique, mais je m'amuse avec, hein, il n'y a rien de sérieux là-dedans.
0: Donc pour ce spectacle, tu es au jeu, à la contrebasse, à la violoncelle et au chant. Est-ce qu'il y a d'autres personnes qui ont participé à ce spectacle, même si tu es seule sur scène?
1: Non, à part les poètes que je citais, qui sont tous, sauf un à la fin, qui est encore vivant. Je vous laisse la surprise, surtout à toi. mais les autres sont tous quelque part, dans une autre dimension, etc. Voilà, donc, je le fais tout seul, de braves artisans du théâtre. Évidemment, il y a des collègues, des amis qui font du théâtre, qui me font des retours, et même du public, et ça, c'est très, très important pour moi. Parce que ne pas comprendre certaines choses, c'est pas top, quoi, même. Donc, il faut que le lien résiste. Même s'il y a effectivement des poèmes qui ne sont pas faciles, mais ce que je dis au public, soit pour le texte, soit pour les poèmes, soit pour la musique, n'essayez pas de comprendre, prenez avec, que c'est un peu l'étymologie de mon comprendre d'ailleurs, hein, latin.
0: Donc, tu joues ce spectacle poétique et musical, le Florilège Malhonnête, à la Chapelle des Pénitents à Nantes, le jeudi 2 juillet, le jeudi 6 août et le jeudi 3 septembre. À chaque fois, c'est à 18h. Est-ce qu'il y a d'autres informations à ajouter, si les gens veulent venir?
1: Ah oui, information très importante, vu le temps qu'il y a. La chapelle est fraîche.
0: Tout à fait. Et bien, très bien. Est-ce qu'avec la compagnie Les Planches du Salut, vous serez d'autres manières sur les planches cet été ou prochainement?
1: Oui. J'ai prévu, là je serai accompagné, de jouer pour les Journées des Patrimoines dans une église dans la commune de Nantes, voilà, que j'aime beaucoup, c'est un endroit magnifique. Mais je sais ce que je vais faire, mais je ne vais pas les dire maintenant.
0: Ok, mais tu reviendras nous en parler alors.
1: C'est pour cela.
0: Merci beaucoup Stéphane Foguer. Je rappelle que tu es le créateur, musicien et interprète du spectacle Le Florilège Malhonnête de la compagnie Les Planches du Salut. Et je rappelle les dates, c'est à voir le jeudi 2 juillet, le jeudi 6 août et le jeudi 3 septembre. À chaque fois c'est à 18h à la Chapelle des Pénitents de Nantes. Et toutes les informations sont sur le site nantes.fr et vous pouvez aussi réécouter cette interview sur radiolarzac.org. Grazie.
1: Prego.
0: A presto.
1: Ciao.
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5: Alors que la France est en train de découvrir que le réchauffement climatique qu'on annonçait est une réalité, je vous propose de nous retrouver au frais d'une librairie, avec quelqu'un qui est militant écologiste depuis de très longues années. Il fait partie de ceux qui justement avaient dit qu'il fallait peut-être faire quelque chose pour la nature et pour les hommes qui y vivent. Ce monsieur, je ne suis pas allé très loin pour le rencontrer, il habite près de chez moi. Je lui achète très souvent des livres. C'est un artiste, un restaurateur de meubles et d'objets, un bibliophile donc, et un militant de 75 printemps. Avec lui, il y a le recul des années qui va nous permettre de voir un petit peu ce qu'il a vécu, de voir ce qu'il pense des choses présentes. Et ce monsieur s'appelle Jean-Marc Luce. Bonjour Jean-Marc.
6: Bonjour.
5: Alors toi Jean-Marc, 75 ans, écologiste depuis très longues années, c'est-à-dire vous n'êtes pas nombreux dans ce pays. Qu'est-ce qui t'a amené à l'écologie ?
6: Ben, probablement mon enfance à Luce Saint-Sauveur et le fait d'avoir pour voisin une famille de tout petits paysans, la famille Noguet, qui avait, bon, je sais plus, une soixantaine de brebis, quatre vaches et trois cochons. Et étant donné que j'étais souvent mieux chez eux que chez mes parents, très vite, je m'étais impliqué dans l'activité, avec d'ailleurs d'autres de mes frères. Et donc, ça m'a fait connaître la réalité de l'agropastoralisme de montagne, qui, du coup, m'a fait découvrir aussi, évidemment, un rapport à la nature et un certain nombre de pratiques que mon statut initial m'aurait laissé totalement ignorant si je n'avais pas eu la chance d'avoir ces voisins et cette famille à côté de chez moi, quoi.
5: Donc c'est ce rapport à la nature qui t'a donné envie de la protéger, de la connaître, mais qu'est-ce qui t'a donné envie de la défendre ?
6: D'abord, je trouvais qu'ils avaient un mode de vie qui était... Alors, bon, évidemment, la réalité économique, la grande difficulté économique dans laquelle ils devaient être, elle, à l'âge que j'avais, je ne la connaissais pas, je ne la soupçonnais pas. Mais pour nous, les enfants puis adolescents, c'était une espèce d'idéal de vie où on est en presque autarcie alimentaire, dans un respect absolu des rythmes naturels, avec très très peu de consommation énergétique, très peu d'apports mécaniques, etc. C'est l'époque où on transportait tout avec un mulet, d'abord, il faut se dire. Quasiment pas de voiture, des heures de marche en montagne, et puis le système étagé de prairies de fauche en fond de vallée, granges intermédiaires, et puis le lâcher des bêtes en haute montagne, et qui a fait qu'en plus ça a débouché pour moi sur la passion de la haute montagne et de l'alpinisme.
5: Qu'est-ce qui après ton enfance t'a donné envie, parce qu'après tout beaucoup de gens sont allés dans les fermes étant enfants, ont découvert cette espèce de liberté. Qu'est-ce qui une fois adulte t'a donné envie de devenir militant? Est-ce qu'il y a eu un déclic particulier?
6: Il y a eu mai 68. Bon, j'avais 17 ans. C'est sûr que moi je sortais d'une famille bien conformiste, gaulliste, bourgeoise. Et mai 68 a tout fait péter, évidemment. Et puis ça a été l'occasion de rencontres. C'est là que d'ailleurs, si je me souviens bien, le mot écologiste a commencé réellement à apparaître. Et d'ailleurs a donné lieu peu de temps après à une première candidature écolo à la présidentielle. Mais bon, moi j'étais plutôt du côté des situationnistes qui avaient également totalement intégré cette question. Alors ça, c'était le côté remise en cause de la vie urbaine et du système industriel.
5: Et de la pollution.
6: Moi, je ne peux pas dire qu'à cet âge-là, j'en avais conscience. Et je ne vivais pas dans des conditions qui me permettaient de le mesurer directement. Mais c'est vrai que la question des pollutions D'ailleurs, là-dessus, oui, c'est vrai que quand j'entends dire que, enfin, combien de fois des anti-écolos me disent, mais de toute façon, tout ça ne sert à rien, rien ne change. En aparté comme ça, moi, je me rappelle d'une chose, quand j'étais gosse, à Luz en particulier, mais partout où j'ai vécu ensuite, les déchets des familles finissaient dans le Gave à Luz.
5: Et le Gave, c'est la rivière.
6: Voilà, pour ceux qui ne connaîtraient pas, c'est le nom des torrents et des rivières pyrénéens, en tout cas de ma vallée. Mais ou dans le fleuve, ou dans l'étang, enfin peu importe, le rapport à la gestion des déchets, à l'époque, n'était absolument pas pris en compte, quoi. Et ça, c'est vrai que ça a fait partie des questions qui m'ont certainement éveillé. Et puis, la dimension alors scientifique de l'écologie qui aujourd'hui a pris le pas chez moi sur toute autre forme de nostalgie, de mode de vie, etc. Ça c'est venu petit à petit. Alors je dirais que moi étant bac moins 3, mon université ça a beaucoup été France Culture pendant des décennies. J'avais un travail manuel qui me permettait de l'écouter énormément et c'est là que petit à petit j'ai vu émerger la science écologique. Et puis, quelques rencontres, évidemment, hein, aussi bien sur la question, par exemple, de la production agricole. On a eu la chance de connaître quelqu'un comme Pierre Rabhi et puis d'autres. Mais aussi des tentatives dont je comprenais pas, jeune, tout de suite l'intérêt, mais rétrospectivement, évidemment, tout à fait. Moi, je me souviens, on essayait de bricoler des chauffe-eau solaires avec des tuyaux noirs en serpentin, etc. Tout ça, c'est des choses qui, petit à petit, sont rentrées et m'ont fait prendre conscience très clairement qu'il fallait absolument changer de mode de vie.
5: Alors, si tu avais une définition à faire de l'écologie, quelle serait-elle ?
6: C'est la question des écosystèmes. L'homme faisant partie intégrante de cet écosystème, donc il ne s'agit pas d'écosystème qui exclurait l'homme, au contraire, c'est même l'enjeu de l'humanité qui est en jeu dans cette histoire. C'est donc la chaîne des solidarités, à la fois des espèces animales, végétales, etc., et qui garantissent le meilleur état possible des ressources dont l'homme a besoin pour vivre. C'est cette prise de conscience-là aujourd'hui qui me semble la question fondamentale. Et puis deuxièmement, ne pas casser le jouet. Et ça, c'est la question climatique. C'est-à-dire que tout ce que nous faisons dans notre vie quotidienne qui vient rajouter ne fût-ce qu'un gramme dans les conséquences de l'activité humaine sur le dérèglement climatique, et évidemment, il faut en prendre conscience et essayer d'être le plus en accord possible, tout en sachant évidemment qu'être parfait, on sait très bien que ce n'est pas possible, mais essayer de se rapprocher le plus possible à travers notre consommation et nos pratiques diverses, aussi bien le chauffage de son logement, à travers ses activités, etc., le plus près possible de cette conscience-là. Et puis enfin, c'est être acteur dans ses choix de consommation. L'économie circulaire me semble une des perspectives les plus intéressantes à court terme à laquelle chacun peut participer de manière à limiter les impacts de l'activité humaine sur les écosystèmes.
5: Alors là, on est sur quelque chose d'une démarche très individuelle, mais il y a quand même une dimension collective. On sait que si vraiment le bilan carbone de tous les Français était bon, on ne réduirait que de 25%. Il y a quand même il y a un système peut-être aussi à changer. Tu as fait de la politique. Il n'y a rien à changer à ce niveau-là ou tu es complètement résigné ?
6: Oui, alors évidemment, tu fais bien de m'y ramener. Avec l'âge, on n'a plus toujours l'agilité intellectuelle qui permet de dire d'emblée tout ce qu'il faut dire. Il est évident que nous sommes dans un système qu'on devrait d'ailleurs chaque fois rappeler, qui s'appelle le système capitaliste, qui est basé sur l'hyperconsommation et qui est cause majoritaire de toute la chaîne des événements qui nous entraînent vers la catastrophe. Donc, alors je me définis plus comme marxien que comme marxiste.
5: Quelle est la différence ? Je ne connaissais pas marxien. Quelle est la différence entre marxien et marxiste ?
6: Rien à voir avec les marxiens, je précise. Marxien, ça veut dire que je reprends totalement à mon compte l'analyse que Marx fait des rapports de force dans la société, mais en revanche ne se prononce pas sur les solutions que les marxistes ont ensuite mises en œuvre, y compris les pires abominations qu'on a pu connaître à travers des pays comme l'URSS, etc., quoi, voilà, ou la Chine, et ces centaines de millions de morts, leurs centaines de millions de morts.
5: Mais justement, à cette époque-là, dans les années 60, quand tu as commencé à t'intéresser à l'écologie, les écologistes étaient en général, je sais pas d'ailleurs, tu vas me le dire, soutien du communisme, parfois au Parti communiste ou pas du tout.
6: Bah, à l'époque, le Parti communiste était productiviste. D'ailleurs, par exemple, le hasard fait que j'ai eu comme client Jean Ferrat, qui à l'époque était tout à fait communiste. Et c'était marrant de voir le décalage entre ses chansons, qui étaient vraiment un ode à la nature, et par ailleurs, le mauvais traitement qu'il me réservait en tant que jeune bourgeois sensibilisé à la question écologique. Et là au contraire, il m'envoyait balader tout à fait fortement, quoi. C'est-à-dire qu'il était fidèle à la ligne productiviste du PC. Et quant à moi, j'ai toujours eu la chance, mais souvent c'était pas lié à un état de conscience, mais plus au hasard des rencontres, des affinités, de n'avoir jamais été maoïste, de n'avoir jamais été communiste. Et aujourd'hui, je dois quand même saluer une chose, c'est que les quelques rares communistes qui restent ont quand même fini pour la plupart par intégrer la conscience écologique à leur discours. Donc aujourd'hui, évidemment, je ne jetterai plus l'anathème sur eux. Mais en tout cas, à l'époque, par contre, oui, il y avait un clivage énorme entre les communistes et l'écologie politique, oui.
5: Alors ici, on est dans ton atelier, dans ta boutique, avec beaucoup de livres anciens, puisque l'économie circulaire, tu en as parlé, mais tu en es un acteur premier. Il y a beaucoup de disques aussi. On va faire une petite pause musicale. Qu'est-ce que tu as envie d'écouter ?
6: Toute ma vie, j'ai été extrêmement sensible aux musiques traditionnelles du monde entier. C'est-à-dire, ça va du Japon à l'Afrique noire, en passant par l'Asie centrale, l'Inde, etc., etc.
5: Et alors, qu'est-ce que tu veux nous faire écouter ?
6: Du shakuhachi japonais, par exemple. Je te laisse le soin d'en trouver.

0: Alors nous sommes de retour avec Jean-Marc Luce, donc artiste, bouquiniste, amateur et collectionneur de beaux objets, de beaux livres et de tout support culturel permettant d'élever l'âme. Toi qui as ce passé, ce vieux passé militant, tu as évidemment été dans beaucoup de combats. Si tu ne devais en garder qu'un ou deux, lesquels tu aimerais partager avec les auditeurs?
1: Celui que, disons, qui a été au sens propre le vrai combat, au sens de, oui, propre, c'est-à-dire y compris dans les rapports avec les forces de l'ordre, ça a été le combat antinucléaire. C'est aussi celui qui, dans mon passé, laisse les traces les plus ambiguës, dans la mesure où ma position, si elle n'a pas évolué sur le fond, c'est-à-dire je continue de considérer que le nucléaire est dangereux, à la fois en termes de santé publique, s'il est mal géré, mais aussi par rapport à la démocratie, dans la mesure où une gestion d'État de la ressource et une exclusivité de la production d'énergie à travers le nucléaire, ben c'est très antidémocratique. Mais la question climatique, la question de la décarbonation fait que, petit à petit, évidemment, et ne serait-ce que pour la perspective d'une transition, c'est peut-être illusoire, mais en tout cas, on est confronté aujourd'hui à ce besoin de manière à décarboner. Bon, il y avait à l'époque, je vivais dans la vallée du Rhône, donc ça a été contre la construction de la centrale de Cruas. Ça a été aussi, surtout, le surrégénérateur de Creys-Malville, où j'ai eu la malchance d'ailleurs de me trouver très proche d'un des militants qui ont été tués, où il y avait véritablement, et c'est là qu'on voit d'ailleurs, je reviens à cette question démocratique, comment l'État, quand son autorité est contestée, est capable de la barbarie policière la plus violente, quoi. Donc ça a été ça. Après, il y a une chose aussi que je dois dire, c'est que un engagement politique militant dans un parti, bon, moi j'en ai eu deux, c'est-à-dire je suis d'abord allé naïvement au Parti Socialiste, dont j'ai l'honneur d'avoir été ultérieurement exclu, puis Europe Écologie. Il se trouve que la naissance d'Europe Écologie est intervenue au moment où j'étais exclu du Parti Socialiste, donc tout coïncidait bien.
0: Pourquoi tu as été exclu du Parti Socialiste?
1: La secrétaire de section ne supportait pas les têtes qui dépassaient du rang, tout simplement. C'est une question d'autorité personnelle. Bon, bah du coup, voilà, des problèmes de personnes. Mais, comment dire, il y avait surtout l'idée que l'écologie n'était pas encore à l'ordre du jour dans ce Parti Socialiste à ce moment-là, et donc était considéré comme une indiscipline, on peut dire. Voilà. Donc j'ai adhéré à Europe Écologie dès les premiers jours, avec la chance d'y connaître un tas de personnes qui, intellectuellement, ont beaucoup fait avancer, comme José Bové, comme les deux frères Cohn-Bendit, Gabriel, que peu de gens connaissent, et bien entendu son frère beaucoup plus connu, et quantité d'autres. Ce que je retire quand même de l'expérience des partis, c'est qu'il est impossible d'être totalement d'accord tout le temps avec la ligne. En revanche, c'est un excellent lieu d'apprentissage de l'ensemble des questions qui se posent sur toutes les questions de gestion de la communauté humaine, de réflexion politique, aussi bien nationale qu'internationale. Et donc, ne serait-ce que pour ça, je pense que c'est une expérience toujours très utile.
0: C'est beaucoup plus intéressant que réfléchir tout seul dans son coin et d'être persuadé qu'on détient la solution et que tous les autres sont des cons.
1: Ça, c'est vrai. En revanche, ce qui, moi, m'a déterminé à fuir, et ceci aujourd'hui définitivement, les organes politiques, c'est cette obligation d'être en toutes circonstances aligné sur la ligne officielle. En fait, il est extrêmement difficile d'être divergent, d'être critique. Bon, voilà, là, c'est une question de tempérament personnel. Moi, j'ai rencontré des militants moines-soldats. Ils sont pas marrants, mais souvent très efficaces. Moi, je n'ai pas les qualités requises pour être un moine-soldat.
0: Quelle évolution tu as vu entre un militant écologiste des années 60 et un militant écologiste d'aujourd'hui? On ne parle pas de politique, là, on parle d'écologistes militants. Il y en a beaucoup qui viennent chez toi, qui ici à Bagnères, tu es dans le coin où les jours de marché se retrouvent beaucoup de jeunes écologistes. Qu'est-ce que tu as vu comme changement dans la démarche et dans l'action de ces personnes?
1: Je me souviens, au moment des grosses manifs antinucléaires, il y avait beaucoup de rigolade, il y avait beaucoup d'optimisme, on était sûr de gagner d'ailleurs, on était certain que le monde des années à venir allait être beaucoup mieux que celui d'où on sortait, alors qu'aujourd'hui évidemment, l'éco-scepticisme, je crois qu'il y a un autre terme, ou pessimisme, ou l'éco-anxiété ont énormément gagné, il n'y a plus beaucoup de place pour la rigolade. Et moi, j'ai retrouvé récemment, c'est rigolo, j'ai retrouvé une photo de moi dans une manif à Naussac. C'était pour protester contre des créations de barrages qui étaient destinées justement au refroidissement de centrales nucléaires. On avait sur la chemise, j'en ai revu la photo, on avait un petit macaron. C'était le groupe pour la défense des arbres fruitiers. Et je veux dire qu'il y avait une dimension poétique. Voilà, on mettait du poétique dans le politique. Et on croyait aux vertus du poétique dans le politique. Or aujourd'hui, mais peut-être que ça va aussi avec... alors là, c'est le bouquiniste qui a des considérations, enfin le bouquiniste et l'artiste, qui ont des considérations pessimistes. Il y a un tel phénomène de déculturation générale que le poétique, je crains bien que plus personne ne sache ce que c'est, en dehors de quelques rengaines de l'industrie du show business, quoi.
0: Pour inventer des mondes nouveaux, il faut le vocabulaire, il faut la syntaxe, il faut le langage. Et celui-là, en effet... et largement partie avec la déculturation dont tu parles. Est-ce que tu as l'impression, pas certains l'ont, moi le premier, que les écologistes ont tué l'écologie parfois à être enfermés entre eux, à pas avoir été peut-être du coup moins de soldats aussi, enfin un soldat en tout cas de l'écologie dans d'autres lieux. Est-ce qu'il y a quelque chose qui a eu de raté dans toutes ces années militantes, dans ce militantisme écolo?
1: Oui, alors le bilan que moi j'en tire, et c'est valable pour encore la vie actuelle, qui fait que je me tiens de plus en plus à distance, c'est d'abord la pratique de l'entre-soi. C'est vrai que quand vous avez 20 ans, après tout, vous cherchez avant tout à être heureux avec des gens qui vous ressemblent, mais finalement quand le bilan c'est que vous n'avez pas beaucoup fait changer les choses... vous vous rendez compte que tout simplement, politiquement, pour faire bouger, il faut arriver à toucher d'autres couches de la population, il faut faire bouger les consciences sur un plan général. Et du coup, cet entre-soi qui se caractérise encore aujourd'hui beaucoup à travers un tas de pratiques, que les anti-écolos qualifient de bobos d'ailleurs, hein. Bon, eh bien si vous voulez, moi je suis pas très loin de... partager cette réticence sur pas mal de points. Et effectivement, quand je vois par exemple des listes citoyennes aux élections municipales apparaître, et que ces listes citoyennes, et c'était le cas dans ma ville, n'arrivent pas à intégrer dans les candidats de gens en dehors du cercle très restreint, soit d'un tiers-lieu, soit un type d'activité bien particulier, c'est-à-dire toujours, encore une fois, cette culture de l'entre-soi, personnellement, je n'en peux plus. Puis la deuxième critique que je fais, c'est qu'alors, au niveau des stars médiatiques de l'écologie, certaines gagneraient beaucoup, non pas à cesser de penser, parce que leur pensée est utile, mais devraient apprendre à ne plus l'exprimer publiquement. Et là, je vise des personnes très... est-ce que c'est autorisé de le dire? Moi, je pense à Sandrine Rousseau. Je trouve que, sur le fond, elle a souvent raison, mais dans la façon dont elle l'exprime, il n'y a pas de moyen plus efficace pour faire fuir les électeurs de l'écologie politique. Et donc, moi, je trouve ça dramatique. On a été deux ou trois générations à se battre pour installer l'écologie politique dans le paysage politique français, et on était arrivé à un moment donné à des niveaux de réussite qui étaient quand même extrêmement prometteurs, et aujourd'hui on sombre à nouveau dans les abysses des promesses électorales à cause de gens comme ça qui font fuir malgré la qualité initiale de leur pensée. C'est vrai qu'ils comprennent que un laboratoire intellectuel c'est une chose, mais les porte-paroles doivent être des gens munis d'un bien meilleur sens politique et savoir parler à la population générale et ordinaire et non plus à un cénacle de gens déjà convaincus. La façon de s'en prendre au chef-d'œuvre de la peinture ou de l'architecture, enfin au chef-d'œuvre culturel, en balançant des bols de soupe, moi je comprends très bien le symbole qu'il y a là-dedans. Mais est-ce que ceux qui font ça se sont posé la question de savoir si tout le monde est apte à le comprendre, ce symbole ? Eh bien, je crois que non, pas du tout.
0: Je sais que tu as un regard aussi particulier sur le fait que la science actuellement est remplacée un petit peu par la croyance dans le domaine de l'écologie. On pourrait passer des heures avec toi, et ce serait chouette, mais on va arrêter. J'ai quand même une dernière question. J'ai envie de voir, toi qui es entouré de livres, quel est celui qui te semble le plus essentiel quand on veut parler d'écologie?
1: Oui, le livre fondateur pour beaucoup de gens de leur prise de conscience écolo, en tout cas de la découverte de l'écologie à travers un livre, c'est évidemment Henry David Thoreau, à travers « La vie ou ma vie dans les bois », je ne me souviens plus précisément, et puis le concept de désobéissance civile.
0: Alors, Thoreau, qu'on écrit T-H-O-R-E-A-U.
1: J'ai beaucoup lu, et je continue d'ailleurs de disposer, de proposer, les livres d'un tas de pyrénéistes du 18e et 19e siècle, qui ont été vraiment les grands découvreurs, les explorateurs de la géologie, de la botanique pyrénéenne. Alors souvent des gens venus de tout à fait ailleurs, des Ramon de Carbonnière, ou même simplement un explorateur comme Russell, mais qui ont développé une sensibilité extraordinaire au pays magnifique que sont les Pyrénées centrales.
0: Donc c'est ce rapport de la littérature. On finira sur ce rapport de la littérature à la nature, à cette naissance d'ailleurs qui précède l'écologie, ces premières personnes qui ont pensé la nature et qui ont ressenti des choses face à elle.
1: Non, et puis dans la littérature française, moi je repense les souvenirs d'enfance de Pagnol. Moi ça a été quelque chose d'extraordinaire aussi. Je pense aussi à un auteur comme Henri Bosco. Et puis alors, plus récemment, par exemple, ici à Bagnères-de-Bigorre, il y a eu un petit festival sur la thématique de l'eau. J'ai, pendant une semaine, fait une lecture quotidienne d'extraits de l'histoire d'un ruisseau de Élisée Reclus, le grand géographe du 19e siècle, par ailleurs militant libertaire, qui était un type tout à fait extraordinaire. Des conseils de lecture extrêmement intéressants.
0: Merci Jean-Marc Luce, et bon vent à toi.
1: Merci.
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18: Ok, donc l'émission s'appelle Regarde ailleurs. Regarde ailleurs, ça c'est envie d'élargir son regard sur le monde à travers des rencontres que je peux faire sur les routes. Donc j'aime bien donner la parole à des voyageurs, des écrivains, des réalisateurs, tous ceux qui sont en lien avec le voyage intérieur, extérieur, le mouvement. Donc avec moi, Mehdi, là je me retrouve dans un endroit, on est quelque part dans le Beaujolais, dans un centre de yoga, Ridaya. Hier soir, tu animais une soirée de chant, de bhajan, de kirtan. Donc on parlera un petit peu de ça dans cette émission. Mais j'ai envie de savoir qui tu es Et quel est ton parcours de vie et qu'est-ce qui t'a amené à t'intéresser au yoga et à la méditation ?
7: Qui je suis ? C'est une grande question.
18: Je crois que c'est la question qu'on pose ici, hein, c'est ça. On me disait il y a 3 piliers ici, donc voilà. Mais dis, qui es-tu ? Vu que ça fait 4 ans que tu bosses dessus, peut-être que tu as une réponse.
7: La réponse traditionnelle, c'est je suis pure conscience, pure existence et pure félicité. Mais la réponse la plus personnelle, ben, je suis un chercheur de vérité, hein, comme je pense toutes les personnes qui s'intéressent à la spiritualité. Et j'ai découvert Hridaya sur ma route il y a à peu près 5 ans. Hridaya, ça veut dire le cœur spirituel. Donc l'approche pour venir se déposer dans notre essence, dans la présence, c'est à travers le cœur. Et c'est ça, moi, qui m'a tout de suite touché et intéressé. C'est quelque part, cette présence, elle est amour. Et de venir se déposer, goûter de plus en plus à cet amour qui est pas personnel, mais qui est universel et qui est à la source de notre être. Mais si je remonte un petit peu dans le temps...
18: Oui, on va faire ça, parce que Hridaya, on va en parler, tu y as passé 4 ans et tu y es encore, mais venons peut-être à ton enfance, voilà, à quel moment est-ce que tu as croisé le chemin de la spiritualité ?
7: Mon enfance, je n'ai pas grandi dans une famille où la spiritualité était très vivante, mais j'étais plus artiste, j'ai fait des études de théâtre, à Paris, j'ai grandi en banlieue parisienne. Et c'est plus à travers l'art que j'ai commencé à m'ouvrir à d'autres dimensions de la conscience. Je pensais que c'était juste des imaginaires, mais je me suis rendu compte après que c'était plus des espaces, moins matériels que cette âme sur laquelle on est. Voilà, moi j'ai une enfance un peu compliquée, hein. Si je remonte dans l'enfance, à 20 ans j'avais plus de parents autour, donc il a fallu que je trouve du sens à cette vie, simplement pour continuer à vivre et pour pas abandonner. Et ce qui m'a permis de survivre à ça, c'est l'art, le théâtre, l'expression artistique. Et puis je me suis rendu compte que cette expression artistique, elle était encore au service d'un manque, d'un vide, d'une quête de sens. Donc il a fallu encore que je fasse un pas en arrière et j'ai eu l'appel de la jungle, l'appel du Pérou et des plantes médecines. Et alors que j'étais un comédien, auteur, metteur en scène parisien qui sortait 6 jours sur 7, je me suis retrouvé dans la jungle au Pérou et j'ai commencé à faire une retraite de 2 mois avec un chaman, sans vraiment savoir ce que je foutais là-bas, parce que je n'avais aucune idée de ce qu'était que la spiritualité, mais juste, il y avait un appel de mon âme à aller dans la jungle.
18: Je veux bien que tu reviennes sur cette époque-là, parce qu'aujourd'hui, on en parle beaucoup, hein, des cérémonies cacao, des plantes médecines. Je trouve qu'il y a un engouement autour de ça qui arrive en Europe. Tu parles aussi de sens, cette notion de quête de sens. Et c'est vrai qu'aujourd'hui, le système ne nous nourrit plus. Hein. On est là à courir après le temps, avoir le temps de rien faire. Et beaucoup de gens font dans leur vie un switch à 80 degrés pour remettre plus de sens et de cohérence. On se retrouve souvent dans un système où on se rend compte qu'on s'est adapté. Un système adapté à des contraintes sociale ou familiale, mais sans forcément avoir pris le temps de savoir qui on était vraiment et de s'écouter. Donc cette notion de sens revient très souvent dans les interviews que je fais où les gens me disent je suis parti en quête de sens. Toi apparemment c'est le Pérou, l'appel du Pérou, des plantes médecines, de l'ayahuasca. Donc je veux bien qu'on ouvre un peu ce chapitre-là. Comment est-ce qu'on se retrouve de la banlieue parisienne dans le monde du spectacle à partir au Pérou ?
7: C'est une bonne question. Moi, c'est une expérience qui m'a amené à entrer dans une écoute différente. Quand j'avais 20 ans, j'ai pris ce qu'on appelle des Hawaiian Babywood Rose. Donc, c'est des graines qui sont des effets psychédéliques. Et j'ai fait 2 voyages et qui étaient juste incroyables. Et qui m'ont ouvert à une autre manière d'être au monde. Qui m'ont fait comprendre que les réalités matérielles ou les croyances matérialistes que j'avais étaient peut-être pas finale, qui est peut-être autre chose. Et à la fin d'un de ces voyages,

0: Paulo Coelho quand j'avais, je crois, 10 ans, je l'ai lu et ça m'a choqué, pour en citer quelques-uns. Mais pour moi, c'était des romans, c'était des fictions. Encore une fois, c'était de l'imaginaire. C'était pas de... Je savais... Enfin, il y avait mon âme qui reconnaissait qu'il y avait la possibilité d'une vie initiatique, mais ça restait des romans, tu vois. Et voilà, cette graine qui a été posée dans mon âme, dans ma conscience, dans mon cœur, quand j'avais ces 20 ans, bah, elle a fleuri quand j'avais 26 ans et que j'ai décidé de partir pour... C'était la jungle, hein. C'était pas du tout prendre des plantes ou quoi que ce soit, il fallait que j'aille dans la jungle. J'étais obsédé par la jungle. Et puis quand j'ai pris mon billet, après j'ai fait des rencontres où certains de mes connaissances revenaient du Pérou, ils avaient travaillé avec un chaman. Et du coup, je leur ai demandé de me parler de leur expérience. On dit que c'était la chose la plus difficile qu'ils avaient jamais faite de leur vie. Et je dis, en fait, c'est ça. C'est ça que je recherche, c'est de tout arrêter, un peu comme tu disais. Quand tu fais une diète, enfin moi c'était en 2011, donc il n'y avait pas l'internet, il n'y avait pas de téléphone, il n'y avait rien quoi. Je suis dans ma petite cabane, on était trois, et il n'y a rien à faire. Et puis le soir, il y a un chaman qui vient te voir, il fait nuit et il dit « suis-moi » en espagnol, je parlais à moitié espagnol. Puis il t'amène dans une maloca, et là t'es dans le noir, et puis il donne une boisson assez amère, et puis... Et puis moi j'ai fait face à des choses auxquelles je pouvais pas faire face, hein. C'était une grande purification, pas du tout blissful, pas du tout félicité, mais une grande purification de ma psyché, de mon cœur, toutes les choses que je voulais pas voir, de toutes les souffrances que j'avais pas intégrées. Et puis c'était juste le point d'ouverture de ma conscience à d'autres dimensions.
1: Donc toi, quand t'es parti au Pérou, c'était vraiment pour vivre l'expérience de la jungle, et c'est là-bas où tu rencontres ce chaman et tu découvres aussi l'existence de cette plante, ou de cette association de deux plantes, hein, l'ayahuasca, qui est une liane et une racine, je crois, c'est ça. Et donc raconte-nous un peu cette histoire-là, cette expérience-là, et qu'est-ce qui se passe? Est-ce que c'est quelque chose qui est de l'ordre de l'hallucination? Est-ce que c'est quelque chose qui est de l'ordre de connecter à d'autres mondes? Comment est-ce que tu expliquerais ce que c'est que l'ayahuasca à quelqu'un qui n'en a jamais entendu parler?
0: C'est un des plus grands cadeaux que la Terre peut offrir aux êtres conscients, aux êtres humains, dans le sens où c'est un révélateur de la conscience, c'est une médecine d'abord, c'est pas une drogue, hein, c'est une médecine. La différence entre une drogue et une médecine, une drogue, on va dire que ça nous permet d'échapper à la réalité, la médecine elle nous amène à rencontrer la réalité dans toutes ses facettes, dans toutes ses dimensions. Et l'ayahuasca est différente pour chacun et chacune en fonction de notre parcours de vie et de nos sensibilités. Moi, ce qu'elle m'a amené, c'est de mettre mes ombres en face de moi pour que je puisse les voir. Et puis après, elle m'a montré un chemin de paix avec ces ombres, un chemin d'amour, et d'essayer de me réconcilier avec toutes ces parties de moi-même. Mais ça s'est pas fait juste dans une dimension psychologique, comme on pourrait le faire en thérapie, parce que je les voyais comme je te vois ici, ou je revoyageais dans des souvenirs où il fallait que je fasse un travail particulier dans ces souvenirs. Donc elle m'a permis de faire de la place. Elle m'a permis de faire de la place en intégrant toutes ces parts d'ombre. Et puis aussi elle m'a montré que l'amour est une énergie universelle. Moi, à cette époque, l'amour, j'aimais mes amis, mes partenaires ou ma famille, mais je savais pas que je pouvais t'aimer alors que je te connais pas, aimer le chant des oiseaux, que simplement l'amour, ça nous traverse. L'amour, c'est aussi notre essence. Donc, elle m'a montré ça, que l'amour, c'est pas personnel, ça nous traverse et que c'est au final, c'est ça qui guérit. C'est l'amour qui guérit.

0: Donc tu te retrouves au Pérou dans cette maloca à prendre l'ayahuasca et après qu'est-ce qui se passe? Est-ce que tu vas y rester? Donc tu parles aussi de diète hein, parce qu'il y a toute une préparation qui est mise en place, c'est pas on arrive et on boit la plante, il y a quand même quelque chose voilà, tu parles un peu de cette préparation là et de ce qui se passe après.
1: Ben après en fonction des sensibilités de chacun, soit vous pouvez vous intégrer rapidement votre expérience et puis vous retrouvez une réalité un peu plus ordinaire, ou soit vous restez

0: peu ouvert et vous êtes dans cet entre-deux. Et moi, c'était le cas. C'était tellement fort que voilà, même sans prendre la plante, j'étais dans ces mondes intermédiaires. Donc je suis resté un mois de plus, simplement pour intégrer. Et puis après, c'était un voyage de 6 mois. Donc pendant les 4 mois qui ont suivi, j'étais juste dans la nature à méditer. En fait, j'ai appris aussi la possibilité d'être en silence, de voir qu'il pouvait y avoir de l'espace entre les pensées. C'est là où j'ai commencé à lire mes premiers livres spirituels, comme Le pouvoir du moment présent, par exemple, qui m'a beaucoup touché. Donc après, c'était un temps d'extrême sensibilité à tout mon environnement. Par exemple, j'étais à moitié alcoolique, je mangeais de la viande, j'avais jamais réfléchi au fait d'être végétarien, je suis revenu, j'étais vegan, je buvais plus d'alcool. J'étais comédien, auteur, metteur en scène, j'ai tout arrêté quand j'étais là-bas, j'ai voulu repartir de zéro. Et voilà, ça s'est fait dans ces 6 mois. Graduellement, mais en même temps de manière assez intense. Et c'était, ce qu'on appelle aussi dans la chrétienté la via purgativa, c'est le moment où on purifie. Le moment, il fallait que je me désintoxique, c'est comme ça qu'on dit. Donc voilà, que j'enlève, en fait, que je fasse de la place. Donc j'ai enlevé beaucoup de choses, et c'est vraiment pas une fin en soi, hein, parce que après je suis revenu à Paris et 6 mois plus tard, et j'étais complètement paumé. Mes amis me prenaient pour un fou, c'était difficile. On avait une vie sociale dans les bars, je ne vivais plus, donc c'était vraiment une période compliquée. Mais ça m'a permis au moins de revenir dans un espace d'écoute. C'est comme si j'étais une bille lancée en mouvement dans la vie depuis que je sais pas, quand on a 15 ans, on dit qu'est-ce que tu veux faire dans la vie, je veux être comédien, et puis il y avait cette ligne qui s'est tracée dans les 10 années qui ont suivi, et là j'ai décidé de tout arrêter et de ne rien faire. Et quand on me demandait qu'est-ce que tu veux faire, je disais rien. Je dis, on peut pas rien faire. Je dis si, on peut rien faire. Et j'étais juste, je voulais juste écouter ce que la vie voulait vivre à travers moi.
1: Mais là, c'est dur parce que du coup, tu marches à contresens de la marche du monde, hein, où tout le monde, justement, ne rien faire alors qu'on est là à te dire, effectivement, première question qu'on pose, c'est tu fais quoi dans la vie? On est quand même une société qui s'affaire, qui s'agite dans toutes les directions. Donc comment est-ce que toi, tu vis ce décalage à ton retour du Pérou? C'est pas simple de se réintégrer dans un système qui, finalement, ne nous correspond plus vraiment?
0: Non, c'est pas simple du tout, et je me suis plus désintégré qu'intégré dans ce système. Non, c'était un moment difficile. C'était un moment difficile parce que je voyais la difficulté de rester en lien avec mes amis pour qui l'alcool était un des moyens du lien, et de pas vouloir faire table rase du passé. Je voulais rester en lien parce que c'est des gens que j'aime, c'est des gens qui m'aiment. Donc comment on fait pour prendre soin des expériences que j'ai eues, et en même temps ne pas renier mon passé, ce qui m'a amené à ces expériences? Donc il y a eu des mois et des mois, même presque des années, hein, où il y a eu une friction entre le Mehdi spirituel et puis le Mehdi, enfin on est tous spirituels, hein, mais celui avant ces expériences-là. Après j'ai créé une nouvelle communauté à Paris, j'ai commencé à rencontrer des nouvelles personnes qui avaient des aspirations similaires, mais il faut prendre soin de ça. Il faut prendre soin de ce rien, de ce silence, même s'il est très inconfortable, parce que généralement, en tout cas pour moi, quand je commençais ma vie spirituelle, j'avais l'impression que j'avais tout compris au bout de 6 mois. Donc ça aussi, il faut laisser aller. Et j'ai quand même, à un moment, j'ai eu besoin de me réintégrer, donc de rentrer un peu dans le service au monde. Donc j'ai commencé à travailler, j'ai eu un CDD à la Fondation Louis Vuitton, j'étais à la boutique de musée, je serais avec une bande de potes, c'était magnifique, et j'étais parfait parce qu'il fallait un moment que je me remette en mouvement, que j'ai un cadre, un emploi du temps. Alors on m'a proposé un CDI, j'ai dit je peux pas travailler plus de 3 jours par semaine. Donc j'ai négocié des conditions qui ont fait que ça a duré 2 ans. Et c'était 2 ans qui m'ont permis d'intégrer cette expérience de la jungle avant de repartir en voyage. Mais il m'a fallu 7 ans pour intégrer ces 6 mois de voyage en Amérique latine. Une fois que je suis revenu aussi pour continuer, forcément il y a l'appel de repartir. Parce que j'arrive à Paris, c'est hyper inconfortable. J'ai aucun repère, je me sens complètement perdu. Donc je vois la partie en moi qui veut fuir cette réalité, fuir d'associer, de réintégrer la vie à Paris et la sensibilité qui s'était éveillée en moi. Et puis, une personne que j'ai rencontrée, qui est devenue une amie après, m'a dit que si je repartais avec ces peurs, j'allais les trimballer partout avec moi. Il fallait que je fasse la paix avec Paris avant de pouvoir voyager à nouveau. Ça m'a pris 7 ans. Au bout de 7 ans, j'étais très heureux à Paris. Je faisais ma danse, danse médecine, danse consciente. J'avais une communauté super. J'y vais à côté des buts de Chaumont. Et le moment où j'étais bien, les portes du voyage se sont réouvertes et on m'a dit « Ok, maintenant, tu peux voyager à nouveau. »
1: Qui c'est qui te l'a dit ? C'est les plantes aussi qui t'ont parlé ?
0: Non, non, plus de plantes pendant 7 ans. Il a vraiment fallu un long temps d'intégration. Donc non, c'est l'écoute, hein, l'écoute subtile, l'écoute du cœur, la méditation, l'intuition en fait. Hein, juste de vivre depuis cet espace d'intuition. Où, voilà, vous pensez « J'aimerais bien aller en Inde, c'est fermé, en Asie c'est fermé. » Et puis à un moment, vous pensez à l'Inde et votre cœur se met à s'emballer. Et vous voyez que tout est ouvert. Donc j'ai dit « Ok, c'est le moment de démissionner.
1: » Et donc tu démissionnes de ton boulot chez Louis Vuitton pour partir en Inde, c'est ça ?
0: D'abord en Thaïlande et puis en Inde, ouais. Et c'est là où j'ai commencé ma pratique du yoga, de la méditation. Et voilà, j'avais l'appel, je sentais qu'il y avait quelque chose dans le yoga qui m'appelait depuis les profondeurs. J'avais pas vraiment envie de pratiquer une fois par semaine à Paris, j'avais jamais pratiqué, hein. C'est toujours un peu étrange comment le temps fonctionne. Je sentais que je voulais déjà y consacrer ma vie. Donc, je suis parti faire des retraites de yoga et de méditation en Asie.
1: Donc, en Thaïlande, tu arrives où ? Tu arrives à Koh Phangan ?
0: Voilà, j'arrive à Koh Phangan, à Gama, avant le crash de cette école, qui avait beaucoup d'ombre, hein, ça c'était assez évident, mais qui avait un enseignement aussi sur le yoga de qualité. Et des retraites de Theravada, bouddhistes aussi en Thaïlande. C'est là où j'entends aussi parler de Hridaya, où j'apprends que Hridaya ouvre une école en France, donc j'étais assez content. Et voilà, Rishikesh, Dharamsala, Varanasi, voilà, je visite quelques endroits sacrés de l'Inde. Et puis surtout, je commence une sadhana, je commence ce qu'on appelle les tapasya, d'avoir une pratique régulière de yoga, de la méditation, à lire les textes sacrés et de venir m'interroger, goûter, sentir qu'est-ce que c'est que ce yoga.
1: Donc avant de parler de la suite de Hridaya, tu me parles de Agama et de Koh Phangan. Je veux bien que tu reviennes un petit peu sur ce qui se passe sur cette île dans le golfe de Thaïlande à Koh Phangan, parce qu'on entend parler des full moon, hein, des soirées full moon, mais il y a une autre partie de l'île où il y a un côté beaucoup plus développement personnel, spiritualité, vegan, yoga. Donc j'ai l'impression qu'il y a beaucoup de voyageurs, de Français qui se retrouvent là-bas à Koh Phangan pour apprendre, découvrir plein de choses, notamment autour du yoga, du tantra et de la spiritualité.
0: Oui, c'est une île qui est magnifique. C'est une île qui a été, j'ai pas envie de dire des bêtises, je suis pas historien, mais en tout cas la légende qu'on entend là-bas, c'est des moines bouddhistes qui, il y a un roi de Thaïlande qui venait passer du temps, des moines bouddhistes qui sont posés parce qu'il y a beaucoup de cristaux de quartz rose dans les fondations de Koh Phangan. Donc on dit que c'est un vortex énergétique, c'est un lieu d'énergie, de healing, un lieu aussi propice à la guérison du féminin. Donc naturellement, ces espaces où il y a des énergies particulières, ça vient attirer des chercheurs. Et il y a une école qui s'appelle Agama Yoga, qui est malheureusement connue pour un grand scandale qui a éclaté. Mais toujours est-il qu'il y a peut-être 20 ans, ils ont commencé cette école qui est devenue une des plus grandes écoles de tantra. Et bien sûr, ça a attiré beaucoup de chercheurs spirituels et du coup, d'autres centres se sont ouverts, des lieux de méditation, des restaurants, tout ce qui est avec une communauté de chercheurs spirituels. Aujourd'hui, je ne suis pas allé depuis 10 ans, mais en tout cas, je sais que c'est un lieu où, effectivement, comme tu disais, dans le sud de l'île, il y a les full moon parties où les gens se défoncent la tête pour oublier. Et un peu plus vers le cœur de l'île, vers Sri Thanu, il y a beaucoup de chercheurs spirituels, de kirtan, de bhajan. Et comme dans tous ces lieux qui deviennent un peu un hub de la spiritualité des digital nomades, il y a souvent un peu le pire et le meilleur. Mais en tout cas, c'est un endroit où on peut rencontrer beaucoup de guérison et de belles choses.
1: Donc à ce moment-là, tu mets le théâtre et les arts complètement de côté. Là, c'est vraiment maintenant ton parcours personnel et spirituel qui prédomine.
0: Complètement. Juste avant de commencer cette diète, j'avais écrit une phrase sur mon carnet. C'était « J'ai consacré toute ma vie à l'art. » Enfin, toute ma vie, en tout cas, les 10 dernières années. Tout ce que je faisais, en plus en tant que comédien, on est un peu dissocié parce qu'on tout ce qu'on sent, on le répertorie pour potentiellement le jouer ou quand on écrit pour comment je me sens là, comment je peux le transformer en art, comment Donc l'art, c'était vraiment le centre de toutes mes expériences. Et puis, j'ai décidé de mettre ma vie au centre, en fait. De mettre ce qui suis-je. Je me suis rendu compte, je ne savais même pas qui était ce gars qui écrivait des pièces de théâtre. J'étais là, c'est qui, c'est quoi ce truc, c'est quoi cette vie. Et du coup, pour ça, il a fallu mettre l'art de côté et puis mettre ce qui suis-je au centre.
1: Qui suis-je ? Donc voilà, tu te retrouves à Copenhague. Tu entends parler de Ridaya, c'est ça ? Un centre qui ouvre en Europe. Donc quelle est la suite après la Thaïlande ? J'entends que tu pars en Inde. Tu parles de sadhana. Je veux bien que tu me parles aussi de ce que c'est qu'une sadhana. C'est là-bas où tu découvres peut-être les kirtans, les bhajans, je ne sais pas. Donc voilà, avant le retour en France, parle-nous de la partie ou du chapitre Inde.
0: À l'Inde, l'Inde, c'est la... Enfin, moi, ce qui me vient, c'est ma mère spirituelle. C'est une mère qui m'accueille toujours avec des bras grands, grands ouverts, avec un amour incroyable et qui me fait toujours partir avec un grand coup de pied aux fesses. Ce que je découvre à l'Inde, c'est tout à coup, il y a une profondeur d'une vie qui est consacrée pour les sadhus, pour certaines personnes, à cette quête spirituelle. C'est comme si tout à coup, ma démarche spirituelle devient sérieuse. Que je me rends compte que voilà, Copenhague, c'est magnifique, c'est bien, on va au bord de la plage, on médite, on chante, on est content. Et tout à coup, en tout cas moi, je me suis assis devant le Gange à Rishikesh et je voulais partir en courant face à l'énergie spirituelle qui était là, à la présence qui irradiait depuis les montagnes. Et tout à coup, c'est comme si... ouais, c'est comme si je suis rentré en spiritualité ou de manière beaucoup plus consciente et sérieuse. Et puis aussi de voir, il n'y a pas de chemin, en même temps il y a un chemin, mais de voir, voilà, qu'est-ce que c'est que des vies consacrées à ça. Moi, je suis assez intense dans ma personnalité, donc l'Inde, ça m'a complètement cramé parce que je pratique toute la journée, je sais pas trop comment trouver le juste milieu, mais. L'Inde m'a rendu humble, en tout cas contribue à me rendre humble. J'étais encore peut-être il y a 2 ans et je suis allé à Tiruvannamalai pour rendre hommage à Ramana Maharshi, qui est une figure essentielle de Ridaya. Et voilà, j'ai l'impression que je peux rester 3 mois, mais au final, au bout d'un mois et demi, je peux plus parce que c'est tellement intense pour mon âme. C'est tellement intense pour mon âme. Donc l'Inde, j'y retourne tous les 2-3 ans pour faire des pratiques intenses et pour me nourrir de cette énergie spirituelle qui est juste incroyable.

0: Et la jungle et le Pérou et les plantes médecines, du coup, c'est vraiment complètement derrière toi? Ou est-ce que tu fais un pont entre la spiritualité indienne et ce qu'on retrouve dans les forêts amazoniennes?
1: Non, c'est plus derrière moi et en moi. Pour l'instant, c'est pas intégré avec ce que j'ai développé ces dernières années. L'ayahuasca, c'est... Enfin, je peux en pleurer hein, si je me pose vraiment dans l'espace de mon cœur où je peux sentir la médecine que j'ai reçue. Donc, il y a une gratitude éternelle, incroyable. Mais il y a eu la volonté d'être autonome, en fait. De simplement de s'asseoir en silence et d'écouter. C'est un peu revenu dans ma vie il y a 2 ans. Avec le Santo Daime, notre tradition où on chante quand on prend la plante, donc il y a un autre focus. On chante des kirtans avec l'ayahuasca, ce qui est assez incroyable. Mais c'est un autre pointeur. Là, je lui demande de m'apprendre à prier, parce que c'est la prière, moi, qui est maintenant au centre de ma vie. Mais c'est vraiment très, très sporadique et en soutien, mais voilà, c'est plus du tout le centre de ma sadhana, donc de ma pratique spirituelle.
0: Avant, tu parlais de quête spirituelle. Qu'est-ce que c'est pour toi qu'une quête spirituelle? Et pourquoi est-ce que c'est important pour toi?
1: Une quête spirituelle, pour moi, c'est juste une quête de sens. Ce corps nous est offert, cette vie nous est offerte, et qu'est-ce qu'on fait avec ce cadeau de la vie? Et au final, ma question, moi, c'est plus du tout de l'ordre de la quête. Hein, aujourd'hui, c'est de comment je peux servir. Comment je peux servir cette vie? Comment je peux servir... Je vais utiliser un grand mot, peut-être qu'on l'utilise pas trop en radio, mais Dieu. J'ai mis des années avant de me réconcilier avec ce mot, mais maintenant c'est un mot qui me touche, parce que pour moi la vie c'est ça, c'est l'expression de cet amour divin. Et ma quête, si tu veux, elle a été résolue dans cette question: comment je peux servir? Je cherche rien en fait, si ce n'est d'être au service. Et pour être au service, il faut que je sois vide. Parce que sinon, c'est Mehdi qui sert Mehdi. Donc, ma pratique spirituelle, elle m'aide à devenir de plus en plus transparent pour être à l'écoute de ce que la vie veut faire de moi.
0: Alors, cette notion d'être au service, c'est hyper intéressant. Toi, tu es familiarisé avec ça, hein, parce que tu as passé du temps en Inde. Là-bas, on fait du seva. C'est quelque chose de très fréquent, hein, d'être au service d'eux. En Asie aussi, à travers le bouddhisme, tous les moines ou tous les enfants passent par le temps pour être au service d'eux. Mais cette notion de service, c'est quelque chose qui est peu ou mal compris ici en Europe. Qu'est-ce que tu entends par être au service? Qu'est-ce que ça veut dire? Et qu'est-ce que ça provoque en toi?
1: C'est une belle question. Juste pour faire un pont avec ce lieu, Hridaya Yoga, c'est un lieu qui est tenu par des karma yogis. Donc, karma yogi, c'est exactement ce que tu disais. C'est le yoga de l'action désintéressée. Donc, on offre les fruits de nos actions au cœur spirituel. Mais ça veut dire qu'on est tous bénévoles. C'est un peu comme on pourrait dire des bénévoles, seulement il y a cette dimension d'offrir son service à quelque chose qui est plus grand que nous. Donc c'est là, moi, j'ai appris ce que c'était que le service en étant à Hridaya. C'est très inconfortable au début, parce qu'on a l'habitude de vivre notre vie depuis le jeu, depuis qu'est-ce que je veux, qu'est-ce que je désire. Et vous arrivez dans un environnement, vous choisissez pas ce que vous faites, vous choisissez pas le service dans lequel vous allez servir. Moi, j'étais en cuisine pendant 1 an et je sais pas cuisiner. Vous choisissez pas ce que vous mangez, vous choisissez pas à quelle heure vous vous levez, vous choisissez rien, vous choisissez pas, en fait. Et au début, ça crée une friction, parce que bien sûr, on a envie de choisir, on a envie de suivre nos désirs, et tout à coup, on est pris dans un courant qui est bien plus grand que soi. Donc il y a une bataille intérieure. Mais le moment où moi, je me suis abandonné à ce courant, ben, je me suis rendu compte qu'il y a une joie immense de simplement offrir mes énergies à quelque chose qui est plus grand que moi. Donc il a cette école, mais peu importe, hein, c'est pas pour parler de Hridaya. Le service, c'est d'offrir son énergie de vie, sa vie, à quelque chose qui est plus grand que soi. Donc ça peut être l'écologie, ça peut être n'importe quelle chose qui fait vibrer notre âme. J'aime bien prendre cette image, vous voyez les mandalas, ces figures géométriques où il y a soit un bindu au centre, il y a un centre, et puis imaginez comme un grand cercle tout autour, et on nous a appris à vivre notre vie depuis ce centre. Hein, c'est qu'est-ce que tu veux, c'est moi, je, moi, je, moi, je. Et qu'est-ce que ce serait si on vit notre vie depuis la périphérie, et puis au centre on met la vie elle-même? On met ce qui nous touche le plus, on met la terre, on met l'amour, on met l'art, on met... Et puis on est au service de ça. Et pour moi, faire ce pas de côté, qu'on entend aussi beaucoup dans le soufisme, la joie, c'est juste faire ce pas de côté, ça permet de goûter à une joie qui est pas personnelle, une joie qui est beaucoup plus stable et ancrée, parce qu'on vit plus sa vie selon nos propres... désir, projection, mais on essaye de vivre une vie qui a du sens et qui est offerte.
0: Mais comment sortir de ce moi-je, parce qu'effectivement tout est fait pour qu'on se construise autour d'une identité, autour de notre ego.
1: Je pense que c'est la question de la joie, la question de est-ce que je suis heureux. Et si on se rend compte qu'en ayant fait, avec ce conditionnement, on arrive à être pleinement épanoui, heureux et avoir une vie formidable et riche, bah, y a rien à changer.
0: Mehdi, merci. Merci à toi.
1: Merci à toi.
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Mais depuis mon lit, qu'est-ce que je m'ennuie. Y'a quand même Rimbaud et puis le Clésio. On fera pareil demain, comme chaque matin. Regarder le vent, discuter du temps.

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1: Et tout de suite, RFI Midi, présenté par Anne Kantner. Bonjour Anne.
2: Bonjour Emmanuel, bonjour à tous. 2h30 ensemble avec nos correspondants, avec nos envoyés spéciaux. Le tour de l'actualité dans le monde. Nous sommes en Afrique du Sud aujourd'hui, où de grandes marches anti-immigration sont prévues dans tout le pays. Particulièrement inquiétant pour les étrangers installés en Afrique du Sud parce qu'ils ont été victimes de flambées de violences xénophobes à plusieurs reprises ces dernières décennies. Comme l'explique ce Sénégalais, lui, contrairement à d'autres, a refusé de partir.
3: Il y a plein de gens qui en ont marre et qui veulent rentrer. Parce que ça fait bientôt 20 ans que ça dure. De tous les 2-3 ans, il y a cette situation. Les gens en ont vraiment marre. Mais il y a aussi, la majorité veulent toujours rester parce qu'ils ont leur business ici, parce qu'ils ont fait leur vie ici. Donc ils ne veulent pas juste partir du jour au lendemain.
2: Ils sont 25 000 immigrés à avoir déjà quitté l'Afrique du Sud ces dernières semaines. Reportage à Durban dans le journal dans un instant. Et puis nous essaierons de comprendre qui est à l'origine de ce regain de haine à l'égard des étrangers. Quel groupe, quel mouvement politique aussi, avec notre invité dans un peu plus d'une heure.
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2: Nous irons aussi au Venezuela 6 jours après le tremblement de terre qui a fait plus de 1700 morts et 50 000 disparus. Le pays peine à prendre en charge les victimes, à établir leur identité et à les inhumer. Les morgues, comme les centres de santé, sont saturés. L'OMS dit à l'instant craindre l'apparition de maladies. Reportage à Caracas à écouter juste après 13h, temps universel. Alors que l'Europe de l'Est subit toujours une chaleur hors norme et que les températures vont de nouveau monter la semaine prochaine en France, le Sénat français adopte une loi dite d'urgence agricole avec des dispositions ultra controversées en ce qui concerne la gestion de l'eau. On vous explique tout dans une demi-heure. Et puis on parlera aussi de foot et de 2 équipes européennes sorties de la Coupe du Monde. Les Pays-Bas, éliminés par le Maroc, et surtout l'Allemagne, qui poursuit sur sa mauvaise pente, battue par le Paraguay. C'est la surprise de ces 16e de finale. Toute l'actualité sportive, à midi et quart, temps universel. Voilà, vous avez le programme. Bienvenue. Et pour commencer le journal, bonjour Simon Marseille.
4: Bonjour Anne et bonjour à tous.
2: Avec l'Afrique du Sud donc, qui retient son souffle aujourd'hui.
4: Un jour qui marque la fin du compte à rebours d'une campagne anti-immigration pour pousser les étrangers sans papier à quitter le pays. Une mobilisation pilotée par des groupes citoyens très structurés. Ils annoncent de nombreux rassemblements après plusieurs semaines de violentes manifestations qui ont déjà fait 4 victimes. 25 000 immigrés, vous le disiez dans les titres, ont à ce jour été poussés à l'exode. Valentin, vous êtes à Durban et le cortège a commencé à investir les rues du centre-ville.
5: Oui, et vous l'entendez derrière moi, les rues de Durban commencent à bouillonner. Il y a plusieurs milliers de personnes et on sent vraiment que tout le monde est très galvanisé. Parfois, les manifestants courent dans les rues, arborent des symboles de la culture zoulou. Ces manifestants nous disent que la marche est pacifique. Pour l'heure, je n'ai pas assisté à de la violence physique, mais tout de même, des premières intimidations. À un moment, nous sommes passés devant un bâtiment et tous les manifestants ont pointé du doigt les gens aux fenêtres et puis ils leur ont crié. Une manifestante m'expliquait, voilà, on sait qu'ici, il y a beaucoup d'étrangers qui vivent, on leur demande juste de partir. Ça résume très bien le message de l'organisation March and March, qui organise ces marches. L'idée, c'est vraiment d'investir les rues, de se montrer, de créer ce climat un peu tendu, ce climat hostile, et de dire, voilà, tant que le gouvernement ne répondra pas à nos attentes, on continuera. Les attentes, à savoir déporter les immigrés irréguliers et sécuriser les frontières. En tout cas, ici à Durban, à part les manifestants, il n'y a presque personne dans les rues. Tous les magasins sont fermés, ça fait un peu ville fantôme. Et puis évidemment, un dispositif policier impressionnant, voitures, motos, hélicoptères, unités d'élite pour tenter de contenir les manifestants.
4: Valentin Hugues, donc en direct de Durban en Afrique du Sud. Pas de discussion directe entre l'Iran et les États-Unis à Doha. L'annonce du ministère des Affaires étrangères du Qatar. Cette même source indique que les émissaires américains Jared Kushner et Steve Witkoff sont en réunion avec les médiateurs qatariens. Un mouvement diplomatique qui intervient après une reprise des hostilités la semaine dernière en dépit d'un protocole d'accord signé il y a 2 semaines entre Washington et Téhéran.
2: Au Venezuela, l'Organisation mondiale de la santé craint une flambée épidémique après le double séisme catastrophique de la semaine dernière.
4: Plus de 1700 morts, c'est le dernier bilan des secousses. 50 000 personnes sont introuvables sous les décombres. Je vous donne un troisième et dernier chiffre pour vous rendre compte de l'ampleur des dégâts. 58 000 bâtiments endommagés ou détruits d'après des images satellites capturées par la NASA. Le travail des secours est évidemment titanesque. Cathy Santana est assistante sociale dans un quartier populaire de Caracas.
6: Les hôpitaux réclament de la chaux et ils réclament aussi du formol. Pourquoi ? Parce que le nombre de morts est énorme. Et qu'est-ce qu'il arrive à ces cadavres qui commencent déjà à se décomposer, en particulier à La Guaira, qui est une zone très chaude ? Eh bien, vous pouvez l'imaginer. Normalement, on ne peut pas utiliser de la chaux pour les cadavres parce que cela accélère leur décomposition. Cela fait disparaître les traits de leur visage, leurs empreintes. Mais dans un pays comme le nôtre, il faut agir tout de suite, car nous n'avons pas de sac en plastique pour emballer les cadavres. Et beaucoup de ces cadavres finiront dans des fosses communes parce qu'ils n'ont pas été identifiés. Il y en a beaucoup trop. Vous ne pouvez pas imaginer le nombre de morts qu'il y a en ce moment.
4: Et Cathy Santana, habitante de la capitale vénézuélienne, au micro d'Abla Junaidi. Au total, une trentaine de pays sont au chevet du Venezuela. L'armée américaine notamment, qui a déployé 130 marines et annoncé hier que le port de La Guaira, l'épicentre, pouvait désormais accueillir l'aide humanitaire. 419 drones ukrainiens abattus dans le ciel russe la nuit dernière, chiffre communiqué par les autorités russes. Deux régions du sud ont été survolées, la Crimée annexée notamment, et puis dans la région de Moscou où une maison a pris feu entraînant la mort d'un bébé de 6 mois, toujours d'après les autorités locales. Le président ukrainien Volodymyr Zelensky affirme que les attaques de longue portée ont touché un centre de communication. En Espagne, plus d'un million de demandes de régularisation ont été déposées sur le bureau du gouvernement. C'est le Premier ministre Pedro Sanchez qui l'annonce à l'occasion du dernier jour ce mardi pour remplir son dossier dans le cadre d'un plan massif du gouvernement socialiste lancé mi-avril. Il met en avant, je cite, une bonne décision pour notre économie. À ce stade, au moins 360 000 réponses positives ont déjà été délivrées. Cette procédure doit bénéficier en grande majorité à des migrants latino-américains.
2: En France, c'est la fin du parcours parlementaire pour le texte de loi sur la fin de vie.
4: Et qui vise à instaurer un droit de l'aide à mourir pour des patients atteints d'une maladie grave et incurable. Les députés se prononcent aujourd'hui, mardi, en troisième lecture. Le gouvernement a annoncé qu'il donnerait le dernier mot à l'Assemblée dans 2 semaines après un passage par le Sénat. Bonjour Laurence Théo.
7: Bonjour Simon, bonjour Anne, bonjour à tous.
4: Du service France des RFI. Alors à quoi va ressembler ce texte ?
7: Alors, la proposition de loi prévoit donc, Simon, d'autoriser le suicide assisté. Les critères d'accès à l'aide à mourir sont inchangés. Un patient majeur de nationalité française, capable de discernement, avec une maladie incurable en stade avancé ou terminal, et des souffrances insupportables, réfractaires au traitement, c'est-à-dire qu'elles ne peuvent pas être suffisamment soulagées par les traitements disponibles. Sur l'administration du produit létal, du produit mortel, le Rassemblement national a tenté d'exclure les médecins du geste ultime, et la gauche espérait laisser le libre choix aux patients. Ces deux propositions ont été rejetées. C'est le malade qui s'administrera lui-même le produit mortel, sauf s'il n'est pas en mesure physiquement de le faire. Un médecin ou un infirmier pourront faire le geste.
4: Et justement, Laurence, quel sera le rôle des soignants ?
7: Simon, ils occupent une place centrale dans le processus. Toute personne souhaitant bénéficier de l'aide à mourir devra en faire la demande auprès d'un médecin, à lui d'évaluer si le patient remplit les critères d'accès prévus par la loi. Pour cela, il devra réunir un collège pluriprofessionnel, dont un spécialiste de la pathologie. À l'issue de cette concertation, la décision appartiendra toutefois au médecin.
4: Les parlementaires ont également supprimé le délit d'entrave à l'aide à mourir.
7: Oui, et c'était dans une volonté d'apaisement. Ces mesures un peu polémiques prévoyaient de punir pénalement quiconque empêcherait ou inciterait un patient à recourir à l'aide à mourir.
4: Les explications de Laurence Théo. En France, toujours oublié la taxe de 2 euros sur les petits colis. Le gouvernement fait marche arrière et suspend cette récente mesure dès demain mercredi, jour d'introduction d'un autre droit de douane européen. Celui-ci est de 3 euros. À l'origine, ces deux taxes devaient se superposer, mais le ministre du Commerce invoque, je cite, le marché unique européen. À Monaco, une enquête ouverte pour tentative d'assassinat. Un colis piégé a blessé grièvement lundi soir un oligarque ukrainien et deux de ses proches dans la principauté du sud de la France. Les forces de l'ordre sont mobilisées pour tenter de retrouver le suspect. La victime, Vadim Ermolaev, Kiev fait l'objet de sanctions depuis 3 ans de la part de Kiev, en cause d'après les services de sécurité ukrainiens, avoir choisi de poursuivre le commerce en Crimée sous occupation russe.
2: Les fans de foot ont des fourmis dans les jambes aujourd'hui.
4: Et que de beaux matchs dans les heures à venir que vous pourrez évidemment suivre sur le site internet des RFI, action après action. La Côte d'Ivoire, à 90 minutes de valider peut-être un ticket pour les 8e de finale de la Coupe du Monde. Les éléphants affrontent la Norvège, coup d'envoi 17h temps universel. La suite, ce sera France-Suède, 21h temps universel. Les Bleus, grand favori, auréolé de 3 victoires en autant de matchs, 10 buts marqués, Thomas de Saint-Léger. On prend pas trop de risques en disant que Mbappé et ses coéquipiers sont les grands favoris. Hein.
8: L'anglais Gary Lineker, le norvégien Erling Haaland et même le suédois Zlatan Ibrahimovic, les gloires de toutes les époques, font des Bleus les favoris naturels du tournoi. Un statut dont ne se grise pas le milieu tricolore Adrien Rabiot.
9: On entend forcément, on voit ce qui se dit, mais on essaye de vraiment rester concentré, de rester dans notre bulle. Je pense qu'on l'a bien fait jusqu'ici parce qu'on a très bien préparé les matchs, toujours avec autant de sérieux. Et je pense que c'est comme ça qu'il faut réfléchir.
8: Adrien Rabiot parlant connaisseur, il était de la déconvenue de l'Euro 2021, une sortie dès le premier match au couperet face à la Suisse. L'échec, le vide, le flop. Faut-il l'envisager? Question posée à Didier Deschamps. Réponse directe du sélectionneur.
10: C'est la pire des choses de penser à ça. Là, il n'y a pas de match de rattrapage. Mais c'est pas pour autant qu'on doit avoir de la fébrilité ou de la retenue. C'est différent peut-être à gérer, mais on est venu pour ça aussi.
8: Motivation, expérience, cohésion, résultat face à une équipe de Suède, 3e de son groupe, battue 5-1 par les Pays-Bas, les Bleus arrivent sûrs de leur force avec une identité offensive assumée.
10: Est-ce qu'on peut y arriver comme ça? Mais on l'a fait il y a 4 ans. Pas les mêmes joueurs, mais on avait un dispositif similaire. On a une capacité à créer du danger et à faire mal à l'adversaire. Et ça, c'est une force. Et je veux qu'on garde cette force-là.
8: Le groupe, en plus, est au quasi-complet. Dans la ligne d'attaque, seul le joker Marcus Thuram devrait manquer. Thomas de Saint-Léger, New York RFI.
4: Alors France ou Suède, le vainqueur affrontera donc le Paraguay en 8e de finale. Les Sud-Américains héroïques lundi en sortant l'Allemagne à l'issue des tirs au but. Même scénario pour le Maroc, victoire au pénalty contre les Pays-Bas. Les Lions de l'Atlas rencontreront le Canada en 8e. À noter dans votre agenda, ce sera dans 4 jours, samedi prochain.
2: Et on compte bien être devant. Merci Simon Marseille. Tout de suite, la Fabrique du Monde. Guillaume Nodin, vous nous parlez des discussions entre Américains et Iraniens qui reprennent pour essayer de parvenir à un accord de paix. En principe, on se retrouve au Qatar. Les États-Unis envoient des négociateurs de haut niveau. L'Iran parle uniquement de discussions techniques. Ça va durer plusieurs jours d'incertitude et d'accrochage qui rendent en fait la situation assez difficile à décoder, il faut le dire.
11: Oui, ni tout à fait la guerre, ni tout à fait la paix. C'est le lot quotidien depuis la signature du protocole d'accord et le premier round de discussion en Suisse. Le week-end dernier, les États-Unis ont bombardé le territoire iranien en réponse, selon Washington, à l'attaque par l'Iran de 2 navires qui tentaient de passer le détroit d'Ormuz. Téhéran a choisi de bombarder ses voisins de la région, le Koweït et Bahreïn. Des violations manifestes du cessez-le-feu dont les 2 parties s'accusent mutuellement mais qui sont suspendues à l'aube de la reprise des discussions. C'est presque comme si ces frappes de part et d'autre étaient une forme de dialogue ou au moins une façon d'établir un rapport de force avant de recommencer à discuter.
2: L'un des nœuds de cette discussion, c'est la question du détroit d'Ormuz, toujours.
11: Et c'est d'ailleurs largement autour de cette question que les discussions prévues à partir d'aujourd'hui doivent tourner. Après une réouverture de la navigation, le trafic y a ralenti ce week-end en raison des attaques dont on parlait. L'Iran répète depuis 2 semaines, en dépit de l'opposition américaine, qu'il n'y aura pas de retour à la situation d'avant-guerre quand le passage était gratuit. Et l'Iran a menacé aussi les navires tentés de contourner l'itinéraire qu'il autorise. Les autorités iraniennes considèrent que c'est à elles de gérer la navigation et le passage par le détroit. En face, le sultanat d'Oman, qui borde aussi le détroit d'Ormuz, a proposé une route alternative, au moins pour accélérer le transit et la circulation des navires toujours bloqués dans le golfe Persique. L'Iran confirme qu'une réunion avec les autorités omanaises a eu lieu à propos de la circulation dans le détroit. Le sultan d'Oman était hier en visite à Paris et à cette occasion, le président français Emmanuel Macron annonce que les 2 pays vont collaborer avec leurs partenaires au déminage de ce détroit.
2: Mais ça n'est pas la seule question en jeu, hein. Dans cette reprise des discussions, il y a aussi la question financière.
11: Et oui, d'ailleurs, ça tombe assez bien que la discussion soit prévue au Qatar, car c'est justement dans l'émirat que sont situés actuellement une partie des avoirs iraniens gelés et qui doivent être débloqués au terme du protocole d'accord. Ça fait un peu plus de 10 jours qu'il a été signé, 1 semaine que les discussions ont commencé en Suisse, et pour l'instant, Téhéran n'a pas vu l'ombre d'un dollar. C'est sans doute pour cela que le président iranien Massoud Pezeshkian a déclaré ce lundi que les démarches...
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Et salut tout le monde, j'espère que vous allez bien en ce début de semaine. On se retrouve encore et toujours pour un agenda de début de semaine. Comme vous l'avez deviné, et bien sur ce, c'est parti. L'exposition Iran de Daniel Casteille est toujours en cours. Les horaires d'ouverture sont du mardi au samedi de 16h à 19h et le mercredi et vendredi matin de 10h à midi. Cette expo a lieu à la Galerie du 11, rue de la Capelle, et se finit le 4 juillet, alors n'hésitez plus et passez la visiter.

dans le cadre des 1100 ans de l'abbatiale Saint-Pierre de Nantes, 1926-2026, une exposition de dessins et de peintures a été réalisée. Dessins réalisés par Jackie Barral, aquarelles de Marcel Barral, aquarelles et pastels de Romain Goetz et peintures de Didier Malequin. Pour venir visiter cette expo, passez à la chapelle des pénitents à Nantes. Elle a lieu jusqu'à ce mardi 30 juin, alors foncez jeter un coup d'œil. Le Festival international de chorale est de retour cette année à Verrières. Vous pourrez écouter une chorale d'Afrique du Sud, Palisander Chamber. C'est ce lundi 29 juin à 21h à l'église du village Verrières et l'entrée est libre. Retrouvons-nous ce mardi à la médiathèque pour initier des ateliers de création, confection, façonnage, fabrication, bricolage, enfin des constructions manuelles et en groupe. Venez avec vos sourires et vos idées et nous palabrerons tout ça autour d'un café et au frais à la médiathèque. C'est ce mardi 30 juin à 10h à la médiathèque de Saint-Maurice de Navacelles.

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Alors sors ton bolide à deux roues et à pédales et rejoins le mouvement Lune à vélo à Millau. 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

badaboum boum. Et voilà, c'est la fin de cet agenda. J'espère que vous avez trouvé des choses intéressantes à faire. C'est un agenda assez court, je vous l'avoue, mais c'est un début de semaine assez calme. Mais ne vous en faites pas, plein d'événements arrivent. Allez, sur ce, des bisous, portez-vous bien et à la prochaine.

0: Bonjour à toutes, bonjour à tous et bienvenue à l'écoute de Radio Larzac pour un nouveau supplément d'agenda, le florilège malhonnête de la compagnie Les Planches du Salut, une improvisation poétique et musicale qui sera jouée le jeudi 2 juillet, le jeudi 6 août et le jeudi 3 septembre. Pour les trois dates, ce sera à 18h à la chapelle des pénitents de Nantes. Stefano Fogher, c'est le créateur, musicien et interprète dans ce spectacle. Il est avec moi en studio pour en parler. Bonjour Stefano.
1: Bonjour.
0: Nous sommes tous les deux des Italiens expatriés à Aveyron. Et donc le Florilège Malhonnête, c'est un spectacle que tu as créé où tu prends en otage, comme tu le dis, Blaise Cendrars, accompagné d'autres poèmes, d'autres auteurs dont on va parler. Mais tout d'abord, d'où vient ta fascination pour ce poète Blaise Cendrars? Qu'est-ce qui t'a marqué chez cet auteur au point d'en faire un spectacle?
1: Blaise Cendrars, c'est désormais une histoire ancienne pour moi, mais elle est toujours vivante, elle est toujours là. Et je ne pourrais pas me séparer de Blaise, en fait. C'est quelqu'un qui m'a ouvert les yeux, le cœur, et m'a fait pas mal rire aussi, ce qui est important. C'était un poète fou, quelque part. Peut-être moins fou d'autres poètes que je vais jouer dans le Florilège, mais c'était un malin. C'était quelqu'un de très très malin et un grand poète. Il était passé par les surréalistes. J'adore le mouvement surréaliste. Je trouve que c'était quelque chose d'extraordinaire qui a cassé les codes. J'aime bien casser les codes. Et donc de Blaise, j'ai monté les trois grands poèmes que j'amène toujours avec moi un peu partout et même en plusieurs versions. Parce que il n'était jamais content. Et il est exigeant, en plus, avec ça. Donc, Blaise, le Florilège vient de là, en fait. C'est comme le fils de, que sais-je, la prose du Transsibérien, par exemple. En fait, il s'appelle Malhonnête parce que j'étais absolument sûr que Blaise aurait aimé le poète que je joue. Mais le problème, c'est que je ne l'ai pas demandé. Et donc, oui, ce n'est pas très honnête de ma part, même si je suis sûr qu'il aurait adoré. Donc, il y a des jeunes poètes qui font un peu booster, parce qu'ils sont très talentueux, comme un certain Baudelaire, par exemple, ou un autre fou qui s'appelait Artaud, je crois, et ainsi de suite. Donc, c'est un florilège, c'est un gros, c'est un mélange. Il y a toujours un fil, mais qui n'est pas forcément évident. C'est pas les fils qui tient, c'est l'intention, disons, dramaturgique qui tient.
0: Oui, donc justement, je voulais te demander pourquoi il est malhonnête ce florilège, mais tu as déjà un petit peu répondu. Mais dans cette sélection, il y a aussi des poètes qui se sont côtoyés pendant leur vie, comme Cendrars et Apollinaire. Donc j'imagine peut-être ce fil rouge, tu l'as tiré aussi un petit peu naturellement.
1: Je commence avec Apollinaire, parce que c'était, pour Blaise, c'était son maître. Et en plus, Apollinaire n'était pas français, comme Blaise d'ailleurs, qu'il était suisse. Et donc j'aime bien de prendre de poètes d'autres origines qu'elles sont pas français, quoi. Après, il y a des français dedans, hein. Il faut pas. Mais il y a aussi des Italiens. Tiens. Voilà. Et j'ai présenté ce spectacle, la première, je l'ai fait l'année passée pour les journées de la poésie, le printemps de poètes à la Fabrique. Et ça m'a permis de essayer des choses qui, au fur et à mesure, sont soit changées, soit entrées encore plus. Et ça m'a permis aussi d'ajouter autre chose. Voilà. Et donc, il y a aussi une autre direction de malhonnêteté, je pourrais dire. C'est que, comme Cendrars, je n'ai pas demandé à ces poètes que ce que je fais, quoi. Voilà. Donc, je l'ai pris comme ça, en otage, on va dire, comme tu as dit. Voilà. Et donc, je suis sûr qu'ils auraient aimé être là avec moi. Ils sont avec moi et avec nous, j'espère, avec les publics. Et l'autre chose que je fais, et là aussi, je n'ai pas demandé, c'est que d'un côté, il y a des textes que j'interprète, que je joue, et de l'autre côté, il y a de la musique. Souvent, très improvisée, ou alors des canovas musicaux qui me font prendre la ligne, pas perdre la ligne. Et donc, c'est un spectacle qui est, que je voulais, extrêmement vivant. Hein, et c'est adressé au public selon l'humeur du poète à ce moment-là. Voilà. Donc, et ça aussi, normalement, dans la formation théâtrale, on est dans une boîte noire et on a un contexte qui est très écrit. Et moi, le contexte changeant des espaces à espaces, de public à public, de journée à journée, je me permets de jouer différemment et d'autres qualités d'énergie.
0: Et oui, justement, il y a des lectures qui sont entrecroisées d'improvisation à la contrebasse, au violoncelle, au chant et peut-être d'autres instruments. Concrètement, la forme de ce spectacle, c'est ça, c'est de l'alternance entre texte et musique. Est-ce que toi, tu incarnes un personnage? Comment est-ce qu'il faut s'attendre à quelque chose de particulier?
1: Alors, voilà, l'intention au départ, c'est de pas incarner des personnages, mais je me suis aperçu en jouant qu'ils ne peuvent pas être pareils. En fait, ils ont de provenances très différentes, des motivations très différentes par rapport à la poésie. Et après, l'avantage, c'est que peut-être je vais lire deux textes. Les autres, je les joue, en fait. Et donc, ça me donne beaucoup plus de liberté. Il y a des poètes qui sont fous et ces jours-là, ils peuvent être fatigués, par exemple. Ou alors, ces jours-là, ça ne va pas du tout et donc, ils sont vraiment fous. Et j'aime bien aussi certains poètes qui peuvent aller dans le public carrément et casser ce qu'on appelle au théâtre les quatre murs. Voilà.
0: Oui, donc la forme du spectacle change un peu aussi en fonction des représentations, peut-être.
1: Oui, on pourrait dire que ça revient un peu soit au naturalisme théâtral, soit encore avant à la comédie dell'arte, parce que les personnages sont comme des masques, hein, et qui vivent le moment précis, comme j'ai dit tout à l'heure. Donc, je me permets cette autoécuidance, on va dire, cette chose un peu hérétique, mais je m'amuse avec, hein, il n'y a rien de sérieux là-dedans.
0: Donc, pour ce spectacle, tu es au jeu, à la contrebasse, à la violoncelle et au chant. Est-ce qu'il y a d'autres personnes qui ont participé à ce spectacle, même si tu es seule sur scène?
1: Non, à part les poètes que j'ai cités, qui sont tous, sauf un à la fin, qui est encore vivant. Et je vous laisse la surprise, surtout à toi. Mais les autres sont tous quelque part, dans une autre dimension, etc. Voilà, donc, je l'ai fait tout seul, de braves artisans du théâtre. Évidemment, il y a des collègues, des amis qui font du théâtre, qui me font des retours, et même du public, et ça, c'est très, très important pour moi. Parce que ne pas comprendre certaines choses, c'est pas top, quoi, même. Donc, il faut que le lien résiste. Même s'il y a effectivement des poèmes qui ne sont pas faciles. Mais ce que je dis au public, soit pour le texte, soit pour les poèmes, soit pour la musique, n'essayez pas de comprendre, prenez avec. Que c'est un peu l'étymologie de mon comprendre d'ailleurs, en latin.
0: Donc, tu joues ce spectacle poétique et musical, le Florilège Malhonnête, à la Chapelle des Pénitents à Nantes, le jeudi 2 juillet, le jeudi 6 août et le jeudi 3 septembre. À chaque fois, c'est à 18h. Est-ce qu'il y a d'autres informations à ajouter si les gens veulent venir?
1: Ah oui, information très importante, vu le temps qu'il y a. La chapelle est fraîche.
0: Tout à fait. Et bien, très bien. Est-ce que, avec la compagnie Les Planches du Salut, vous serez d'autres manières sur les planches cet été ou prochainement?
1: Oui. J'ai prévu, là je serai accompagné, de jouer pour les Journées des Patrimoines dans une église dans la commune de Nantes, voilà, que j'aime beaucoup, c'est un endroit magnifique. Mais je sais ce que je vais faire, mais je ne vais pas les dire maintenant.
0: Ok, mais tu reviendras nous en parler alors.
1: C'est pour cela.
0: Merci beaucoup Stéphane Fauguer. Je rappelle que tu es le créateur et musicien interprète du spectacle Le Florilège Malhonnête de la compagnie Les Planches du Salut. Et je rappelle les dates, c'est à voir le jeudi 2 juillet, le jeudi 6 août et le jeudi 3 septembre. À chaque fois c'est à 18h à la Chapelle des Pénitents de Nantes. Et toutes les informations sont sur le site nantes.fr et vous pouvez aussi réécouter cette interview sur radiolarzac.org. Grazie.
1: Prego.
0: A presto.
1: Ciao.
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Aujourd'hui, entretien avec Leïla Chaïd, qui a été déléguée générale de l'autorité palestinienne en France de 1994 à novembre 2005, puis ambassadrice de la Palestine auprès de l'Union européenne de 2005 à 2015.

0: Bonjour Laïla.
1: Je dois commencer par faire une correction, mais correction qui n'est pas vraiment claire aux auditeurs de votre radio, parce que ça montre combien la question palestinienne est compliquée. Premièrement, il n'y a jamais eu de délégué de l'autorité palestinienne. Parce que l'autorité palestinienne, elle, représente uniquement les habitants des territoires occupés et dont on a étudié le statut à Oslo. Et donc, c'est une partie des Palestiniens, seulement ceux qui vivent dans les territoires. Et donc, la déléguée, c'est un titre que François Mitterrand, en 1988, avec beaucoup de courage d'ailleurs, a décidé de donner à la Palestine après que le président Arafat a fait un vote au Conseil national palestinien Alger où nous avons reconnu l'État d'Israël dans ses frontières de 67. Et Mitterrand, comme un président responsable et intelligent, a dit à Laurent Dumas, écoutez, il faut renvoyer l'ascenseur à Arafat qui maintenant en 88 reconnaît. Le 15 mai, il reconnaît l'État d'Israël dans les frontières de 67. Les Israéliens n'ont rien reconnu que notre droit à l'autodétermination à Oslo. Et alors, Mitterrand dit à Roland Dumas, trouve-moi un titre parce que jusqu'alors, depuis 1974, sous Giscard d'Estaing, on s'appelait bureau de l'OLP. Et Azzedine Kallak, Mahmoud Hamchari, Ibrahim Sousse, ça c'est les représentants de l'OLP. Avec beaucoup d'intelligence, Roland Dumas étudie la question et revient le lendemain et dit à Mitterrand, écoutez président, Charles de Gaulle, pour donner au Québec un statut de pays, pas seulement d'un consul général, a trouvé le terme délégué général du Québec pour les Québécois, qui ne demandaient pas du tout une indépendance totale, mais une reconnaissance. Si on donnait aux Palestiniens la même chose, en les appelant pas représentants de l'OLP, qui est une organisation, mais délégué général d'un pays qui est la Palestine, et dont notre titre est devenu, dans une lettre officielle donnée aux représentants de la Palestine, qu'à partir donc, de ce jour-là, on était délégué général de Palestine. J'y tiens beaucoup, parce que c'est un des acquis, des petits acquis que nous avons eus dans cette longue guerre de libération nationale, et je suis très fière que c'est la France qui le fait avant tous les autres pays. C'est parce qu'en France, j'étais délégué général de Palestine que j'ai pu imposer la même chose à Bruxelles lorsque j'ai été nommé à Bruxelles pendant 10 ans comme délégué général pour l'Union européenne, la Belgique et le Luxembourg. Voilà une longue réponse pour dire à tous les amis du Larzac, ils sont très nombreux puisque je les connais depuis 1975 et que je sais qu'ils tiennent beaucoup à expliquer à leurs amis, puisque ça s'appelle l'histoire de Palestine, que c'est une longue lutte, toutes les grandes luttes, qu'elles soient algériennes ou sud-africaines ou vietnamiennes, c'est des longues luttes. Et donc, il faut pas renoncer, il faut pas désespérer, il faut voir les acquis étape par étape des périodes historiques, mais sûrement celles qu'on vit aujourd'hui dans la bande de Gaza avec ce qui vient de se passer depuis le 7 octobre est une des plus tragiques.
0: Merci beaucoup, Leïla, pour toutes ces précisions et cette contextualisation, en fait, de ta présentation. Là, tu es accueillie, Issa Millau, comme une amie du Larzac, par le collectif Palestine 12 de Larzac Solidarité.
1: Merci de m'accueillir comme une amie.
0: Et nous sommes là pour te renouveler encore aujourd'hui notre solidarité avec les Palestiniens.
1: Merci beaucoup.
0: Nous avions prévu de faire cette émission pour le 29 novembre, à l'occasion de la Journée internationale de solidarité avec la Palestine. Mais tu as accepté de trouver le temps d'avancer cette émission compte tenu de la situation. On t'en remercie énormément.
1: On a besoin d'explications et d'échanges et de dialogues aujourd'hui, beaucoup plus qu'une journée formelle qui est magnifique, le 29 novembre. On en fera une autre.
0: D'accord. Leïla, tu n'as pas été ménagée par les médias. Alors, sur Radio Larzac, tu as toute liberté pour parler.
1: Merci.
0: D'abord, comment tu vas et comment vis-tu ces événements ?
1: Avec beaucoup de douleur, avec beaucoup de nuits blanches où je regarde les images de la seule télévision qui est présente à l'intérieur de la bande de Gaza, puisque l'armée israélienne interdit à quiconque de rentrer dans la bande de Gaza depuis le 7 octobre. Et donc, les seules images en direct qui sont live, c'est les images de Al Jazeera. Al Jazeera donc a ses équipes là-bas avec des journalistes vraiment d'un courage extraordinaire, parce qu'ils sont vraiment sur le site bombardés, des hommes et des femmes. Et ils rapportent du nord au sud et d'est à ouest les événements. Et donc moi, je ne peux pas résister à me réveiller à 3 heures du matin pour voir où ils en sont, puis à 5 heures du matin, puis bien sûr dans la journée, c'est évident, mais même dans la nuit. Donc je n'ai pas de nuit très longue. Je pleure beaucoup parce que les images des immeubles qui tombent littéralement sur les centaines d'enfants tués, il y en a eu déjà rien que la nuit dernière 120. Et il y a aujourd'hui 1700 enfants morts. Ça, c'est les dernières, mais il y a encore des corps qui sont sous les décombres. Et puis, une fois que la bombe tombe, 2 minutes après, on le voit dans l'image live, les gens, les voisins accourent, surtout par exemple Jabalia, qui est un des plus grands camps à Gaza, qui est au nord de Gaza. Les gens, les voisins, les courent, et bien sûr les secouristes, mais les secouristes, ils ont des gilets oranges, donc on les reconnaît, pour, avec leurs mains nues, sortir. Quelquefois, on voit des images extraordinaires où, sous une immense planche de ciment, on sort par miracle des familles entières. Et où, dans d'autres, ils n'arrivent pas. C'est difficile à dire, mais les survivants crient. On est vivant, sortez-nous. Et quelquefois, ils ne peuvent pas les sortir parce que c'est uniquement les mains nues. Ils n'ont pas de camions, ils n'ont pas de trucs pour soulever les pans de murs de ciment. Et ils les entendent crier jusqu'à la mort et puis ils ne crient plus. Et donc, vous comptez les morts, mais il faut en faire le double. C'est ceux des cadavres qui sont encore sur les décombres. On n'a jamais vu, depuis 75 ans que cette cause existe, on n'a jamais vu une destruction comme celle qu'on a vue depuis 3 semaines. On n'a jamais vu.
0: On reste un sans petit voix. Peu sans voix devant la situation.
1: Moi aussi.
0: Comment tout ça est arrivé?
1: Je pense réellement qu'il faut, lorsqu'on parle de Palestine, surtout avec des amis comme Bo Larzac, regarder toujours dans le temps long. Ce n'est pas un conflit, c'est une cause. Ça veut dire, c'est la dernière cause de décolonisation au monde. Et c'est l'occupation militaire la plus longue, qui est depuis 1956. Mais la cause commence en 1948, hein, elle a 75 ans. Et l'occupation militaire qui commence en 1967, elle a 50 ans, ok? 56 ans. Et donc, on ne peut pas lire les événements comme le fait la presse nationale, et comme si ça commençait hier. Si on regarde ce qui a été dit depuis le 6 octobre, vous pensez que les choses, les problèmes entre Israéliens et Palestiniens ont commencé le 6 octobre et qu'il y a des chimpanzés qui s'appellent le Hamas qui ont décidé de sauter par-dessus le mur pour aller tuer des enfants et des femmes. C'est débile de lire comme ça l'histoire, qu'elle soit la palestinienne ou l'africaine ou n'importe quel autre conflit politique grave dans le monde. Il faut regarder un peu le contexte. Alors, le contexte, bien sûr, c'est comme j'ai dit, un développement incroyable de deux situations. Il y a avant tout la situation palestinienne, qui est celle d'une bande de Gaza où 80% de la population sont des réfugiés dans leur propre pays. Ça veut dire que c'est tous les villageois qui habitaient dans tous les villages de Galilée, qui aujourd'hui entourent la bande de Gaza, dont les villages ont été détruits. 560 villages ont été dynamités par la Haganah, la Haganah étant les prédécesseurs de l'armée, puis par l'armée israélienne. Et ces gens-là ont fui dans l'espace le plus proche. Gaza était sous administration égyptienne, puisqu'il n'y avait pas d'État ni d'OLP. Et donc, ils sont tous partis vers la bande de Gaza, espérant que là-bas, ils seraient en sécurité, et ils ne sont jamais revenus chez eux puisque leurs villages ont été détruits. C'était ça. C'est ça l'idée de la Nakba. C'est de détruire l'espace où vivent les gens, qu'ils soient urbains ou ruraux, et de prendre leur terre, parce qu'ils veulent prendre la terre sans population, les sionistes, depuis toujours. La même chose, regardons maintenant, c'est le côté de Gaza. On ne va pas faire toute la Palestine, sinon pour les auditeurs, ce sera trop compliqué. Prenons les Israéliens. Même chose, Israéliens, venant de cultures très différentes. Il y a bien sûr ceux de l'Europe qui sont les Ashkénazes, qui ont vécu la tragédie du génocide, de la Shoah, des camps de concentration. Ceux qui sont sortis vivants et leurs descendants, lorsqu'ils pouvaient, bien sûr qu'ils préféraient émigrer vers les États-Unis, vers le Canada, vers la France, ou qui étaient des cultures occidentales qui leur ressemblaient beaucoup plus que de suivre les sionistes qui les appelaient à aller en Palestine. C'était encore la Palestine. Et donc, il y a, disons, une partie qui est partie vers les États-Unis, le Canada et la France, mais il y avait un quota. Par exemple, imaginez-vous qu'à la sortie des camps, en 1945, seulement 50 000 juifs rescapés pouvaient aller aux États-Unis. Les États-Unis qui prétendent aujourd'hui être les grands défenseurs d'Israël. Les autres, où voulez-vous qu'ils aillent? Ils ont été vers la terre promise en Palestine, espérant qu'elle est vraiment promise, que là-bas, ils vont trouver la sécurité. Et regardez ce qui se passe aujourd'hui. Et donc, il y a eu une évolution, bien sûr, donc arrive, il y a des heurts très violents entre la population palestinienne qui habite en Palestine depuis toujours et ces nouveaux immigrants qui arrivent en bateau, rappelez-vous le film Exodus. Et les Palestiniens, au début, disent, mais on va vivre ensemble, parce que les Palestiniens, leur projet, c'était un État démocratique et laïque, avec juifs, chrétiens et musulmans. Juifs et chrétiens et musulmans vivaient en très bonne entente avant l'arrivée des sionistes. Mon grand-père, mon arrière-grand-père, était le maire de la ville de Jérusalem, okay, sous l'Empire ottoman. Et dans son conseil municipal, il y avait des juifs, des chrétiens et des musulmans qui travaillaient ensemble, qui géraient la ville de Jérusalem ensemble. C'est vous dire que c'est une réalité qu'on a connue, la coexistence laïque. Lisez le livre de ma mère, qui s'appelle « Souvenir de Jérusalem », publié chez Fayard. Elle raconte, comme une petite fille, comment ils vivaient à Jérusalem. Mais entre 1948 et aujourd'hui, la société israélienne a évolué. Il y a la société et il y a le régime politique. Ben-Gourion, le fondateur de l'État d'Israël, était un grand laïc. Bien sûr, brillant stratège, et il a eu l'intelligence d'accepter le plan de partage et il a dit à ses camarades, on accepte le plan de partage que les Nations Unies ont voté justement le 29 novembre 1947, d'où la date du 29 novembre. Et une fois qu'on aura voté, en tout cas eux ne votaient pas, mais accepté le plan de partage, après on prendra le reste par la force militaire. Vous voyez comme il est malin. Alors, nous, par contre, comme nous, on proposait que de vivre ensemble, on ne voyait pas pourquoi on allait partager. On disait, on veut un État démocratique et laïque pour tout le monde dans cet espace qui va de la mer Méditerranée au Jourdain. Et alors, on nous a accusés, bien sûr, de refuser le plan de partage. Et les États arabes, avec leur armée, sont entrés en guerre en 1948. Depuis 1948, et Ben-Gourion, qui était laïque, qui était intelligent, qui comprenait qu'on ne pouvait pas faire disparaître cette population qui a toujours habité sur cette terre, il a encouragé petit à petit le premier grand nettoyage ethnique de la Palestine. Il faut lire Ilan Pappé. Ilan Pappé est un historien israélien qui raconte comment on a essayé de vider la Palestine de toute sa population. 700 000 ont été mis à la porte, qui sont les réfugiés aujourd'hui à Gaza, au Liban, en Syrie, en Jordanie et en Cisjordanie. Il y a même des camps de réfugiés en Cisjordanie. Et donc, si vous voulez, cette population, ce régime-là, était un régime surtout d'un parti qui est le Parti travailliste israélien. Ça veut dire Shimon Peres, Yitzhak Rabin, Ben-Gourion, tout ça, c'est des travaillistes. En 77, ils perdent les élections et c'est le Likoud qui prend la place. On a entre-temps occupé la Cisjordanie, Jérusalem-Est et Gaza. Et donc, c'est une droite religieuse, mais encore modérément, qui prend la majorité des sièges et qui remplace les travaillistes. Et depuis 1977, les travaillistes ne sont pas vraiment revenus au pouvoir, que pour la petite période des accords d'Oslo avec Rabin et Peres. Et la nouvelle classe aujourd'hui dans le régime israélien, et là où Netanyahou est un criminel de guerre qu'il faudra juger dans un tribunal de Nuremberg, et c'est les Israéliens, c'est mes amis israéliens qui disent ça, c'est pas seulement moi, c'est M. Netanyahou. M. Netanyahou, pour commencer, est un homme dont la seule raison de vivre, c'est d'être au pouvoir. Son père faisait partie de l'extrême droite israélienne, et il est parti, il a emmené ses enfants en 1948, parce qu'il était contre Ben-Gourion, qui était supposé être le type de gauche, ça veut dire le sociodémocrate. Il est parti aux États-Unis et M. Netanyahou a grandi aux États-Unis avec un père d'extrême droite raciste et il n'est revenu en Israël qu'après 91 lorsqu'on a voulu le prendre comme porte-parole aux négociations de paix à Madrid. Et il a gravi les échelons parce qu'il est soutenu par les Américains, parce qu'il est peut-être plus américain qu'israélien. Et comme il n'a aucune valeur, aucune moralité, aucune éthique, il a fait plusieurs... Ça fait 12 ans qu'il est Premier ministre. C'est la plus longue période d'aucun Premier ministre. À la fin, pour qu'on ne fasse pas un cours historique trop long, il n'a plus de majorité au sein de son propre parti du Likoud, parce que comme vous avez vu, par exemple, il veut réformer la juridiction israélienne pour qu'il ait tout le pouvoir, lui, chef du pouvoir exécutif. Il y a eu pendant 8 mois des centaines de milliers d'Israéliens dans la rue pour défendre leur droit à la démocratie et à une Cour suprême. Il veut annuler la Cour suprême. Et donc, pour pouvoir rester au pouvoir, il convoque 2 leaders de 2 mouvements suprémacistes juifs, racistes, d'extrême droite, religieuses, encore pire que les salafistes musulmans. Et il en fait 2 partis qui participent aux élections en novembre dernier, il y a 1 an, et qui deviennent membres du gouvernement, qui est constitué en janvier 23, et il leur donne 2 postes, écoutez-moi bien, auditeurs, 2 postes. Monsieur Ben-Gvir, le poste de ministre en charge de la sécurité nationale, poste qui n'a jamais existé avant, puisque c'est l'armée, normalement, qui gère la sécurité nationale. Et monsieur Smotrich, le poste de ministre des Finances, en charge de l'administration civile, civile entre guillemets, en fait elle est militaire, de la Cisjordanie. Ça veut dire 2 postes, parce qu'ils sont sécuritaires, dans les territoires occupés et en Israël, sont ceux qui aujourd'hui légitiment les colons qui sont devenus les milices d'Israël. L'armée israélienne est une armée du peuple, ok? Elle est surtout faite de réservistes, qui sont des gens qui ont fait leur service militaire. Certains sont des militants de la paix, d'ailleurs. Par contre, les milices exécutent ce qu'on leur dit. Et donc, ces milices, qui sont les colons, qui sont partout en Cisjordanie, qui ne sont plus à l'intérieur de Gaza, puisque Sharon les a retirés parce que ça lui coûtait trop de soldats tués. Et donc, c'est eux, aujourd'hui, qui sont en train de faire les attaques contre Naplouse, contre Jenin, contre tous les villages palestiniens, pour, encore une fois, faire ce qu'on a fait en 48, ça veut dire effrayer, terroriser la population palestinienne pour l'obliger à partir et mettre la main sur le territoire. C'est ce qu'on appelle, nous, l'annexion de la Cisjordanie, de ce qui reste des territoires autonomes palestiniens, pour annexer complètement tous les territoires. On a déjà annexé officiellement Jérusalem-Est, et malheureusement les Américains l'ont reconnu comme seulement la capitale du peuple juif, et ils ont complètement annexé, ils essayent la même chose dans la vieille ville, faire partir les Palestiniens. Maintenant, on va mettre la main sur la bande de Gaza, et eux, ils essayent de faire partir les gens en Cisjordanie. Comme ça, Eretz Israël, qu'est-ce que c'est Eretz Israël? C'est Israël de la mer à la rivière, de la mer Méditerranée au Jourdain. Et ce qui permet tout ça, c'est que depuis 1948, vous avez des résolutions votées à l'Assemblée générale des Nations unies, au Conseil de sécurité, qui ne sont jamais mises en œuvre. Aujourd'hui même, le président Macron est à Jérusalem en disant qu'il est venu exprimer son soutien à Israël. Et peut-être, il va aller chez Mahmoud Abbas, on n'en est pas sûr. Mais surtout, il dit que la France est pour 2 États côte à côte. Mais cette résolution des 2 États... elle a 50 ans d'âge depuis la guerre des 6 jours. Qu'est-ce que la France ou l'Union européenne ou les Américains ont fait pour mettre en œuvre 1/10 de ce droit à l'autodétermination? Rien.

0: Leïla, tu as évoqué les 8 mois de manifestation en Israël. Je voudrais savoir, est-ce que la question palestinienne a été évoquée dans ces manifestations?
1: Très bonne question. Alors, donc ces manifestations qui ont commencé par être quelques milliers, puis quelques dizaines de milliers, puis quelques centaines de milliers, qui durent depuis 8 mois. Elles ne se sont arrêtées qu'avec les événements de Gaza. Au début, on ne voyait pas du tout de drapeaux palestiniens, des milliers de drapeaux israéliens. Mais on n'avait jamais vu une taille aussi importante de manifestations, et surtout qui revenait tous les vendredis. Tous les vendredis, il y avait, parce que le week-end commence le vendredi chez les Israéliens. Et donc tous les vendredis, ils étaient dans la rue. C'était toute la jeunesse israélienne, mais pas seulement. Et leur revendication, c'est qu'ils allaient lutter contre les tentatives de M. Netanyahou d'annuler les mandats et le rôle des juges de la Cour suprême, parce qu'il n'y a pas de constitution en Israël. Ben-Gourion a eu peur de faire une constitution parce que les religieux voulaient qu'elle soit religieuse. Et lui ne voulait pas parce qu'il était laïc. Donc, il a dit, je vais éviter, un jour, quelqu'un d'autre après moi fera une constitution israélienne. Elle n'a jamais été faite. Donc, si vous voulez, la juridiction autonome au sein d'une Cour suprême, c'est la constitution israélienne. Éliminer ça pour en faire uniquement un instrument de la majorité du moment, c'est la rendre complètement inefficace parce qu'elle ne devient qu'un soutien au gouvernement de la période. C'est ce que veut faire M. Netanyahou, parce que M. Netanyahou est poursuivi pour détournement de fonds et pour corruption. Et donc, il pense que tant qu'il est Premier ministre, il a l'immunité diplomatique, ce qui est parlementaire et politique. Et donc, il veut rester Premier ministre. Et donc, il faut qu'il ait une majorité à n'importe quel prix, même si le Likoud, son parti, ne le soutient plus. Et donc, il y a ces manifestations. Nous, on est très impressionnés parce qu'on n'a jamais vu des centaines de milliers de gens toutes les semaines en Israël dans la rue contre le gouvernement. Lorsqu'on demandait à nos amis comment se fait-il qu'on ne voit pas de drapeau palestinien, ils nous disaient très franchement, parce que nous en sommes arrivés à unifier tous les mouvements de contestation sous la bannière lutte pour la démocratie. On a peur, si on sort la question de l'occupation des territoires et le droit des Palestiniens à l'autodétermination en État, on va scinder le mouvement, on va le diviser, et on n'aura plus plusieurs centaines de milliers, on aura quelques dizaines de milliers. Moi, j'ai trouvé que c'était tout à fait convaincant comme argument. Mais l'histoire évolue, c'est pour ça qu'il faut la lire dans le temps long. Vers le milieu, disons vers le mois de août, septembre, il y a une pétition signée par 2700 universitaires israéliens et juifs américains qui dit « c'est un non-sens de séparer les combats pour la démocratie des combats pour la fin de l'occupation. Nous ne pouvons pas continuer à uniquement descendre dans la rue contre les projets de Netanyahou pour la réforme judiciaire et ne pas dire qu'il faut mettre fin à l'occupation militaire et reconnaître un État palestinien. 2700. Comme par hasard, cette pétition n'a jamais été publiée en France. Ce qui est quand même très choquant parce qu'elle représente une partie très importante de l'opinion israélienne et de la diaspora juive. Il n'y a même presque pas de nom de juifs français dedans. Après, ils l'ont ouvert à tous ceux qui voulaient la signer. Et donc, vous voyez, il y a une évolution. Mais on ne peut pas forcer le changement des sociétés. La société israélienne est passée d'une société laïque, bien sûr coloniale, qui a fait la première Nakba, qui n'a pas hésité à massacrer des gens en 48. Mais elle est restée plus ou moins laïque jusqu'en 67. Après 67, malheureusement, le Likoud a pris la relève. Et maintenant, vous avez des racistes suprémacistes juifs qui se revendiquent en tant que tels. Monsieur Smotrich a dit il faut brûler le village de Hawara, qui est le verrou de la ville de Naplouse, qui est une grande ville de résistants. La presse israélienne a dit ce qu'ils ont fait à Hawara, les colons, c'est un pogrom, mais contre les Palestiniens, pas contre les Juifs. C'est des Juifs qui ont fait un pogrom, et c'était les colons qui sont dans les villages sur les collines qui surplombent le Hawara. Les Palestiniens ont évolué aussi, parce qu'avant, nous étions plutôt des nationalistes arabes. On pensait que c'est Abd al-Nasser qui va venir nous aider à nous libérer. On a fait un mouvement de libération nationale qui s'est symbolisé par la création de l'OLP. C'est la politique de Yasser Arafat qui a défendu cette thèse. Puis lorsqu'on a eu le sentiment qu'il fallait quand même trouver un compromis, on a reconnu l'État d'Israël, on a accepté l'idée de deux États, où nous, on ne revendiquait que 23% des 100% qui était la Palestine mandataire. On a fait les accords d'Oslo qui n'ont jamais été mis en œuvre. Et cette communauté internationale qui est hypocrite et qui est menteuse et qui est complice de ce qui s'est passé n'a jamais rien fait pour mettre en œuvre les clauses des accords d'Oslo qui disent qu'il faut qu'on soit accompagné, parce que c'est évident que nous, Palestiniens, qui n'avons ni État, ni armée, ni économie, ni pétrole, on n'a pas la force de la puissance occupante depuis 75 ans. Et donc, je considère que la communauté internationale, France inclue, Union européenne inclue, État arabe inclus, est très responsable de l'échec de la paix. Et malheureusement, les horreurs qu'on a vues, incluent les assassinats de femmes et d'enfants israéliens, le 7 octobre, est la résultante d'une occupation qui a duré trop longtemps, d'une humiliation, d'une dépossession des droits du peuple palestinien et d'une impunité totale de la puissance occupante. Impunité totale. Il n'y a pas eu une sanction prise à l'égard du gouvernement israélien ou de l'armée israélienne. En Russie, en Ukraine, lorsque la Russie a envahi l'Ukraine, tous les jours, il y a une sanction économique, diplomatique, sécuritaire contre la Russie. Comment se fait-il qu'en 56 ans d'occupation, il n'y a pas une sanction contre le gouvernement israélien et l'armée? Moi, je ne demande pas de sanction contre le peuple. On a beaucoup d'alliés et d'amis et de frères de combat dans le peuple. Mais comment se fait-il? Ça, c'est la responsabilité de la communauté internationale. Et ce conflit, on ne peut pas le limiter uniquement à une histoire de frontières et des bantoustans qu'on va créer avec un mirador. Non, la question palestinienne est une question, premièrement, d'histoire. Ça veut dire la décolonisation pour nous, Palestiniens, et l'horreur de la Shoah pour les Israéliens. Deuxièmement, c'est une question de justice et de capacité ou de non-capacité des instances internationales qui ont la paix comme fonction, comme le Conseil de sécurité des Nations Unies, à mettre en place le droit international et à le faire respecter par tout le monde. Et avant tout, les agresseurs, pas les agressés. Et la capacité de construire, comme on a dit après la fin du système bipolaire entre Union soviétique et Américain, d'un équilibre du monde entre Est et Ouest. Donc, soi-disant, il n'y a plus de Est et Ouest, mais on voit que c'est le chaos total, c'est qui est celui qui est le plus fort qui s'impose, que ce soit en Ukraine ou en Palestine ou dans n'importe tous les territoires où en Afrique il y a des guerres entre voisins. Et donc je pense que ce qui s'est passé doit nous rappeler à nous tous et à vos auditeurs dans le DASAC que la paix ne peut pas être partielle, elle ne peut pas exister en France. Cette égalité, cette justice, et ne pas exister au cœur de la Méditerranée, ça veut dire en Israël et en Palestine et au Liban, ou bien en Afrique, ou bien dans... Il faut qu'il y ait, on revienne à un système international qui ne peut être basé que sur le droit de l'homme, le droit international, le droit humanitaire, sinon ça deviendra des guerres de civilisation et des guerres de religion. Bien sûr, chacun dira, moi pourquoi je ne peux pas accepter d'être humilié toute ma vie parce que moi je suis né africain, ou né noir, ou né musulman, ou né juif, et l'autre, parce qu'il est plus fort que moi, va continuer à m'humilier. Donc c'est une tâche universelle. C'est pour ça que c'est une cause palestinienne et pas un conflit israélo-palestinien. Les conflits, c'est entre deux États, entre deux armées. Nous, on n'est ni une armée, ni un État, malheureusement, mais on est une cause.
2: Leïla, de nombreuses organisations ont dénoncé la situation d'apartheid qui est installée en Palestine. Penses-tu qu'en fait, ça peut aboutir au niveau international?
1: Moi, j'ai été déléguée générale de Palestine à Bruxelles pendant 10 ans, de 2005 à 2015. Nous avons fait, avec Stéphane Hessel, une commission qui s'appelle le tribunal Russell pour la Palestine. Et donc, le tribunal Russell pour la Palestine était présidé par Stéphane Hessel et il incluait Angela Davis, des juges, c'était extraordinaire. Et on a fait 5 sessions pour étudier avec les gens du tribunal Russell, parce que c'est une fondation, il a fallu qu'ils acceptent de faire, comme ils ont fait pour le Vietnam, un tribunal pour la Palestine. Et les juges, qui étaient des gens vraiment d'éminents avocats et juristes, dont des Israéliens, ont fini, après les 5 sessions, par dire, effectivement, on peut appliquer le crime d'apartheid, qui est très spécifique dans le droit international, à la manière dont Israël traite les Palestiniens. Et donc, il y a des livres publiés sur ce tribunal Russell. C'était déjà en 2008, ok. Ce qui s'est passé depuis, c'est que confirmant le fait qu'Israël emploie le système d'apartheid contre les Palestiniens, la Knesset a voté une loi qui s'appelle la loi de la nation, qui dit uniquement le peuple juif a le droit à l'autodétermination sur le sol israélien ou ex-palestinien. Lorsqu'on dit que dans un territoire comme le territoire israélien, où 20% de la population est chrétienne et musulmane et sont des Palestiniens, dire que la citoyenneté ne s'applique qu'aux Juifs, c'est créer les bases de l'apartheid. C'est exactement ce qui s'est passé en Afrique du Sud, seulement là-bas c'était noir et blanc. Et en Israël, c'est juif et non-juif. On revient à l'idée que c'est uniquement un pays, un État pour les Juifs. Ça ne peut produire qu'un système d'apartheid. Avec l'annexion maintenant de la Cisjordanie, on étend ça à la Cisjordanie, puisque c'est un territoire annexé, donc sous administration israélienne. Il y a de fait une loi pour les Juifs, inclut les colons qui sont contre leur présence et des violations du droit international. Eux, ils sont protégés par les lois israéliennes et les Palestiniens ne sont protégés par aucune loi, que la loi militaire israélienne qui les occupe. C'est aussi de l'apartheid.
2: Dans ce contexte-là, où est-ce que tu vois les perspectives pour la Palestine et pour la paix et pour la justice?
1: Premièrement, c'est tragique à dire, mais la vitalité de cette société palestinienne qui se bat depuis un siècle, sa capacité de rester humaine, ça veut dire, à part bien sûr les terribles incidents qu'assume le Hamas, je vous dirai pourquoi je pense qu'ils ont eu lieu. Je n'ai jamais voté Hamas, je ne suis pas islamiste, ni en Palestine, ni au Liban, ni en France, de nulle part. Je n'ai pas milité pendant la moitié de ma vie pour avoir un gouvernement ni islamiste, ni religieux chrétien, ni religieux juif. Et donc, ce n'est pas le parti pour lequel je vote, le Hamas. Mais ce qui s'est passé comme horreur est le résultat, malheureusement, de la frustration, de l'humiliation, de la guerre et de fait de voir que toutes les promesses de paix des dirigeants palestiniens, de Yasser Arafat et de Mahmoud Abbas, qu'Oslo va être appliquée, ont disparu. Et donc, les gens que vous avez vus qui ont sauté par-dessus les barbelés à Gaza, ce n'est pas nécessairement des militants encartés au Hamas. C'est les gens de Gaza qui sont furieux, qui sont en rage, qui sont... Et bon, et ils ont fait les crimes de guerre, parce que tuer des civils, c'est des crimes de guerre, que ce soit en Palestine ou en Israël ou en Afrique ou n'importe où ailleurs, ou aux États-Unis, il y a encore des crimes de guerre. Et donc, je dirais que la chose qui me rassure, et je dirais comme beaucoup qu'il faut avoir l'optimisme de la volonté et le pessimisme de la réalité politique, c'est la vitalité de cette société qui est prête demain, la même qui a fait ce qu'on a vu à Gaza, la même qui se bat aujourd'hui en Cisjordanie. Si demain on lui donne une perspective de coexistence, une perspective de liberté, une perspective de dignité, qu'est-ce que c'est intifada? On en a eu 2. Et moi, pour moi, ce qui se passe maintenant, c'est la 3e. Qu'est-ce que ça veut dire intifada? En arabe, intifada, c'est celui qui s'est soulevé. J'avais inscrit il y a 30 ans, 40 ans, une thèse de doctorat sur l'intifada dans les camps de réfugiés du Liban. Ça veut dire ça, ça veut dire reprendre confiance en soi, se relever, et ce n'est pas contre quelqu'un, mais c'est contre soi, se reprendre confiance pour s'autodéterminer. C'est ce qu'on a fait dans les camps de réfugiés au Liban en 69, c'est ce qu'on a fait en 87 dans les territoires occupés, et c'est ce qu'ils essayent aujourd'hui dans la bande de Gaza. Seulement, si on laisse... J'ai aujourd'hui lu un truc que j'ai de la peine à croire. L'association des juristes dit qu'il y a, qu'on prépare un crime génocidaire à Gaza. Génocidaire. Terme qu'on n'a jamais employé, nous, parce que il fait référence à la Shoah et qu'on n'aime pas utiliser des termes qui font référence quand même à un crime contre l'humanité de la taille de la Shoah, qui n'a pas de synonyme dans l'histoire contemporaine. Mais là, la violence, les bombardements, la destruction, l'enfermement sans eau, sans électricité, sans essence, sans nourriture de la bande de Gaza, c'est compatible avec les articles de l'accusation de génocide. Le monde va continuer à regarder comme ça. Si aujourd'hui M. Macron là-bas prend la peine d'aller voir les Palestiniens dans la personne de Mahmoud Abbas, qu'on peut difficilement appeler un terroriste, si les autres représentants de la communauté internationale, ça veut dire les Européens, les Américains, les États arabes qui soi-disant ont fait la paix avec Israël, comme les Arabes qui soi-disant

internationaux israéliens aux mains du Hamas, mais il y a 5000 otages dans les prisons israéliennes qui sont nos otages, nos prisonniers politiques, souvent des gens qui n'ont rien fait parce qu'ils sont détenus selon ce qu'on appelle la détention administrative. Une loi britannique qui date du temps de la colonisation britannique, il faut négocier aussi la libération de cela. D'ailleurs, Israël a négocié avec le Hamas plusieurs fois l'échange de prisonniers. Gilad Shalit, le jeune soldat qui avait son portrait sur la façade de la ville de Paris, il a été libéré contre 1200 prisonniers palestiniens. Troisièmement, il faut envoyer des casques bleus, en particulier à Gaza, parce que Gaza est presque détruite. Donc, ce n'est pas facile d'arrêter la réaction de vengeance autant chez les Palestiniens que chez les Israéliens. Nous voyons le désir de vengeance du côté de l'armée israélienne. Elle le réclame d'ailleurs à toi tous les jours. Mais il y aura aussi des familles qui ont perdu trois quarts de leur famille parce qu'ils sont en groupe, ils se cachent en groupe de famille. Et lorsqu'ils ont l'immeuble qui tombe sur leur tête, c'est une famille entière qui est disséminée. Il y aura aussi des désirs de vengeance. Donc il faut des casques bleus pour essayer de maintenir la sécurité, que ce soit entre Palestiniens et Israéliens ou que ce soit aussi entre Palestiniens à l'intérieur de Gaza. Parce que les traumatismes conduisent à la violence, bien sûr. Parce qu'on a, on a plus de maison, plus de toit, plus rien, et que le trois quarts de ta famille a été éliminé, éradiqué, comme ils disent. Et donc, je pense qu'il faut envoyer des casques bleus. Il faut que la communauté internationale cesse de traiter la cause palestinienne comme si c'était une guerre régulière, comme avec l'Égypte ou la Jordanie ou la Syrie. Il faut qu'ils comprennent qu'elle restera une épine dans le corps de la société méditerranéenne en particulier, mais aussi mondiale, tant qu'elle n'aura pas trouvé de solution, parce que ce peuple a montré qu'il ne baissera pas les bras, qu'il est convaincu que sa cause est juste. Comme disait Jean Genet, elle n'est pas seulement une question de justice, elle est une question de justesse. Ça veut dire qu'elle représente tout ce qui a été écrasé, humilié, dépossédé de ses droits et empêché de vivre et qui se révolte. Moi, souvent, je donne comme exemple le théorème d'Archimède. Tout corps plongé de haut en bas dans l'eau reçoit une poussée verticale qui le fait remonter. C'est ce qui fait remonter. Comment est-ce qu'on peut comprendre que des gens qui ont 18 ans, qu'on a vu dans les images de Gaza, c'est la quatrième génération de réfugiés palestiniens, continuent à se battre avec la même conviction que nos aïeux. Leur sentiment que c'est un droit à la dignité humaine, à la justice humaine, que tout le monde... Pourquoi on a tellement d'amis dans le monde? Et je voudrais finir avec ça. Pourquoi on n'a pas d'alliés nulle part, ni même dans les États arabes, parce qu'ils sont tous autocrates. On n'a pas d'alliés vraiment dans l'Union européenne, parce qu'elle est incapable d'être même unie. On n'a pas d'alliés aux États-Unis. Et en Afrique, ils ont autant de problèmes que nous. Par contre, on a beaucoup d'alliés dans les sociétés civiles. On a des amis comme vous, partout. En France, non, je ne sais pas moi, on a des sections de l'association France-Palestine dans 40 villes. On a l'association de jumelage avec les camps de réfugiés dans 30 villes. On a aux États-Unis des amis qui vont jusqu'au Congrès pour manifester. Parce qu'ils sont tous des militants pour les droits de l'homme, des militants pour la justice et la liberté, des militants laïcs qui refusent qu'on les traite comme si c'était tous des agents du Hamas ou d'autres mouvements islamistes. Il n'y a aucune comparaison entre ce que font les terroristes du Bataclan et des Tours et de Bruxelles avec un mouvement qui se réclame islamiste et que je ne soutiens pas, mais qui est un mouvement qui est sorti en 1947, ça veut dire il y a à peine 30 ans, pour demander la liberté de son territoire. Et donc je pense réellement que plus que jamais, la solidarité des amis de la Palestine est nécessaire. Parce que regardez ce qui s'est passé en France. On va prendre un exemple. Le gouvernement français, l'État français, a commencé par interdire les manifestations des amis de la Palestine le 7 octobre pour uniquement permettre au CRIF de faire ces manifestations. Et ça, c'est les amis d'Israël. J'ai trouvé que c'était scandaleux de différencier les droits des citoyens concernés par le droit des Palestiniens différemment de ceux qui sont concernés par les droits des Israéliens. Je comprends très bien qu'il y ait des amis d'Israël, mais pourquoi

0: certains ont le droit de manifester au Trocadéro et les autres, c'est interdit à la place de la République. Je me suis dit, on va rentrer dans une guerre civile parce que les citoyens sensibles, et ils ne sont pas tous musulmans, c'est beaucoup la trois quarts, sont des gens de la gauche et de l'extrême gauche qui n'ont rien à faire avec la religion. Grâce à Dieu que le tribunal administratif a fini par corriger l'erreur du gouvernement et de M. Darmanin et a permis la manifestation. Et vous avez vu dimanche dernier, il y a eu 15 à 20 000 manifestants et aucun incident. Prétendre que soutenir la Palestine, c'est une action islamiste contre les juifs en France, c'est de la propagande israélienne pour censurer la solidarité avec la Palestine. Mais les amis de la Palestine sont nombreux, ils ont su se défendre et finalement la République française a la possibilité de faire régner le droit puisque le tribunal administratif leur a permis, j'espère qu'on continuera à trouver moyen en défendant le droit. On n'a pas besoin de défendre aucune religion, ni aucune ethnie, ni même aucun nationalisme chauvin. Il faut défendre la liberté des peuples et l'égalité des droits de tous, israéliens et palestiniens. Et n'oubliez pas que nous avons beaucoup, beaucoup d'amis en Israël. On a même des amis dans l'armée israélienne, dans Breaking the Silence, qui est un des mouvements les plus courageux, puisque ce sont des soldats, des ex-soldats qui militent pour un État palestinien. Plus, bien sûr, tous les mouvements de solidarité avec les Palestiniens dans les mouvements de gauche et plusieurs personnalités israéliennes. Donc, il faut à tout prix un minimum de coordination de tous ces mouvements-là. Moi, je suis une vieille dame de 74 ans. Je me rappelle lorsque nous avions des structures à Genève, aux Nations Unies et à New York, pour coordonner tous les mouvements de solidarité, pas coordonner quotidiennement, parce que l'Arzak, c'est différent de New York, qui est différent de Beyrouth ou d'Alger. Mais il faut un minimum, disons, une conférence par an, une conférence par tous les 10 mois, pour que ce mouvement devienne un mouvement encore plus fort que celui des États qui ne voient que leur intérêt financier, pétrolier, sécuritaire. Qu'est-ce qui fait qu'on va faire Abraham? C'est vraiment pour défendre le droit de la paix des Israéliens et des pays du Golfe. C'est parce qu'on fait des accords sur le pétrole avec les Émirats Arabes Unis et le Bahreïn, parce qu'on fait des affaires avec le Maroc et les sociétés africaines. Et donc, c'est de la supercherie, Abraham. Et en tout cas, il est mort et enterré aujourd'hui. Mais par contre, le droit à l'égalité et la coexistence est un droit universel et il concerne autant nos amis installés au Larzac que ceux qui sont installés à Marseille, que ceux qui sont installés à Beyrouth ou à Gaza.
1: Merci beaucoup, Laïla. On finit sur cet optimisme et ce soutien.
0: De la volonté.
1: Voilà. Merci encore pour cette émission.
0: Merci à tous les amis du Larzac. Merci à la radio de me donner l'occasion. J'ai l'impression que c'est comme si j'étais assise avec vous et qu'on a fait un long échange de 3 semaines absolument dramatiques pour tout le monde, inclus d'ailleurs les Israéliens qui sont paniqués. Et j'espère qu'on va éviter ce que les Américains essayent de faire, ça veut dire d'entraîner cette région dans une nouvelle guerre régionale.
2: Nous aussi,
3: on va essayer.
1: Merci.
0: Merci Laïla.
3: Merci beaucoup Laïla.
0: Bonjour à tous les amis qui écoutent.
1: Ah oui.
0: Au revoir. Au revoir le Larzac.
1: Au revoir.
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2: Lire entre les lignes, sauter des pages, souligner scrupuleusement certains passages, prendre des notes dans la marge, lire uniquement des romans de chevalerie, il existe bien des manières de ne pas être un lecteur idéal. Peut-être même que toutes ces manières de se faire mauvais lecteur devraient compter aussi les façons très studieuses, apparemment modèles, de lire. C'est une des idées de l'essayiste Maxime Decoux qui a signé un éloge du mauvais lecteur aux éditions de Minuit et qui nous a donné envie de suivre sa voie pour mettre au clair ce que serait un mauvais auditeur. Puisqu'il existe tellement de manières de mal lire les livres, il doit bien exister au moins autant de manières de mésécouter la musique. Dans ce métaclassique mésécouter, nous avons organisé une séance de mauvaise écoute au bureau d'études utopiques La Clairière, en compagnie de l'artiste Natalia Rémé-Cortès et de la compositrice et joueuse de canoun Christine Zayed. Nous avons aussi interrogé Antonin Triwang, qui s'est prêté à quelques sessions de mentalisme musical, tout en invitant Maxime Decoux à commenter ses expériences de mésécoute après avoir cherché quelques analogies entre son livre et ce qui pourrait donc être un éloge.

0: Maxime Decoux, bonjour.
1: Bonjour.
0: Si vous ne parlez pas de musique et de mauvais auditeurs en parlant du mauvais lecteur, il y a quand même une fameuse auditrice qui apparaît, qui s'appelle Madame Bovary, que vous prenez en exemple comme une mauvaise lectrice, qui est aussi une auditrice de musique. Et peut-être qu'elle est mauvaise auditrice pour les mêmes raisons qu'elle serait mauvaise lectrice.
1: Alors, la question de son rapport à la musique me semble beaucoup moins centrale dans le roman de Flaubert, mais vous avez très certainement raison, il y a une forme de laisser-aller liée à la question de l'émotion et de la submersion par ses émotions chez Emma Bovary, qui va dans le même sens, effectivement, du côté de la musique et du côté de la lecture, d'autant plus que Flaubert, ici, dresse une critique de l'attitude romantique et de l'emprise du romantisme, alors romantisme littéraire, sur ses lecteurs et lectrices. Et du côté de la musique, ça fonctionne certainement de la même manière, ou d'une manière en tout cas partiellement analogue, puisque ce que cherche Madame Bovary dans ses lectures, c'est avant tout des émotions fortes. Et on sait que la musique romantique est aussi caractérisée par un certain excès qu'on ne retrouverait pas ailleurs.
0: Donc ça pourrait être l'analogie entre mauvaise lecture et mauvaise écoute, qui serait une volonté d'affectation, d'auto-affectation, et pour ça donc d'immersion.
1: Tout à fait. Alors la lecture et l'audition d'un morceau peuvent de toute façon être difficilement comparé à cause de la question de l'interprétation et du médium et de la signification. La construction d'un sens à l'intérieur d'un texte littéraire ne relève pas des mêmes mécanismes que l'écoute d'une musique, si bien que le point de contact se fait certainement davantage autour de la question de l'émotion qu'autour du reste.
0: On va avoir une petite heure pour en débattre et rentrer dedans. Vous repérez des similitudes étonnantes entre les causes et les effets de la masturbation et de la lecture. Ça vous vient de la lecture de Samuel Auguste Tissot, qui en 1760 fait un traité qui s'intitule L'onanisme, dissertation sur les maladies produites par la masturbation, où il est question de lecture.
1: Oui, tout à fait. Alors, c'est un discours qui se développe au XVIIIe siècle, discours médical, qui considère que la lecture est effectivement quelque chose de dangereux, parce qu'au XVIIIe siècle se développe le roman, et avec lui la lecture par identification et empathie vis-à-vis des personnages. Il y a un succès incroyable du roman, les gens se mettent à lire énormément, et ça inquiète aussi bien l'Église que un certain nombre d'intellectuels qui vont approcher ce phénomène à l'aide d'un discours médical. Et l'analogie est faite notamment avec la masturbation, parce qu'il y a l'idée de se donner à soi-même du plaisir en se coupant des autres. À la différence, voilà, d'une relation sexuelle qui se ferait avec un partenaire.
0: À deux ou plus, oui.
1: Voilà. On serait dans quelque chose qui serait donc aussi d'antisocial, qui se replierait par rapport à l'autre. Il y a un traité aussi de Tissot sur les maladies des gens de lettres, à force de rester assis, de lire. Donc on envisage, alors c'est de la pseudo-science, hein, mais c'est abordé de manière considéré de manière très sérieuse, oui, comme une véritable maladie.
0: Oui, c'est 8 ans plus tard, hein, de la santé des gens de lettres en 1768.
1: Tout à fait.
0: Il reste qu'il faut donc ensuite arriver à connecter quelle est la liaison entre le mauvais lecteur et le mauvais livre, puisque la peur de l'un peut-être génère la peur de l'autre. Sauf que le XVIIe siècle et puis les Lumières, vous dites, vont te mettre dans la tête de tous que le bon livre peut former le mauvais lecteur et que le bon lecteur est aussi un effet du bon livre.
1: Oui, c'est-à-dire qu'à l'époque, on réfléchit à l'influence de la littérature et des livres en général sur les lecteurs et les lectrices. En se demandant, parce qu'on identifie un certain nombre de risques de la lecture, notamment tout ce qui est lié à l'identification, parce que c'est l'époque, hein, je vous le disais, où le roman prend son essor. Et donc on se dit que malgré tout, en écrivant les bons livres, on peut engendrer des effets sociaux plus forts, plus généraux sur les lecteurs et les lectrices, et donc pour ce qui irait dans l'optique de cet idéal de la société des Lumières, où la culture, la littérature pourrait permettre d'éduquer les gens et de les amener vers une société plus égalitaire, plus démocratique, avec plus de liberté. Et ça, c'est notamment, enfin Rousseau notamment, y réfléchit beaucoup, parce que Rousseau condamne énormément la littérature, notamment dans l'éducation des jeunes enfants. Il envisage dans l'Émile que la lecture, par exemple, des fables de La Fontaine est extrêmement dangereuse pour les enfants parce que ça leur apprend à mentir. Alors évidemment, on peut discuter, est-ce qu'une fable de La Fontaine a jamais appris un enfant à mentir ? Ça, c'est une autre question. En tout cas, c'est le point de vue de Rousseau. Et Rousseau, malgré ses critiques qui sont très nombreuses contre la littérature, écrit lui-même de la littérature. Mais c'est qu'il y a en creux l'idée qu'il y a une certaine manière d'écrire de la littérature qui peut permettre de bonifier ses lecteurs et ses lectrices. Et une certaine manière de lire, donc aussi.
0: Bonifier, on pourrait aussi dire normaliser.
1: Oui, très certainement. Je pense qu'à l'époque, on ne distingue pas vraiment les deux. Effectivement, qu'est-ce que ça veut dire améliorer ses lecteurs et ses lectrices ? Ça, c'est une véritable question qui n'est pas véritablement posée, parce qu'on a un objectif qui est fixé par les Lumières, qui est cet objectif d'émancipation, d'égalité, qui prédomine et qui en soi n'est pas vraiment questionné.
0: Mais c'est une question que vous vous posez en prenant le mauvais lecteur pour en faire l'éloge.
1: Tout à fait.
0: Ce qui nous met dans des postures paradoxales, mais ce qui vous permet aussi des rapprochements, puisqu'on a évoqué Madame Bovary comme figure de l'immersion, de l'auto-affectation, mais aussi à l'instant les gens de lettres qui parfois à surinvestir un texte sont aussi de mauvais lecteurs. Est-ce que vous faites cette pensée le pont entre ces deux manières de mal lire ?
1: Oui, tout à fait. Alors, ce que j'essaye de faire globalement, c'est de définir ce que j'appelle la mauvaise lecture comme une lecture qui ne répond pas à un certain nombre de normes ou d'attentes suscitées par le texte lui-même. Donc, il ne va pas se plier à la manière attendue de lire le texte, soit contrainte par les normes sociales, soit contrainte par le texte lui-même, puisque on le sait, un texte façonne ses lecteurs, il nous fournit pour le lire un certain nombre d'instructions de lecture que nous sommes invités à appliquer, à prendre en considération. Et ce qui m'a intéressé, moi, c'est justement ces moments où lecteurs et lectrices refusent de coopérer avec le texte et donc d'en être ce que Umberto Eco appelait le lecteur modèle. Et pour mesurer ce phénomène, j'envisage deux formes extrêmes de dissidence par rapport à ce modèle de la lecture, la manière de lire qui est programmée par le texte. Deux formes de dissidence extrême. D'un côté, la lecture émotionnel, par identification, par immersion à l'intérieur du texte, donc plutôt le pôle Emma Bovary dont on parlait tout à l'heure, et puis de l'autre, une lecture hyper intellectualisée, au contraire, détachée des émotions, qui va interpréter et parfois sombrer dans la surinterprétation, donc la lecture effectivement plutôt des gens de lettres ou des intellectuels dont on a de très nombreux exemples dans les textes littéraires aussi.
0: Ou alors le Sherlock Holmes des textes, vous
1: tout
0: le citez
1: fait.
0: Comme le cas de celui qui contourne les guet-apens du livre et qui n'est pas le bienvenu parce qu'il ruine les effets de l'œuvre alors qu'ils sont essentiels à son fonctionnement.
1: Tout à fait. Alors ça c'est très net par exemple dans le roman policier. Le roman policier qui façonne un lecteur qui doit tomber dans ses pièges. Pour pouvoir produire son effet, le lecteur de roman policier ne doit pas découvrir le poteau rose avant le détective, même si c'est le rêve secret de tout lecteur de roman policier, c'est de trouver, de découvrir en tout cas le coupable avant le détective. Mais le texte, lui, s'efforce de vous piéger. Et donc son lecteur modèle, le lecteur modèle qu'il appelle, c'est un lecteur qui va sombrer dans ses pièges, et à ce titre-là, le mauvais lecteur, celui qui refusera de se laisser piéger, donc de lire comme le texte le voudrait, devient au contraire une sorte de Sherlock Holmes des textes, puisque c'est celui qui va pouvoir mettre la main sur le coupable avant le détective. Mais bien sûr, c'est toujours un peu décevant lorsqu'on a terminé un roman policier et qu'on a déjà trouvé la solution.
0: Pour revenir à Emma Bovary, est-ce qu'on peut dire qu'elle n'est pas tant que ça lectrice modèle des romans sentimentaux qui, probablement, assument de créer cette charge d'auto-affectation chez lecteurs et lectrices ?
1: Alors, c'est une question très très juste. Je pense qu'il mais qui est difficile. Je pense qu'il est difficile d'y répondre pour la simple et bonne raison que Flaubert ne nomme pas souvent les textes que lit Emma Bovary, et donc on ne peut pas mesurer exactement. Alors il parle
0: À quel point elle est raccord ou pas.
1: Il parle de lecture pour jeunes filles, donc on sait que c'est des romans à l'eau de rose, mais on ne sait pas exactement ce que c'est et nous n'avons pas les textes. Donc il est finalement évaluer la manière dont elle lit. On est obligé de se fier à ce que nous en dit Flaubert, mais on ne peut pas le rapporter au texte véritablement qu'elle lit. Et c'est souvent le cas en fait dans les romans qui se penchent sur la mauvaise lecture ou la lecture en général. On a des le personnage de lecteur et de lectrice est très fréquent dans les romans parce que c'est un moyen pour la littérature d'auto interroger sa propre réception et ses effets sur son public, mais très fréquemment, les textes lus ne sont pas mis à la disposition du lecteur réel que nous sommes.
0: La distinction entre le lecteur modèle et le mauvais lecteur, vous dites qu'il faut aussi la relativiser, précisément parce que les deux côtés sont émaillés d'ambiguïté et que la pathologie et l'identification peuvent tout à fait s'assembler.
1: Tout à fait. Et puis, comme je le disais, c'est aussi parfois ce que construit le texte, ce que cherche à produire le texte. Donc c'est véritablement, parce que je prends l'adjectif bon et mauvais comme des modélisations idéales, sachant qu'il y a entre toute une série de nuances et sachant que je déleste l'adjectif mauvais de connotation péjorative. Il ne s'agit pas de condamner ce type de lecture, mais de les situer en fait sur un ensemble de pratiques. L'idée étant de s'interroger sur les manières dont nous lisons, non pas pour mesurer concrètement comment lisent les lecteurs réels, parce que là il s'agirait de mener vraiment une enquête sociologique, donc il aurait fallu que j'aille interroger des gens, comment est-ce que vous lisez, stylo en main, est-ce que vous sautez des pages, combien, etc. etc. Ça relève plutôt de l'enquête sociologique. L'enquête que je mène, elle est d'ordre littéraire, c'est-à-dire que je m'interroge sur la manière dont la littérature elle-même conçoit ce phénomène et les pratiques de lecture, et donc comment elle les interroge en les questionnant à l'intérieur de textes.

0: Alors si on essaye des analogies musicales, est-ce que être bon au blind test, c'est être bon ou mauvais auditeur?
1: Je ne pense pas. Parce que là, le
0: donc ça se raccroche à l'érudition. Donc
1: oui, voilà. Là, il s'agit érudition et la question. Il y a une question aussi de rapidité et ouais. de savoir reconnaître un fragment pris à l'intérieur d'un morceau.
0: Ouais.
1: Je pense que là, ça mobilise peut-être des compétences différentes qui sont effectivement des compétences de culture, mais aussi d'oreille et de mémoire.
0: Parce que quand vous dites que Flaubert reprend à son compte la veine parodique de la dénonciation de la pseudo-érudition, quand vous dites aussi que l'identification est interdite, oubliée, considérée comme nulle et non avenue, ça pourrait induire, si on essaye de faire l'analogie avec la musique, que vouloir être un bon auditeur serait presque un frein à bien écouter.
1: Alors là, les phrases que vous citez portent sur Bouvard et Pécuchet,
0: oui.
1: Il me semble. Donc c'est un autre cas de figure chez Flaubert, autre type de mauvais lecteurs qui font pendant à Madame Bovary, mais qui interviennent plus tard dans l'œuvre de Flaubert, avec deux personnages qui ont décidé en fait d'accumuler tous les savoirs produits par les gens de leur époque,
0: oui.
1: En lisant, en devenant des spécialistes de différentes disciplines grâce à la lecture, donc spécialistes de géographie, d'agronomie, de pédagogie. Alors c'est catastrophique à chaque fois. Et donc là, on a au contraire des lecteurs qui se prennent pour des savants, donc qui sombrent dans l'autre attitude que je mentionnais tout à l'heure sur une sorte d'échelle de la mauvaise lecture, c'est-à-dire qu'on passe du pôle entièrement affectif et non interprétatif qu'on aurait chez Emma Bovary, au pôle hyper intellectualisé qu'est, que seraient Bouvard et Pécuchet, donc, puisqu'il s'agit du tout dernier roman de Flaubert qu'il a laissé inachevé. Et là, il me semble, pour revenir à ce qu'on disait juste avant sur la question de la, donc, du blind test et de l'identification, là encore, je dirais que c'est pas tout à fait la même chose, dans le sens où chez Bouvard et Pécuchet, il s'agit de former un savoir en tant que tel, et je dirais que le blind test, c'est le degré zéro du savoir, c'est-à-dire c'est l'identification, la reconnaissance, donc c'est plus qu'un savoir proprement dit, c'est des connaissances.
0: À l'état trivial poursuite ou question pour un champion.
1: Exactement, ouais. C'est des connaissances à l'état brut, donc des faits. Encore qu'il y a quand même un biais, puisque le blind test suppose c'est pas des faits à l'état pur, c'est pas quelle est la date de la naissance de Marie-Antoinette ou la date de composition de Don Juan. Il y a le filtre de la reconnaissance de la succession des notes qui intervient, donc il y a quand même une compétence.
0: Oui, mais c'est une compétence musicale très réduite.
1: Très réduite, ouais. Tout à fait.
0: Très spécialisée.
1: Donc
0: en
1: on
0: tout
1: est
0: cas,
1: sur un degré peut-être zéro de cette. Après, ce qui n'empêche pas que le jeu est sympathique.
0: Pas pour tout le monde, je vais vous faire entendre le cas de Natalia Remer-Cortez, qui est une artiste qui n'aime pas tant que ça jouer au blind test, que j'ai pu rencontrer à La Clairière, le bureau d'études utopiques créé par Colin Roche et Blandine Brière à Luné. Et puis après, le public de La Clairière a pu se prêter à quelques jeux d'écoute qui essayent de se saisir comme mauvais auditeur. Natalia Remer-Cortez, est-ce que vous avez déjà participé à un blind test?
2: Non.
0: Et vous avez l'air heureuse de ne pas avoir participé
2: oui,
0: à un blind test.
2: Oui, j'aime pas jouer.
0: Vous aimez pas jouer?
2: Non.
0: Le blind test, précisément, laisse penser que ceux qui réussissent
2: ouais.
0: sont de bons auditeurs.
2: Je sais pas. Pas a priori, oui.
0: Ouais, mais pourquoi? Ça voudrait dire que de reconnaître ce qu'on entend, c'est avoir bien écouté?
2: Non, pas forcément. Mais ça veut dire
0: oui.
2: qu'on reconnaît, ça veut dire qu'on sait qu'on a suffisamment entendu écouter de choses, au moins un peu, pour les reconnaître dans ce genre d'exercice, un peu rapide.
0: Donc si on creuse cette idée-là, ça veut
2: ouais.
0: dire qu'une musique que vous auriez vraiment bien entendue
2: ouais.
0: n'est pas forcément une musique que vous aurez reconnue.
2: Oui, peut-être.
0: Ouais. Mais vous c'est... considérez plutôt bonne ou mauvaise auditrice?
2: Oh, très mauvaise.
0: Ah oui.
2: Mmh.
0: Et pourquoi?
2: Parce que j'ai une concentration un peu flottante et que, par exemple, je pense que j'ai très rarement fait l'expérience d'écouter, de m'asseoir, si c'est pas un concert, chez moi et d'écouter un disque. C'est quelque chose que je fais pas.
0: D'accord. Donc là, vous êtes en train de nous dire que d'être une bonne auditrice, ce serait d'arrêter tout et de se mettre devant la musique.
2: Non, mais comme...
0: Et de l'écouter très attentivement.
2: Peut-être, ouais. Être une bonne auditrice, ce serait quelque chose de, je sais pas, qui est discipliné, qui a un début, une fin, qui... Oui, une concentration constante, je sais pas. C'est ce que j'imagine être dans le sous-titre de bonne auditrice, quoi. C'est-à-dire quelqu'un qui fait bien les choses.
0: Donc ça veut dire que vous préférez être une mauvaise auditrice, que quelque part vous préférez ne pas faire ce travail de concentration.
2: Je sais pas si je préfère, mais en tout cas c'est ce que je fais. En tout cas, j'ai jamais fait. Ça me demande un effort de faire autrement, donc je le fais pas.
0: Ah oui.
2: Je sais pas.
0: Alors oui, Maxime Decoux, il parle d'un cas, un certain Louis Lambert, qui est un héros de Balzac,
2: ouais,
0: qui précisément s'immerge tellement dans la lecture qu'il s'isole complètement du monde et qui donc il devient un mauvais lecteur. Parce que peut-être que le bon lecteur serait celui qui a encore un peu de disponibilité pour pas forcément être très disponible, quoi. Enfin, alors est-ce que parmi vous, il y en a qui écoutent d'une oreille et d'autres qui écoutent de deux oreilles?
3: Content de découvrir que c'est mieux d'écouter que d'une oreille. Enfin, que parce que je suis pas capable de faire mieux, mais j'en avais un complexe. Enfin, j'ai une souffrance. Je me force à me concentrer sur l'écoute. Et cependant, j'y arrive pas. J'écroche régulièrement.
0: Donc ça veut dire qu'il y a des gens qui vous ont fait penser que les bons auditeurs étaient ceux qui écoutaient de deux oreilles.
3: Ah non,
0: et
3: c'est,
0: qui vous ont empêché de penser que c'était mieux d'écouter d'une seule pendant un moment, avant que...
3: Non, je découvre ça grâce à vous, là.
0: Ah oui.
3: Ce phénomène.
0: Ah, c'est chouette.
3: Sinon, je fais ce que je peux, oui. Je fais comme Natalia, je fais ce que je peux. C'est-à-dire, j'essaie de me concentrer, mais je m'évade tout le temps.
0: Ah, d'accord. Peut-être qu'on va faire l'expérience d'écouter une musique d'une seule oreille. Donc, on s'autorise à avoir l'autre oreille ailleurs. Et puis, on va essayer d'en éprouver les bénéfices.

0: y a que les bons auditeurs qui écoutent tout, donc on peut... on peut s'arrêter là. Qui a le sentiment d'avoir mieux écouté que les autres? Non, qui a eu le sentiment de ne pas avoir pu bien écouter? Enfin, oui, oui, alors pourquoi?
1: Moi déjà, je pense qu'il y a une notion philosophique entre bon et mauvais. Déjà, moi, pour moi, ça peut être bon de pas écouter concentré, ce qui m'arrive régulièrement, puisque en fait, même en écoutant là, je regardais là-haut et je pensais à d'autres choses. Donc, je pense que la notion de bon et mauvais, faudrait déjà la placer correctement. Et enfin, correctement, il n'y a pas d'attaque, mais c'est très philosophique comme position, le bon et le mauvais, comme le mal et
0: oui,
1: le bien.
0: Oui, mais là, précisément.
1: Là, dans ce moment-là, moi, j'ai exprès mal écouté parce que j'aime bien mal écouter, parce que mal écouter, ça me permet de faire deux, trois choses en même temps, et je trouve que c'est bien. Donc, on revient, on mélange le bien et le mal. Voilà.
0: Non, c'est ça, vous préférez être une mauvaise auditrice.
1: Je préfère, si vous placez mauvais et auditrice, dans le sens philosophique, que c'est pas bien.
0: Ben, en fait, moi, je suis vraiment à creuser la position de Maxime Decoux, c'est-à-dire comment faire l'éloge des mauvais auditeurs.
1: C'est-à-dire alors, à ce moment-là, je serais une mauvaise auditrice dont on pourrait faire l'éloge.
0: C'est ça.
1: Puisque je fais deux, trois choses en même temps en écoutant la musique. Mais il m'arrive d'écouter vraiment de la musique concentrée avec un casque.
0: Ah oui.
1: Là, je me rapproche de ce que disait Natalia, c'est-à-dire que la concentration est quelque chose qui permet de faire une seule chose en même temps. Est-ce que c'est bon ou mauvais? Après, c'est un débat.
0: Et alors, il y a un autre débat, c'est est-ce qu'il y a des musiques qui sont plus adaptées à l'écoute concentrée que c'est la musique qu'on vient d'écouter, qui d'ailleurs n'est pas écrite pour qu'on l'écoute de façon concentrée, puisque c'est une musique du salon du 19e siècle qui est faite pour accompagner les mondanités.
1: Oui, en effet, il y a des musiques qui peuvent agresser et il y a des musiques qui nous laissent plus facilement nous échapper. Et les musiques qui nous agressent d'une certaine façon, quelles qu'elles soient, en fait, nous rappellent à l'ordre de l'écoute. Mais ça peut être aussi une musique par exemple classique qui est censée être plus douce, mais qui peut, par certains passages musicaux peut-être, nous rappeler à l'ordre, comme il y a eu là à un moment donné, il y a une reprise musicale qui pour ma part m'a rappelé à l'ordre et m'a fait de nouveau revenir dans une concentration qui s'est immédiatement échappée vers autre chose.
0: Donc ça veut dire que une musique que vous dites agressive, c'est justement une musique qui vous demande d'être meilleure auditrice que vous n'avez envie d'être.
1: Oui, si meilleur veut dire ça.
0: Oui, c'est ça. Donc en fait, c'est-à-dire qu'il y a quand même de la norme d'écoute qui est dans la musique, quoi.
1: Non, je pense pas.
0: Ben si, dans la mesure où elle vous demande d'être meilleure auditrice que vous ne voulez être.
1: Oui, alors, on en revient. Oui, alors on... D'accord, ben oui. Ça redevient une notion assez subjective, disons.
0: Ah oui, ben ça, bien sûr. Oui, oui. Vouloir savoir ce qu'a voulu exprimer le compositeur. Est-ce que c'est être bon ou mauvais auditeur? Ah, vous avez une réponse à donner à cette question. Vous avez l'air de trouver la question débile, donc c'est intéressant de la commenter. Vous avez fait... J'aimerais bien avoir la traduction de... Donc je vous redis la question. Vouloir savoir ce qu'a voulu exprimer le compositeur, c'est être bon ou mauvais auditeur?
2: Ni l'un ni l'autre, en fait. Parce qu'il y a des compositeurs, on a envie de savoir, on a envie d'aller au-delà de ce que... Et puis d'autres, on se laisse porter ou pas. Donc en fait, c'est ni être mauvais, ni être bon, quoi. Et puis la musique, elle doit provoquer une émotion. Alors si elle me provoque une émotion, j'ai envie de chercher pourquoi ça me provoque cette émotion-là. Mais il y a d'autres musiques, voilà. Je prends l'exemple de Christine, parce que j'aime beaucoup, voilà, parce que c'est plus facile pour moi. Et Christine, elle me provoque toujours des émotions. Et là, j'ai envie de savoir le pourquoi du comment.
0: Ah, donc parce que Christine est une musicienne qui crée des bons auditeurs.
2: Pas, non, mais en ce qui me concerne, mais elle peut créer pour des mauvais... Bon, vous êtes bien pour certains, mais
0: d'accord.
2: Pour moi, c'est...
0: Est-ce qu'il vous arrive de surinterpréter une musique?
2: Oui.
0: Et à ce moment-là, vous vous considérez bonne ou mauvaise auditrice?
2: Très mauvaise.
0: Mais ça veut dire qu'à ce moment-là, en même temps qu'être mauvaise auditrice, vous vous dites c'est quand même ce qu'il faut faire. Enfin, est-ce que vous avez envie?
2: Non, c'est parce que ça me porte.
0: C'est ça.
2: Mais c'est pas forcément... Je suis pas forcément...
0: Maxime Decoux, on entend bien dans ces témoignages du public de La Clairière que l'écoute buissonnière se vit comme une mauvaise écoute, en quelque sorte, tandis qu'il suffirait de mettre un casque pour devenir aussitôt une auditrice modèle, par exemple.
3: Oui, alors la personne là qui s'exprimait, je trouve, dit des choses très justes sur la relativité des notions de bonne écoute, mauvaise écoute. Et en même temps, elle pointe du doigt une pratique fréquente, qui est effectivement l'écoute flottante, ce que j'appelle effectivement, concernant la lecture buissonnière, parce qu'il est vrai que on peut lire et c'est pas forcément condamnable en pensant à autre chose. C'est extrêmement fréquent que lisant une page, vous vous dites bah mince. J'ai pensé, on est accaparé par sa liste de courses, sa vie quotidienne, et on ne pense plus à ce qu'on lit. Et en fait, la lecture devient totalement mécanique. Alors là, ça devient, on est obligé de relire, ou alors parfois, c'est, vous voyez, il y a des degrés qui s'introduisent d'attention mm-hmm. et de flottement, et qui ne sont pas à condamner, parce que je pense que ne pas lire de manière absolument concentrée, ce n'est pas forcément une manière de lire qu'il faut rejeter. C'est une manière fréquente de lire. Et puis, on peut lire en sautant des pages, en sautant des mots, ce qui suppose aussi de modifier. On modifie, en fait, le texte quand on fait ça, et on en modifie la compréhension nécessairement. La lecture mot à mot, ligne à ligne, ou la lecture plus rapide, en fait, engendre des effets différents du texte. C'est pas le même texte qu'on lit. De toute façon, ce n'est d'un lecteur à l'autre, c'est jamais le même texte qu'on lit. Il y a toujours des nuances. Le texte n'existe que fixé sur la page. Il y a un texte matériel, mais après, le texte que nous créons, il est toujours très différent, parce qu'il y a des zones, des blancs, des zones d'incertitude. Et alors, encore plus dans le texte littéraire, où on peut interpréter de différentes manières, et chaque personne... bien sûr, il ne faut pas exagérer non plus quand je dis chaque. Enfin, y a des variabilités, en tout cas, dans l'interprétation. On ne construit pas le même texte à partir du texte.
0: Alors, parmi les caractères des mauvais lecteurs qu'on pourrait facilement transposer au caractère des mauvais auditeurs, c'est le dilettante et le fétichiste, qui sont deux figures bien différentes, puisque l'une est plus buissonnière et puis l'autre un peu plus obsédée, on pourrait dire. Comme je posais la question à la clairière, vouloir savoir ce qu'a voulu exprimer un compositeur, c'est signe qu'on est plutôt mauvais auditeur, alors même qu'on veut se faire l'auditeur modèle.
3: Alors, de même, la question me paraît appeler une réponse nuancée et complexe. Vous touchez à chaque fois des zones de complexité, je dirais. Parce que la question de l'intention de l'auteur et de l'intention, partant de l'intention du texte, est une question particulièrement complexe qui a une histoire. Lorsque la critique littéraire, au sens d'analyse de la littérature, émerge en tant que telle, à la fin du 19e et au début du 20e siècle, elle va chercher peu à peu à se détacher d'une approche subjective, c'est-à-dire de la critique journalistique. Donc elle va chercher à se donner des méthodes. Et très vite, on constate que comment est-ce qu'on peut avoir une analyse de la littérature qui soit la plus objective possible et la plus scientifique. Bon, sachant qu'à la fin du 19e et au début du 20e siècle, le modèle des sciences naturelles se développe énormément et devient prépondérant pour le développement des sciences sociales en tant que telles. Donc, quand on va essayer de penser la critique littéraire, on va la penser sur le modèle des sciences naturelles, en se disant, on va essayer de doter notre discipline d'une véritable méthode scientifique. Et donc, on se dit, l'analyse que fait un lecteur, c'est nécessairement subjectif. Et donc, c'est pas comme ça qu'on arrivera à fonder une approche objective. Et donc, on va se concentrer principalement sur l'auteur, qui est le pôle le plus fixe dans la relation qui se tisse autour d'un livre, d'un auteur à un lecteur. Le pôle fixe est finalement l'auteur. Le pôle du lecteur est un pôle variable qu'on ne peut pas saisir très facilement. Donc, on va s'intéresser à l'intention de l'auteur. Et ça va entraîner un certain nombre d'excès. Alors, on sait notamment, c'est la critique de Sainte-Beuve, notamment, qui va chercher à lire les œuvres à partir de la biographie des auteurs. Et ça sera fortement critiqué, notamment par Proust. Marcel Proust, qui écrira un contre Sainte-Beuve, expliquant que c'est une aberration d'essayer d'interpréter les œuvres à partir de la vie de l'auteur, puisque ce n'est pas de là que l'auteur écrit, qu'il y a un moi, ce que Proust appelle un moi social de l'écrivain, qui est le moi donc qu'il présente en tant qu'individu humain dans la société, et puis il y a un moi de l'écrivain qui est un moi profond qui s'exprime dans ses œuvres, et celui-là, il est inaccessible et il ne se traduit pas dans la biographie. Donc la lecture à partir de l'intention de l'auteur est devenue progressivement une lecture qui a été discréditée parce qu'on s'est rendu compte que...
0: qu'elle avait quelque chose de beuviste.
3: Voilà, que c'était du Sainte-Beuvisme et qu'elle était finalement assez réductrice. Alors du côté de la musique, je ne sais pas si la critique musicologique, la musicologie a suivi ce genre de pente ou d'évolution, mais il me semble que ça fonctionne de la même manière. Quand j'écoute un morceau de Chopin, personnellement, parce que j'ai été aussi formé à une critique, à une analyse qui s'est détachée de ces notions d'intention d'auteur, en tout cas, je ne me pose jamais la question de savoir ce que Chopin voulait faire. Ce que je regarde, c'est ce qu'il a fait. C'est ce que je dis d'ailleurs toujours à mes étudiants. Et alors bon, les étudiants à l'université sont quand même formés, mais...
0: Formés, vous voulez dire à être plus proustien que beuviste.
3: Exactement, on les a formés, et donc c'est surtout vrai chez les collégiens ou les lycéens, quand vous leur faites travailler sur un texte, que vous leur montrez une interprétation, leur première réaction c'est « Mais comment est-ce qu'on sait que l'auteur a voulu dire ça ?» Alors ce qu'on leur dit c'est « Mais on ne commande pas ce que l'auteur voulait faire, on commande ce qu'il a fait.
0: Ouais. »
3: Parce qu'il y a une grande partie qui lui échappe.
0: Mais alors, puisque vous parlez de Chopin, je vais vous lire un petit texte. Chopin, ce grand artiste maladif, sensible, égoïste et dandy, qui déploie pendant un instant doucement dans sa musique les aspects successifs et contrastés d'une disposition intime qui change sans cesse et n'est pendant plus d'un moment doucement progressif sans que vienne l'arrêter, se heurtant à elle et s'y juxtaposant une toute différente, mais toujours avec un accent intime maladif et replié sur moi-même dans ses frénésies d'action. C'est un texte de Proust.
3: Ah, c'est de Proust.
0: Dans Contre Sainte-Beuve.
3: Ah, très bien.
0: Alors, c'est fou parce que c'est ce que relève très bien Donatien Gros, c'est que finalement, cette opposition du moi profond et du moi social, elle est. Enfin, Proust la puise chez Sainte-Beuve lui-même.
3: Oui. Très juste.
0: Ouais.
3: Effectivement. Donc là, on touche un paradoxe.
0: Ouais.
3: Un paradoxe qui est vraiment intéressant.
0: Qui est vraiment même problématique, oui. Parce que qui plus est à l'endroit de l'écoute de Chopin, ça nous convoque à un endroit de nous-mêmes qui est comme dissocié par l'œuvre, en même temps que par le petit roman qu'on est appelé à se raconter.
3: Oui, tout à fait. Après, il me semble que. Après, la question est de savoir jusqu'où l'œuvre et l'intention de l'auteur peuvent coïncider parce que on est sur des créations qui sont pas simples, c'est-à-dire qu'il s'agit pas juste de faire un cadeau de fête des mères en papier mâché où là éventuellement le produit peut correspondre à l'intention. On est sur une œuvre d'art dont les dimensions sont multiples et donc évidemment, alors si je reviens à l'œuvre littéraire, dans un texte littéraire, ce qui le caractérise, et c'est là que ça le sépare, je pense, vraiment de l'œuvre musicale, c'est la question du sens, de l'interprétation, parce qu'on passe par des mots, il y a un discours qui est tenu, et donc un discours qui est polysémique. Et parmi la multitude de sens qui caractérise une œuvre littéraire, il est impossible que l'auteur les ait tous prévus consciemment et fabriqués intentionnellement. Donc il y a nécessairement une part qui lui échappe. Et je pense que dans la musique, c'est la même chose. On a une part qui échappe nécessairement au compositeur.
0: Je vous propose de retourner à la clairière où j'ai proposé aux auditrices et auditeurs de cette fois faire exprès de mal écouter cette œuvre de Chelsea.

0: Alors, est-ce que certains ou certaines d'entre vous sont sûrs d'avoir entendu quelque chose que le compositeur n'a pas voulu dire? Oui. Oui. À force de distraction, vous avez une écoute super en profondeur.
1: Disons que je suis sûr. Enfin, je sais pas ce qu'il a voulu exprimer, mais moi, j'ai pu avoir des images dans ma tête parce que je me suis concentré. Et voilà. Mais donc, ça m'étonnerait que les images que j'ai eues dans la tête, en écoutant ça, en étant concentré, qui m'inspiraient d'ailleurs d'autres sons, qu'il les ait eues, je pense pas, parce que ça reste très personnel.
0: D'accord. Vous sauriez pas nous dire quoi du coup, tellement c'est personnel mais...
1: Ah non, non. Moi, j'ai imaginé un bateau qui arrivait dans un une méandre, et puis il y avait un orage qui arrivait, et puis voilà, et puis j'imaginais d'autres sons d'oiseaux qui faisaient voilà, de genre voilà. Et ça reste personnel cette pensée qui s'associe à des images, voilà. Mais bon, ça m'étonnerait qu'il ait pensé à ça. C'est ça que je veux dire.
0: D'accord.
1: Même au niveau sonore, les bruits des oiseaux.
0: Ouais.
2: Bah moi, ça m'a fait très peur en fait. Moi, j'ai eu l'impression d'être dans la forêt, dans la nuit, et quelqu'un me poursuivait. Et vraiment, ça m'a fait peur. Moi. Ouais. J'écouterais pas ça, quoi. J'ai eu un coup de froid, là.
0: Alors, pour terminer, on va écouter deux minutes. Christine nous jouait. Et là, peut-être, je vais vous demander, qu'est-ce qu'on pourrait faire pour mal l'écouter? C'est-à-dire, on a eu la piste de la surinterprétation, qui est, selon Maxime Decoux, hein, des façons mais de mal écouter en même temps que de reprendre le pouvoir sur ce qu'on veut faire de notre écoute. Il montre qu'on fait parfois l'opposition, peut-être à tort, entre la lecture buissonnière, c'est-à-dire une lecture qui s'évade, qui saute des pages, qui effectivement se laisse distraire, et ce qu'il appelle une lecture interventionniste, où on va carrément, dans ce qui est écrit, aller au-delà de ce qui est écrit. Et finalement, il dit qu'entre la surinterprétation et puis la distraction, c'est un peu la même chose, c'est-à-dire on est simplement à se réapproprier ce qu'on est en train d'écouter. Donc dans ce que Christine va nous jouer, qu'est-ce qu'on pourrait se donner comme défi d'écoute? Peut-être essayer de, puisqu'on a la chance d'être là ensemble à écouter à plusieurs une musique, d'essayer de se forcer à écouter autre chose que ce que pourrait entendre notre voisin ou notre voisine. Ça peut être une piste.

0: Alors, non, ma dernière question, c'est ceux qui ont été tellement mauvais auditeurs qu'ils ont désobéi à ma consigne et qui en sont arrivés à écouter avec les oreilles des autres. Est-ce que vous avez, certains ont eu ce sentiment-là d'écouter de façon justement collective, en quelque sorte, c'est-à-dire d'écouter au-delà de son propre ressenti ou...
1: Sa musique me provoque tellement d'émotions, ouais. Bah, je sais pas, voilà, que j'ai besoin de...

0: Son écoute de celle des autres, ça rappellerait presque Louis Lambert de Balzac, Maxime Decoux.
1: Alors, chez Louis Lambert, on est dans un cas de lecteur qui envisage une sorte de totalité de la lecture qui vient grignoter son existence. Et ça s'inscrit dans une réflexion chez Balzac sur le savant, puisque les textes que lit Louis Lambert sont surtout des textes, des traités philosophiques. Ici, Balzac pointe du doigt cette frontière très mince entre la rationalité qui vous pousse à la connaissance, au savoir, et le moment où elle bascule dans la folie. Parce que Louis Lambert envisage une lecture qui phagocyte en fait complètement son existence. Il pratique une lecture, mais c'est une lecture de traités savants qui entraîne un basculement progressif vers la folie, une sorte de totalisation de l'expérience lectrice, qui est assez inquiétante. Et on sait que Balzac était très proche d'un certain nombre de mystiques et du mysticisme, était très intéressé par cette frontière. En fait, on est au 19e siècle, la science se développe, mais en même temps, il y a encore une part importante de pseudo-science et de fascination pour tout ce qui est de l'ordre de l'occulte, tout ce qui n'a pas encore été véritablement éclairé. Et Balzac se tient vraiment sur cette frontière-là, entre la fascination pour la rationalité et de l'autre pour tout ce qui relève de l'occulte. Et on trouve ça dans cette lecture chez Louis Lambert, je pense que ça peut s'expliquer comme ça.
0: En guise de dernier chapitre de cette émission, je vous propose d'écouter une interview avec Antonin Triwang, qui est un musicien qui s'est laissé prendre au jeu d'un mental qui consiste à faire entendre à des auditeurs une musique, mais de façon complètement privée au casque, et ensuite de la décrire pour qu'à leur tour en retour, ils fassent une musique.
2: Alors moi, c'est pas moi qui ai appelé ça comme ça, c'est Jean-Jacques Birger. Et en fait, il organise beaucoup de rencontres avec différents musiciens et musiciennes,
3: ouais,
2: avec des tentatives très différentes, et c'est tout réuni sur son site.
3: Ouais.
2: Il m'avait proposé de faire ce concert avec Mathias Lévy, et il cherchait une idée. Et moi, ça fait quelques années que je travaille un peu sur cette idée de musique racontée. Ouais, c'est quelque chose que j'aimerais bien pouvoir faire, c'est-à-dire d'écrire de la musique à partir de désirs musicaux de non-musiciens. Et donc j'ai fait plusieurs tentatives, dont une était dans le cadre de l'Orchestre La Sourde, quand on a commencé à travailler sur la Symphonie Tombée du Ciel. Je me dis, ce serait bien qu'on fasse composer la musique à des gens qu'on rencontre. Voilà, que ce soit la forme, les envies. Et donc on a interviewé des gens. Finalement, le projet a pris une autre direction. On a interviewé les gens sur d'autres choses. Mais il y a une partie de ce travail qui a été fait, notamment avec des prisonniers à La Roche-sur-Yon. On leur avait proposé de les rencontrer, de leur demander des souhaits musicaux, parce qu'ils n'ont pas forcément accès à des concerts. Qu'est-ce qu'ils aimeraient entendre comme musique? On avait des commandes comme ça. C'était un peu l'idée de compositeur public, mais avec toute latitude, quoi. Et donc on avait fait des petites pièces à partir de ces demandes. Et j'avais essayé avec d'autres gens, mais c'est un peu difficile de faire parler les non-musiciens. Enfin, voilà, c'est justement la difficulté qui est intéressante. Mais enfin, en tout cas, les gens ne sont pas toujours à l'aise et libres. Ils ne se sentent pas forcément autorisés. Donc il faudrait trouver d'autres angles. Et l'autre angle que j'ai trouvé pour ce concert-là, je disais à Jean-Jacques, une autre manière de leur faire parler de musique, c'est de leur faire écouter de la musique et de demander de la décrire. Sauf que nous, en tant qu'improvisateurs, on ne sait pas ce qu'ils écoutent. Donc c'était ça le protocole. C'était que j'avais fait par contre, bon, j'ai dû faire la playlist, mais j'avais fait assez vaste et de manière aléatoire.
3: C'est une playlist de 5 heures.
2: Oui, c'est ça, ouais. Et d'ailleurs, je voulais la retrouver, voir ce qu'il y avait dedans. Et donc de la passer en aléatoire, dans un Walkman. Et entre chaque morceau, de faire écouter ce qui se passe à ce moment-là.
4: Une boîte d'allumettes rencontre un paillasson.
2: D'écrire.
4: Et il se lance dans une danse langoureuse, chaloupée.
2: C'est précis. Voilà. Et puis,
3: Attends, tu sais

0: Voilà. Et puis et aussi demander pas forcément aux gens de dire s'ils aiment ou pas, parce que c'est un peu la réponse qu'on demande aux regardeurs, aux auditeurs, c'est est-ce que
1: vous voulez dire que le jugement esthétique suspend l'imagination
0: de ça,
2: le jugement esthétique suspend l'imagination.
0: Bah oui bien sûr, le jugement esthétique et le cartel et le savoir ce que c'est, donc le fait de ne pas le savoir
1: permet de l'écouter pour de vrai, enfin sans avoir des jugements qui s'enclenchent indépendamment de ce qu'on entend.
0: Mais voilà, moi j'avais, c'est un truc qui me taraude un peu, c'est de faire plus de musique anonyme, c'est-à-dire sans savoir qui est l'auteur, et de brouiller un peu les pistes. J'avais une idée comme ça d'un peu de revue musicale où on proposerait à plein d'artistes, mais qui seraient mentionnés, mais on ne saurait pas qui a fait quoi. Enfin, parce que je trouve que ça libère l'écoute, même si c'est un peu énervant, parce qu'on est toujours en train de vouloir savoir qu'est-ce que c'est, qui a fait ça. Et le réflexe le plus évident, c'est ça, c'est d'être dans un musée et de regarder le cartel avant le tableau. Et je le fais aussi, hein, mais c'est dommage qu'on ne nous permette pas de ne pas le savoir. Et voilà.
1: Donc le mauvais auditeur, c'est d'abord celui qui veut savoir ce qu'il écoute. En termes d'identité de qui l'ont fait, de titre.
0: Oui, je pense que c'est très difficile de. On n'est pas à l'aise quand on n'a pas nos préjugés.
1: Oui, mais alors.
0: C'est très difficile d'ouvrir un livre dont on ne sait rien. Si on n'est pas intrigué par peut-être une maquette un peu étonnante, tout ça, mais commencer l'ouvrage de quelqu'un au hasard, on est très souvent. Enfin, c'est très dur d'aller au bout. Enfin, personnellement, je trouve ça dur. Alors que. Quelqu'un qui nous le conseille ou un mythe autour de l'auteur, l'autrice, nous met dans la légende. Et on lit plus ce qu'on lit.
1: Oui, mais dans l'hypothèse où la meilleure disposition pour lire un livre ou écouter une musique est en fait une disposition produite par l'œuvre elle-même, ça veut dire qu'il faut s'y plonger avant que de savoir comment bien la vivre.
0: Oui, mais j'ai l'impression que aujourd'hui, c'est plus difficile d'avoir ces conditions. Elles étaient imposées avant par le fait qu'il y avait moins d'informations, qu'elles étaient plus difficiles à obtenir, et d'ailleurs, on était presque plus acharnés pour les retrouver.
1: Oui.
0: Mais c'est pas pour dire que c'était mieux avant, mais c'est au contraire, c'est le fait que ça soit plus comme ça, que ça devient plus intéressant de ne pas savoir. Alors que peut-être qu'avant, c'était plus intéressant de savoir.
1: Oui.
0: Maintenant, je trouve que c'est plus intéressant de, de ne pas savoir. Parce qu'on peut, facilement le savoir.
1: Ah oui.
0: Mais c'est le smartphone, c'est un objet intéressant parce qu'il rend intéressant le fait de ne pas en avoir. Enfin, il rend la vie intéressante parce que quand on ne l'a pas. Je sais pas.
1: Parce que dans vos séances de mentalisme musicaux, est-ce que les meilleurs auditeurs étaient nécessairement celles et ceux qui étaient les mieux disposés à décrire ce qu'ils ou elles avaient entendu?
0: Ben, y a quand même un élément qui est quand même important, c'est que c'était pas une écoute intime. Les gens parlent en public, même s'ils ont un casque, ils sont un petit peu isolés, mais ils parlent en public, donc quand même ils sont, il y a quand même le regard des autres, et je pense qu'ils essaient de dire des choses intéressantes.
1: Mais parce que là, vous créez une contrainte sur l'écoute qui la rend mauvaise par définition, presque, parce qu'en plus, ça laisse planer le biais que meilleur narrateur on est, pire auditeur on a été.
0: Peut-être. En tout cas,
1: bien raconter son écoute, c'est mauvais signe.
0: En tout cas, se rendre intéressant. On aime aussi les choses pour se rendre intéressant. Hein. C'est un autre aspect du cartel.
1: On cherche le bénéfice social. Ouais.
0: C'est de pouvoir parler de l'expo d'un tel ou d'une telle.
1: Ouais.
0: Et de pas de parler de la croûte qu'on a vue. Enfin, je sais pas. Socialement, c'est intéressant d'être érudit, de savoir plein de choses. Mais et l'autre.
1: Mais on peut bien regarder une croûte.
0: Oui, bien sûr, mais en parler, c'est plus difficile.
1: Oui.
0: On va pas avoir du succès socialement, forcément. Enfin, peut-être avec certaines personnes. Mais et l'autre biais, je pense, c'est d'avoir envie d'entendre de la bonne musique qui suit. On va pas dire. Peut-être qu'on va un petit peu travestir ses sensations pour avoir
3: un truc qui est
0: très différent
3: dans un film coréen. comme une révolte. révolte, comme si les chiens se révoltaient. C'est que c'était noir, hein.
4: Les chiens qui sont noirs.
3: Non. Peut-être. Mais ouais, très noir. Très. Ça fait peur. Ça fait peur.

0: Maxime Decoux, à l'écoute de ce musicien, donc Antonin Triwang, on entend bien que finalement le problème c'est l'auteur.
1: Alors, j'irai, il y a beaucoup de choses dans ce qu'il dit, et beaucoup de choses qui m'ont vraiment intéressé dans sa démarche. Alors en particulier, ce qu'il dit au début sur la question de la description de son audition par différents auditeurs, qui est une manière finalement aussi de se passer peut-être de l'auteur. Ça pose la question de cette subjectivité de la réception. Comment est-ce qu'on peut tenter de savoir comment les gens lisent, comment les gens écoutent, en leur demandant effectivement peut-être un récit. Et puis cette idée ensuite qu'il développe de donc composer cette musique à partir des différentes réactions des gens et donc de plusieurs personnes, hein, une sorte de patchwork pour se passer justement de cette figure encombrante de l'auteur. Et ça, c'est quelque chose qu'on observe aussi, hein, dans la littérature. Mais la figure de l'auteur, elle reste, elle écrase, hein, toujours quand même le texte, mais elle reste souvent utile pour le lecteur. Vous allez acheter un Balzac en librairie. Vous allez acheter un Stephen King. Donc vous avez quand même besoin de ce nom, même si vous le videz de sa biographie, vous avez besoin de ce nom pour unifier, notamment lorsqu'il y a plusieurs textes, pour unifier une œuvre. Ça vous permet, si vous voulez, quand vous découvrez une nouvelle œuvre, de l'identifier comme appartenant aussi à une série. Si bien qu'on ne peut pas complètement se passer de l'auteur, c'est aussi une clé d'entrée dans les œuvres. Néanmoins, c'est plutôt du côté de la production que les écrivains ou les compositeurs, apparemment, cherchent à se débarrasser de cette notion-là qui est un peu encombrante. On le voit en littérature dans les tentatives d'écrire à plusieurs, donc qui ont été mises en place, par exemple, dès le surréalisme, et qui seront surtout développées par Oulipo. Oulipo qui a souvent signé des textes du nom Oulipo, donc sans qu'on sache quels sont les écrivains qui interviennent. Il y a des textes composés à plusieurs mains qui sont assez fréquents. Il y a quelques années est paru d'ailleurs un roman de Boris Vian terminé par Oulipo qui s'appelle On n'y échappe pas.
0: Et donc de la même façon, Antonin Triwang, voilà, qui essaye de dissiper l'auctorialité de la musique qu'il joue en proposant aux auditeurs et auditrices de eux-mêmes de penser la forme avec au passage quand même le rêve d'une musique qui serait précisément dépouillée d'auditeurs modèles.
1: Tout à fait. Oui. Je pense qu'on serait même dans le rêve d'une musique collective en fait.
0: Oui.
1: Et donc qui serait sur le pôle de la création, qui serait du côté du partage, et qui, sur le pôle de la réception, pourrait aussi se faire sur un mode moins individualisé, moins individuel, comme d'ailleurs, sur un autre registre, c'est ce qu'envisageait aussi Oulipo, avec des créations qu'ils appellent à Oulipo des créations créantes, c'est-à-dire des créations qui ne sont pas achevées, mais où ce sont les lecteurs et lectrices qui sont chargés de faire le travail et donc de devenir eux aussi auteurs au même titre que l'écrivain. Donc c'est une autre manière, si vous voulez, de dissiper ce poids de la figure auctoriale.
0: Merci beaucoup Maxime Decoux. Je rappelle qu'on peut lire Éloge du mauvais lecteur aux éditions de Minuit, et merci au CNSM de Lyon d'avoir accueilli l'enregistrement de notre entretien.

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1: Proposée par l'association Culture Art Polar Sud-Aveyron.
2: Mais il connaît pas Raoul, ce mec. Il va avoir un réveil pénible.
1: Bonjour lecteurs et lectrices, auditeurs et auditrices. Ça y est, c'est le jour J.
3: Oui, c'est le jour J-1, en fait.
1: On va enfin connaître le vainqueur ou la vainqueuse, je ne sais pas si ça se dit, du prix Robin Cook 2026.
3: Exactement, et ce sera samedi au Silex.
1: Avant de se retrouver au Silex, il y a tout un programme. L'association Culture Art Polar Sud-Aveyron nous invite à partager toute cette journée avec trois auteurs parmi les cinq candidats.
3: Makodou Atolodé pour Étincelle Rebelle, Jean-Marie Légoni pour Descente de Liste et Maya Thirier pour Sans Éden.
1: Mathilde Bosseau n'ayant pas pu venir.
3: Et Sophie Demange,
1: Les Bouchères donc, et Mathilde Bosseau pour Les Saules. Ne pouvaient pas venir, c'est vrai qu'elles habitent très loin et Mio n'est pas toujours très bien desservie. Alors, le programme de cette journée, ça débutera à 8h30 par un petit déjeuner au Trenel avec les auteurs à la brasserie Les Colonnes, place Foch à Millau. Il faut réserver auprès de la brasserie Les Colonnes, c'est le 05 65 62 32 63. Ensuite, mon cher Florent.
3: Ensuite, nous amenons les auteurs à la rencontre des lecteurs dans les médiathèques. À Saint-Afrique à 10h30 avec Jean-Marie Légoni, à Cornus-Vallée, Larzac-Vallée, Maya Thirier, et à la médiathèque de Millau, Makodou Atolodé.
1: Voilà, les auteurs et autrices seront accompagnés par des gens de l'association qui animeront cet échange avec ces auteurs et autrices.
3: Voilà, présentation des œuvres, signatures, questions, réponses, une belle rencontre.
1: Voilà, le plaisir de faire, justement, j'allais le dire, de rencontrer des auteurs, de nouveaux auteurs, des gens qui se lancent, et puis peut-être que parmi vous, y a des gens qui ont envie aussi de se lancer. Je pense aux personnes qui suivent les ateliers d'écriture, notamment, peut-être parmi eux, les futurs auteurs d'un premier polar. Et puis l'après-midi, ça continue.
3: L'après-midi, ça continue au Silex, à Millau, à 14h30, où nous aurons cette fois les trois auteurs tous ensemble pour une table ronde autour de l'intimité à l'édition, le polar sans racines. Voilà, on va parler un peu de la part d'intimité que les auteurs peuvent mettre dans un premier roman.
1: Sans racines, pour moi, il y a un jeu de mots.
3: Il y a un jeu de mots. Alors, sans racines du verbe enraciner, ma foi, on posera peut-être des questions autour de la question elle-même.
1: Pour rappel, les gens qui ne connaissent pas encore trop le Silex, donc c'est une salle qui est au rez-de-chaussée du CREA à Millau. Cette table ronde se fera en partenariat avec Radio Larzac, qu'on remercie, et sera évidemment enregistrée et diffusée sur les ondes de Radio Larzac un petit peu plus tard. À l'issue de ce plateau radio, que se passe-t-il?
3: Mais je pense qu'il sera temps pour les auteurs de faire signer leurs œuvres et de répondre aux questions du public présent, qui sera certainement nombreux. Et après toutes ces questions et les réponses, eh bien, on pourra enfin dévoiler le nom du récipiendaire. Ne vous moquez pas d'un inspecteur.
1: Ou alors c'est le genre de mot à ne pas utiliser dans un roman noir récipiendaire.
3: Oui, donc voilà. Bon, on verra bien qui c'est qui a reçu le prix Robin Cook 2026, et j'ai hâte. Et ensuite, on partagera un verre avec le ou la vainqueur, voilà, s'il est présent.
1: Sur tous ces événements, la librairie Syllab sera présente et vous pourrez ainsi vous fournir un livre et puis les faire dédicacer par les auteurs et l'autrice.
3: Voilà, Syllab sera la librairie présente dans toutes les médiathèques le matin, là où interviendront les auteurs, et ensuite au Silex, bien sûr.
1: Et puis, parce qu'il faut le dire, l'organisation de cet événement est possible grâce au soutien de la mairie de Millau, du Fonds de développement de la vie associative, ainsi que des médiathèques participantes.
3: Absolument, et qu'on remercie chaleureusement 10 000 fois.
1: Donc, résumé, on vous donne rendez-vous ce samedi 27 à 8h30 pour un petit déjeuner au Trenel à la brasserie Les Colonnes, place Foch à Millau. Je rappelle le numéro pour réserver, c'est le 05 65 62 32 63. À 10h30, les auteurs et l'autrice se répartiront. Makodou Atolodé sera à la Messa à Millau. Maya Thirier à la médiathèque intercommunale Lazarque Vallée à Cornus et Jean-Marie Légoni à la MISA, la médiathèque de Sainte-Afrique. Et l'après-midi, 14h30 à la salle du Silex au Créa à Millau. Et toute l'après-midi, on la passe avec ces trois auteurs et puis avec les membres et bénévoles sympathiques de l'association Culture Art Polar Sud-Aveyron. Voilà pour cette magnifique journée du 27.
3: Absolument, ça va être une journée rafraîchissante au Silex entre 14h30 et 18h.
1: La vie de Paul Harvey et compagnie ne s'arrête pas ce samedi 27, bien sûr, puisqu'il y a toujours des auteurs ou des autrices qui écrivent des premiers romans. Le fouineur que tu es est allé en découvrir une.
3: Absolument, il s'agit de Corinne Stanciou-Lacroix, dont le roman vient tout juste de sortir et qu'on a eu la chance, la grande chance d'interviewer il y a 3 semaines de ça pour son roman. La mensuétude des orques est immense. Un génial polar rural qui se passe en Angleterre.
1: Et un titre qu'elle va évidemment nous expliquer.
3: Absolument.
1: On vous écoute tous les deux.
4: En 1455, Johannes Gutenberg a imprimé la première Bible.
5: Mais ne recommence pas, hein, sinon...
6: Je vais briser tes os! Je vais boire ton sang!
7: Et toujours comme ça, la première fois.
3: Aujourd'hui, c'est avec beaucoup de plaisir que j'accueille Corinne Stanciou-Lacroix pour son très beau polar au titre énigmatique « La mensuétude des orques est immense », édité chez Rouergue Noir. Bonjour Corinne Stanciou-Lacroix.
8: Bonjour Florent.
3: Vous êtes française, chirurgien-dentiste, oui. C'est une bio très oui. courte, hein, et vous avez travaillé, oui. ce qui a éveillé ma curiosité, comme experte à la cour d'appel de Grenoble. Aujourd'hui, c'est important évidemment, vous vivez en Angleterre, dans le Dartmoor.
8: En fait, j'ai habité Dartmoor pendant 4 ans, et maintenant j'ai glissé un petit peu dans le Southam. Mais mon bouquin, il parle des paysages de Dartmoor. Hein, c'est vraiment cette lande que je décris.
3: Alors effectivement, le roman, votre roman, La mensuétude des orques est immense, se situe dans le Dartmoor, où vit l'une des héroïnes de votre roman, qui s'appelle Colline, oui. qui s'est installée dans cette lande aride, mais boisée aussi, si je ne me
8: oui.
3: trompe pas.
8: Oui.
3: Elle s'est installée là avec Pierce, son nouvel amour, et Paul, son fils. Et leurs voisins les plus proches, c'est un couple d'éleveurs de Welsh Black, donc la race oui. de vaches locales.
8: Magnifique vache
3: typique,
8: locale.
3: Voilà, ouais. typique de la région, que vous décrivez très bien, avec beaucoup de tendresse. Les voisins, oui. c'est Joy et Andy. Et nous voilà lancés littéralement dans cette histoire au parfum de mousse, de lichen, de lande, où des génisses vont être atrocement mutilées. Ouais. Vous avez choisi de faire tuer des animaux avant peut-être oui. d'autres crimes dans votre roman. Pourquoi ?
8: Je pense que c'est une façon de prendre de la distance. C'est une façon de pouvoir décrire des atrocités sans impliquer, sans choquer de trop, parce que c'est peut-être un tort. En tant qu'humain, on est peut-être moins touché. J'ai imaginé que le lecteur serait peut-être moins, comment dirais-je, frappé de plein fouet si on exerçait, si on pouvait réaliser des atrocités sur des animaux plutôt que sur des êtres humains, en tout cas dans un premier temps. Et surtout, tant qu'à choisir un animal, autant choisir un animal qui soit un symbole de pureté, qui ne soit pas apte à se défendre, si vous voulez. Il n'y a pas plus innocent qu'une pauvre génisse qui est dans son étable, qui est entre quatre murs, qui n'a pas de moyen de se sauver, en fait. Qui ne peut pas échapper à son destin et échapper à la cruauté de ses agresseurs. Donc c'est probablement un moyen pour d'emblée créer une atmosphère assez sordide, ouais. tout en prenant de la distance.
3: C'est, voilà. C'est vrai que c'est à la fois insupportable et supportable. Enfin, j'aurais voilà. du mal à exprimer, mais
8: c'est voilà. ça.
3: Votre livre, votre roman, bon, c'est à la fois sur les vaches, les chevaux, mais aussi sur les Anglais, sur leur campagne et leur art de vivre. Dartmoor, c'est aussi le pays du chien des Baskerville. Donc c'est oui. peut-être une région qui inspire comme oui. ça ces choses, ces ambiances un peu étranges. Je pense que c'est un peu ça, mais j'aime beaucoup votre style, parce qu'il oscille doucement entre la violence et la nature, entre le naturel des relations humaines que vous décrivez dans de très bons dialogues, je trouve, et la violence du travail avec la nature ou dans la nature. D'autant plus que je trouve que vous vous attachez à donner de la vie à tous les protagonistes du roman, à commencer par l'enquêtrice, puisque c'est un polar, qui s'appelle Freya Di Maio. C'est elle qui va mener l'enquête. Ce qui est intéressant aussi, je trouve, c'est la relation qui se construit entre Colleen, donc, on va dire l'héroïne de votre roman, toutefois plus ou moins, et Freya. Colleen est l'inspectrice. Comment vous avez voulu construire cette relation ?
8: En fait, j'avais envie que ces personnages se rejoignent sur certains points communs qu'elles ont, sur sans doute une sensibilité ou voire une hypersensibilité qu'elles ont en commun, et que l'une et l'autre s'admirent réciproquement. En l'occurrence, je pense que Colleen admire d'emblée cette jeune femme qui lui fait forte impression, qui est passionnée de graffiti, par son savoir, par son enthousiasme. Et puis elle découvrira au fil de l'histoire son extraordinaire intelligence. Donc ça, c'est pour Colleen admirant Freya. Je dirais que ce qui les lie aussi, c'est cette capacité d'observation, c'est-à-dire qu'elles sont toutes dans une situation. Enfin, l'une, c'est son métier, l'autre, c'est parce qu'elle a changé de pays, donc elle se trouve un peu sur un terrain qu'elle ne connaît pas. Et donc, quand vous vivez l'exil, que vous exilez, que vous vivez dans un pays nouveau, vous avez tendance à observer beaucoup, plus qu'à parler, que vous exprimez, vous observez beaucoup, et donc ça développe un sens de l'observation. Colleen développe ce sens de l'observation parce que, justement, elle arrive en Angleterre, elle qui est française, elle observe, elle tombe aussi dans un milieu rural. Il faut savoir qu'en Angleterre, les relations sociales sont très codifiées. Donc, les lecteurs le découvriront au fil du livre, mais il y a pas mal de traditions et de choses un petit peu étonnantes. Donc, elle est dans ce mode observation, et Freya est continuellement dans ce mode d'observation puisqu'elle est inspectrice. Donc son job finalement, c'est d'observer, de noter. Et donc elles sont forcément attirées ou sensibles aux détails.
3: Ce que je trouve intéressant, c'est que Colleen ne devient pas l'adjoint ou le bras droit de Freya durant l'enquête comme ça d'emblée. Mais petit à petit, il y a une relation qui se crée, qui est assez intime, mais très légère. Disons que cette relation, elle prend de l'épaisseur à la fin du roman. Et qu'on est amené à ça, quoi. Je trouve ça super intéressant, la manière dont on s'est traité. Là, ça fait sororité douce. Vous voyez ce que...
8: C'est ce que j'allais vous dire. Ouais, c'est le terme que, voilà. J'aime cette idée de sororité. Je voulais aussi en parler, la décrire. Et c'est exactement ça. C'est une relation de sororité. Elle ne se force pas, elle vient naturellement, elle vient avec le temps et avec l'admiration que Freya suscite à Colleen. Donc elle a envie de l'aider, Colleen. Elle se trouve petit à petit impliquée aussi. Donc tout doucement, c'est très vrai ce que vous dites, elle a tendance à se rapprocher de Freya et elle va, sans toujours le vouloir d'ailleurs, mais l'aider.
3: Ouais, c'est un roman où il y a plusieurs portes, On peut rentrer dans le roman par le côté relation de la campagne anglaise, voilà, comme vous dites, le mode de vie, les interactions sociales. On peut rentrer dans le roman à travers la violence faite aux animaux. On peut rentrer dans le roman à travers la relation qui se crée entre Colleen et Freya. C'est une enquête qui vraiment sert de fil rouge, mais qui permet, enfin, au lecteur, à mon avis, de relire le livre avec plusieurs points de vue presque. Même si on est souvent dans le point de vue de Colleen, ouais. Mais voilà.
8: Ouais, je pense que c'est un roman sur l'enfermement. Et justement, Colleen, elle va sortir de son enfermement et elle va. C'est des mondes qui vont se rapprocher, finalement.
3: Oui, ça pourrait être.
8: Celui de Freya et celui de Colleen.
3: Ça pourrait être un monde assez, effectivement, claustrophobe. quasi.
8: Mais, oui. Oui.
3: Mais bon, vous donnez suffisamment de respiration pour que on puisse reprendre notre souffle. J'en reviens à ce que je pense être le cœur du roman, c'est-à-dire la maltraitance faite aux animaux de ferme ou aux animaux domestiques. Je pense aux chevaux, aux vaches, aux orques. Pour vous, cette violence, elle est toujours importée de l'extérieur ou est-ce qu'elle est intérieure, c'est-à-dire constitutive de la campagne, du travail à la campagne, du travail dans des centres pour animaux, en l'occurrence? Est-ce que c'est extérieur ou intérieur? Est-ce que c'est forcément...
8: Je pense que ce qu'il y a de plus difficile, insoutenable, je dirais, c'est surtout que cette violence, elle est rendue naturelle, c'est-à-dire qu'elle passe complètement inaperçue. Elle est complètement ancrée dans les mœurs de chacun. Par exemple, en allant vivre à la campagne, je m'étais dit que j'allais m'approcher de gens qui étaient forcément plus sensibles aux animaux et au bien-être animal, qui vivaient avec des animaux, donc qui allaient créer des liens. Mais je pensais trouver un plan d'égalité, ou en tout cas un peu plus d'égalité, un peu plus d'égard de la part de gens de la campagne vis-à-vis d'animaux qui finalement sont des compagnons de travail, des compagnons de vie. Mais en fait, on s'aperçoit très rapidement qu'il y a une violence qui est omniprésente et qui finalement ne semble pas molester qui que ce soit. C'est ce qui m'a le plus frappée et c'est ce qui me heurtait en fait.
3: Là, je pense que tout le monde doit se demander, mais pourquoi les orques? Dites-nous tout.
8: Je ne veux pas révéler quoi que ce soit, c'est quand même un polar, mais cette idée d'orque, elle est venue d'un poster que j'avais gamine. C'était une photo d'orque qui sautait tout droit pour essayer de toucher un petit ballon rouge dans un bassin de Marineland. Alors, je voulais que ce polar parle d'animaux. Je voulais qu'il décrit pas mal de choses. Je voulais qu'il parle du rapport de l'homme avec les animaux, de la prééminence de l'homme mortifère. Je voulais qu'il parle de tout ça. Et donc, les orques se sont imposés à moi comme figure d'animaux super, avec des super pouvoirs. Voilà. Parce que s'il est des animaux fascinants, ce sont quand même ceux-là. Les orques sont dotés d'une intelligence extraordinaire, absolument fascinante.
3: Mais ce que vous faites très bien, c'est faire le pont entre une enquête qui se passe dans le Dartmoor, une enquête très british, et la vie des orques. Ça, j'avoue que c'est pas évident, comme ça. J'invite les lecteurs à découvrir ça, bien, c'est pas mal.
8: Mais ça fait partie de la part du mystère aussi. Je pense que le polar doit receler sa part de mystère.
3: Et je vais dire un dernier petit mot à toutes les auditrices et tous les auditeurs de PVC de maintenant propager la bonne nouvelle, puisque le premier roman de Corinne Stanciou-Lacroix, La mansuétude des orques, est immense, est en librairie, donc achetez-le. Laissez-vous happer par ce polar qui vous fera voyager. À mon avis, c'est la force de ce roman, l'originalité qui apporte une bouffée de fraîcheur dans le polar. C'est vif, c'est agréable, c'est tendu, c'est parfait pour votre été. Voilà. Merci encore Corinne Stanciou. Et à bientôt, j'espère, pour votre futur roman. Il y a quelque chose dans les tuyaux, comme on dit.
8: Oui, je n'en dirai pas plus, mais oui.
3: Faites-nous signe.
8: Merci Florent, merci mille fois.
3: Eh bien, c'est
8: J'étais
3: nous qui...
8: J'étais absolument ravie de passer ce petit moment avec vous. J'aime beaucoup votre émission.
3: C'est voilà, gentil.
8: J'ai écouté, j'avoue que je ne la connaissais pas, mais maintenant, je peux vous dire que je vous écouterai régulièrement, parce que j'aime beaucoup ce que vous faites. J'aime cette ambiance, cette simplicité, cette proximité et cet amour vrai que vous avez pour les polars. Je trouve ça génial.
3: C'est super gentil. Moi, j'ai vachement aimé votre bouquin et puis tout le monde va le lire ici. Bravo et puis bonne fin de journée chez nos amis
8: Merci
3: anglais.
8: Merci beaucoup, Florent.

0: c'était Nina Simone, I put a spell on you, je te jette un sort, donc un sort dans le Dartmoor, pourquoi pas. Une chanson de Screaming Jay Hawkins, essayez d'aller voir sur vos plateformes musicales préférées la vidéo de Screaming Jay Hawkins, c'est complètement délirant.
1: Il y a trop de gens qui ne savent pas ouvrir une bouteille de vin.
0: C'est pas interdit, que je sache. Corinne Stansu-Lacroix, dont vous avez entendu l'interview par Florent, autrice de La mansuétude des orques est immense, nous a conseillé des amis à elle qui, paraît-il, font un très bon vin dans le Bugey. Et nous sommes avec Emma. Bonjour Emma.
2: Bonjour.
0: Alors, est-il vrai que vous faites un très bon vin ?
2: Alors, les goûts et les couleurs, nous, on fait un vin qu'on aime bien, que Corinne aime bien, mais à charge à chacun de le goûter et de l'aimer ou pas. Hein.
0: Alors déjà, on va préciser, parce que vous êtes dans le Bugey. Alors, pour nous, Aveyronnais, le Bugey...
2: Ouais. Le Bugey, c'est dans l'Ain, c'est un massif montagneux qui est la fin du Jura, en fait, en termes géologiques. Et nous, on est vraiment à la frontière Savoie, on est à une demi-heure au nord-ouest de Chambéry. On est à une heure d'Annecy et une heure et demie de Lyon, quoi, pour situer un petit peu...
0: Et c'est un vin spécifique, c'est ni le vin de Savoie, ni le vin du Jura.
2: Eh ben non, c'est le vin du Bugey. C'est vraiment une petite appellation. Il y a 500 hectares à peine de plantés. C'est assez confidentiel. C'est un vieux vignoble, hein, parce qu'on en retrouve des traces jusqu'au 15e siècle.
0: Et alors, quel cépage vous
2: Alors
0: vous
2: nous, on a des c'est un vignoble qui touche à tout, quoi. On a des cépages savoyards, donc nous, on a de la mondeuse, de la roussette, et alors après, des choses qui vous parleront pas, mais on a de la molette et de la douce noire, et on a des cépages aussi bourguignons, parce qu'on a du chardonnay et du pinot noir. Alors on a, en vraiment typique locaux, on a l'Altesse ou la Roussette, c'est un cépage qui a deux noms, qui est un vin blanc, que tu trouves facilement en Savoie et en Bugey. On a de la Mondeuse, qui est un cépage rouge, qui fait très peu d'alcool naturellement, donc qui est assez digeste, qui sont des cépages qui avaient vraiment très peu la côte jusque dans les années 50-60, qu'on a arraché un peu massivement. Pour une uniformisation des goûts, hein, où tout le monde s'est mis à planter de la Syrah et du Pinot un peu de partout. Et c'est des cépages qui retrouvent un peu la côte avec malheureusement le réchauffement climatique, parce que du coup ils font pas beaucoup de sucre, donc pas beaucoup d'alcool. Ils ont plutôt tendance à être tardifs, donc c'est des cépages qui sont intéressants. Donc dans cet acabit-là, t'as la mondeuse, la douce noire, la molette, la jacquère, voilà. Il y a un gros panel de cépages, notamment savoyards. Les savoyards ont fait un très gros travail de conservation des cépages endémiques, et du coup il y a un joli catalogue à disposition des vignerons quand on veut planter.
0: Alors, je vois que vos vins ont de très jolis noms, Sarabande, Les Saintes. C'est quoi les caractéristiques de votre vin?
2: Alors, je vais parler un peu de la vigne d'abord, parce que le vin, ça vient de la vigne. Nous, on est en agriculture biologique, on cherche vraiment à avoir des pratiques paysannes avant d'être même agricole, tu vois. On cherche à ce que l'agriculture qu'on pratique soit conciliable avec les autres espèces, quoi. Pour nous, c'est important qu'on puisse faire une agriculture qui puisse accueillir le vivant, quoi. Donc des sols couverts, des nichoirs, on plante des arbres. Et on est donc sur des rendements plutôt petits, sur des vieilles vignes. C'est essentiellement du travail manuel. La vigne, pour moi, on est quand même beaucoup sur de l'accompagnement de la plante, à part la taille, qui est un geste qui est un petit peu impactant pour elle. Mais sinon, on accompagne la vigne, et on est en vinification dite nature, c'est-à-dire on fait du vin à partir du jus de raisin, quoi. On rajoute rien, on rajoute pas de levure. On se permet de rajouter des fois un peu de soufre avant les mises en bouteille, parce que c'est un peu salutant pour le vin, mais pas sur tous les vins non plus, quoi.
0: Et alors, donc, les vins?
2: Eh ben, les vins, fait des vins avec de la texture. On aime bien des vins qui ont de la matière. Donc, on fait des élevages qui peuvent être longs. Les élevages les plus longs qu'on fait, c'est 26 mois dans des grands tonneaux en bois qu'on appelle des foudres, tant en blanc qu'en rouge. Après, on fait des vins un peu plus modestes en termes d'élevage. On est sur ce qu'on appelle, nous, des vins de terroir, quoi, vraiment des vins qui reflètent un peu le sol, le millésime, qui peuvent être des fois peut-être un peu, enfin, rugueux, le mot peut être assez mal perçu, mais qu'on quand même de la matière, quoi, un peu, qui ont du tanin pour les rouges, voilà.
0: Il y a certains qui sont des vins de garde.
2: C'est beaucoup des vins qui sont travaillés par de l'élevage, hein. C'est-à-dire que tu as différentes manières de travailler le vin avec des manières différentes de avec l'oxygénation, tu vois. Enfin, tu peux faire des vins dans de la céramique, dans de la terre, dans du bois, et tout ça, ça amène un rapport à l'oxygène qui est différent, et le vin est travaillé avec ça. Nous, on aime bien travailler avec du bois, alors c'est des vieux bois qui marquent pas, hein, mais ça amène des vins qui, du coup, il faut quand même que ta vendange et que ton premier jus soit de très bonne qualité, parce que tu peux pas faire des vins avec beaucoup d'élevage et des vins de garde avec une vendange où, par exemple, il y a eu un peu de pourri parce que l'année a été compliquée, ou au contraire c'est très sec. Enfin, il faut quand même un jus qui soit de bien équilibré, quoi. On a été formé entre autres sur Cornas, bon, avec de la Syrah, hein, rien à voir, mais je crois que ça nous a quand même pas mal travaillé, marqué ce côté faire des vins qu'on puisse boire dans le ton, quoi.
0: Tu viens de dire, on a été formé, et alors justement, donc, tu as un parcours particulier. Alors, je ne sais pas, ton compagnon Michael, lui, est-ce qu'il a suivi le même type de parcours?
2: Eh bien oui, donc on est deux, mais je peux vite fait parler de notre histoire. Mais Mika, il vient des maths, il était en fac de maths, et puis il s'y retrouvait pas. Il est parti un an en Nouvelle-Zélande, et il a bossé dans des vignobles pourtant très très industriels en Nouvelle-Zélande, et ça lui a vachement plu. Et il est rentré et il a fait des vendanges chez quelqu'un qu'il connaissait pas dans le Jura, qui est en l'occurrence Pierre Auvernois, donc ce qui est quand même quelqu'un de très connu sur les vins nature. C'est un vieux monsieur très sage, et c'est un peu comme ça qu'il a eu la fibre, voire même l'étincelle. C'est quelque chose de presque pas spirituel, mais quelque chose qui a touché, je pense, une forme de conviction éthique. Et moi,
0: étais libraire.
2: Moi, j'étais libraire, ouais, c'est ça. J'ai d'abord bossé pour un réseau national de projets alternatifs en milieu rural. Notamment, j'avais fait des rencontres nationales dans le Larzac en 2022 sur l'accès collectif au foncier. Et après, bon, je fais vite parce qu'après, il y a eu d'autres trucs, mais après, je suis devenue libraire par une rencontre amicale. Donc, je salue Fanny. Et j'ai été libraire 12 ans dans la Drôme à Crèche. Et ça m'allait toujours pas, alors que c'était un boulot qui était censé être juste parfait. Et du coup, je me suis quand même demandé, qu'est-ce que je veux faire pour de vrai? Et donc, je suis arrivée sur la vigne comme ça, quoi. Ou en étant permanente, ou saisonnière, en fonction.
0: Je me suis adressé pendant un petit moment là avec la vigneronne, maintenant je vais m'adresser à l'ancienne libraire. Tu aimais le polar, d'ailleurs?
2: Eh ben, j'en lisais un peu. Pour moi, pour être tout à fait franche, le polar, c'était plutôt quand j'étais fatiguée. C'est la littérature pas distrayante, mais la littérature qui est plutôt accompagnante d'un état un peu de fatigue. Donc j'en ai lu, et c'est vrai que je me demandais, qu'est-ce que je pourrais parler comme polar.
0: J'avais, est-ce que tu aurais un auteur à conseiller?
2: Ouais, mais j'avais en tête que des vieux et des ultra connus. Puis après, je me suis dit que tiens, il y avait un petit polar que j'avais bien aimé d'un gars qui s'appelle Jean-Marc Croyon, qui est très peu connu, qui a écrit que quelques livres, qui est plutôt issu du monde du théâtre, et qui écrit à la version un peu titi parisien, mauvais garçon, avec énormément de jeux de mots. C'est très drôle, c'est aussi très humain, enfin vraiment avec de la gouaille, quoi. Voilà. Mm-hmm. En version policier, sur des histoires un peu mafieuses, mais l'écriture est assez jubilatoire. J'ai un petit conseil à faire. C'est ça s'appelle Joblard. Son héros s'appelle Joblard, et l'écrivain s'appelle Jean-Marc Croyon.
0: Je pense que Lionel de l'association Cap Polar doit connaître. Hein. Moi, personnellement, je ne connais pas.
2: Mais c'est vraiment assez confidentiel, hein, ce dont je parle. Mais s'il connaît, trop bien.
0: Emma, je te remercie beaucoup.
2: Je t'en prie. Bonne soirée. Puis merci, merci de nous avoir mis en valeur, et merci à Corinne.
0: Faudra remercier Corinne. Florent a donc réalisé une interview de Corinne Stassiou-Lacroix. Nous en avons retiré des extraits étant donné la durée limitée de notre émission. Par contre, vous pouvez retrouver l'interview complète qui vous sera diffusée lundi à 21h et mercredi à 10h. C'est la fin de cette émission. On rappelle vite fait le programme de ce samedi 27.
3: 8h30, Trenel, petit déjeuner aux colonnes, place Foch. 10h30, Saint-Afrique, rencontre avec Jean-Marie Légoni pour le roman Descente de liste à Cornus Larzac Vallée à la médiathèque, rencontre avec Maya Thirier pour Sans Éden à la Messa de Millau avec Makodou Atolodé pour Étincelle Rebelle.
0: Étincelle Rebelle. Et l'après-midi, à partir de 14h30, un plateau radio en partenariat avec Radio Larzac, dont la thématique est...
3: Le polar sans racines, de l'intimité à l'édition.
0: Donc vous pourrez échanger avec ces trois auteurs. Ce plateau radio sera animé par Florent, bien sûr, puis sera donc annoncé le résultat.
3: Absolument.
0: Puis après, ça se terminera, comme toujours, avec un verre de vin...
3: Exact.
0: Voilà, voilà. Donc, on vous donne rendez-vous à tous ce samedi.

0: Alors Florent, que fais-tu ce samedi ?
1: Alors moi, personnellement, je vais prendre des trenelles au petit déjeuner, aux colonnes, place Foch.
0: Pour commencer la journée ?
1: Absolument.
0: Et puis, 10h30, 14h30, etc., etc. Makoudou Atolodé, Maya Thirier, Jean-Marie Légoni. Voilà, prix Robin Cook 2026, ce sera terminé pour cette année. Au revoir et à samedi.

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0: bonjour. Pascal, déjà pour qu'on ne confisque pas le micro tout de suite, un remerciement à Radio Larzac, qui est le seul média qui, pour moi, suis vacancier dans les campagnes françaises de longue date, a pu écouter Radio France Internationale aujourd'hui, qui est donc pouvoir lézarder local et quand même penser global, c'est pas rien.
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3: Bonjour, bonjour Bruno.
4: Bonjour Iris.
3: Bonjour tout le monde, nous sommes très heureux de vous retrouver en ce début de nouvelle année.
4: Oui, nos meilleurs voeux à vous toutes et tous.
3: Et pour commencer cette année avec une belle énergie, nous avons choisi d'axer notre programmation autour du thème de la danse.
4: Le rapport qu'entretient la musique avec la danse à travers les époques, les cultures, les styles.
3: Et pour commencer en beauté, nous vous proposons l'écoute d'une courte pièce musicale d'un compositeur que nous aimons beaucoup. Christophe Ruetsch.

0: Le titre de cette pièce est Dièse 11.23 de Christophe Ruetsch, donc un compositeur toulousain qui œuvre beaucoup dans le domaine de la musique pour la scène, pour des spectacles de danse ou de théâtre.
1: Un compositeur, un ami donc, très cher, dont nous aimons sa musique très généreuse et variée, qui n'hésite pas à s'inspirer de styles très différents, musique concrète, électroacoustique, expérimentale, mais aussi de la musique plus populaire, électro, techno, pop.
0: Oui, c'est un artiste, un musicien, dont on vous reparlera très bientôt.

0: dub de DJ Marcel. Cette artiste, cette DJ, nous vient des Pays-Bas. Elle délivre depuis de nombreuses années des sets capables d'enchaîner de la techno à de la musique expérimentale, noise, du dub à du free jazz.
1: Pour celles et ceux qui ne la connaissent pas, c'est vraiment une artiste à découvrir absolument. Vous trouverez facilement des enregistrements, des vidéos, des reportages sur cette DJ atypique. Mais c'est certainement une artiste à aller écouter en concert. On vous tient au courant si elle passe pas trop loin de chez nous.

0: Difficile de faire une émission dont le thème est la danse sans penser à, à une œuvre marquante et remarquée de 1913, Le Sacre du Printemps d'Igor Stravinsky, spectacle chorégraphié par Nijinsky pour les célèbres ballets russes de Diaghilev.
1: C'est un spectacle qui a été créé à Paris, au Théâtre des Champs-Élysées, le 29 mai 1913, pour ceux qui étaient là, et qui provoqua un des plus remarquables scandales artistiques. C'est bon, ça.
0: Depuis, c'est devenu un classique, un incontournable de la musique de ballet, repris par les plus grands chefs d'orchestre et chorégraphes.
1: Allez, changez de cavalière ou de cavalier pour une autre danse.

0: au nom d'écouter un extrait du morceau La Taillée de l'Athènes. L'Athènes, en deux mots, c'est un groupe de musiciens.
1: Sorte de gros insectes sonores psychédéliques, bourdonnants, qui nous donnent l'envie de danser frénétiquement, obsessionnellement.
0: C'est vraiment une musique minimale par ses motifs et maximaliste par ses effets, son volume, sa générosité.
1: Originaire de France et de Suisse, cet ensemble musical est constitué de musiciens provenant de différents univers musicaux. Musique trad, musique contemporaine, classique et musique électronique au sens large.
0: Oui, je vous rappelle que vous pouvez trouver tous les liens des musiques que nous écoutons sur le site de Radio Larzac dans la rubrique Tripphonique. À présent, un autre compositeur qui a fait beaucoup danser, John Adams.

0: Nous venons d'écouter Checker Loops du compositeur américain John Adams. Au départ, fortement inspiré par la musique minimale, cet artiste a su s'en éloigner peu à peu pour composer des œuvres très diverses, marquées par une grande habileté orchestrale.
1: Il a composé pour le concert, mais aussi beaucoup pour la danse, le théâtre et le cinéma. Ses compositions continuent à inspirer de nombreux et nombreux chorégraphes.
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0: Pierre-Henri a lui aussi inspiré les chorégraphes, et plus particulièrement le chorégraphe Maurice Béjart.

0: C'était donc exercice 1, première étude de mouvement, rythme, étude de Pierre Henry, donc, qui a beaucoup collaboré avec le chorégraphe Maurice Béjart, comme on le disait précédemment.
1: Mais il n'y a pas que la danse de ballet interprétée par des danseurs professionnels. Il y a aussi la danse non pas à regarder, mais à pratiquer.

0: C'était Love Distortion d'Hélène Alien, DJ et productrice allemande de techno et d'électro. Allez, on se lâche.
1: Changement de cap, de style, d'époque, mais toujours de la musique de danse.

0: C'était une ouverture du compositeur italien Jean-Baptiste Lully, bien sûr, maître de la musique sous le règne de Louis XIV, qui était passionné de danse.
1: Vous pouvez retrouver cette ouverture dans la BO du film Le Roi danse de Gérard Corbiot.

C'était une musique assez connue de Bachar Mar Khalife, qui s'intitule Yanas, que l'on retrouve en version chorégraphiée par Mehdi Kerkouche pour le spectacle Dapke en 2020, mais aussi dans le film Mes frères et moi de Johan Manka.

0: Bye Bye Macadam, extrait de l'album Tohu Bohu de Ron, compositeur musicien français de musique électronique. Connu entre autres pour sa collaboration avec le collectif La Horde sur le spectacle musical et chorégraphique Room With A View.
1: En anglais, Room With A View.
0: Exécuté par 18 danseurs et danseuses du Ballet National de Marseille.
1: On va écouter maintenant une autre musique qui a inspiré beaucoup de chorégraphes, Spiegel im Spiegel d'Arvo Pärt.

0: Spiegel im Spiegel, pièce pour piano et violon du compositeur estonien Arvo Pärt. Cette pièce est fréquemment utilisée par des chorégraphes contemporains, par exemple par Matt Eck, qui a fait danser Sylvie Guilhem sur cette pièce, mais aussi Christopher Wilson.
1: On peut dire qu'il existe deux sortes de danse. La première, la danse que l'on pratique seul, en groupe, pour se défouler, s'amuser, et la danse à regarder, à admirer lors de spectacles. La première danse utilise souvent une musique au rythme simple, répétitif, très régulier, qui permet de danser sans trop de surprises. La deuxième danse, de ballet, de spectacle, peut utiliser une musique au rythme moins convenu, moins attendu.

0: Google.
1: Nous venons d'entendre Les Pensées de Jeanne, l'une de nos compositions, qui a été chorégraphiée par Sarah Grandjean à l'occasion d'un festival associant danse buto et musique électroacoustique.
2: Ce festival s'appelle En chair et en son. Il a lieu en région parisienne chaque année. En janvier, on a dansé. En février, on chantera. On se retrouve pour un autre voyage le mardi 25 février.
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2: Bonjour à toutes et à tous, soyez les bienvenus dans cette nouvelle édition du journal En français facile. Nous sommes le mardi 30 juin. Le mondial de football. Nous sommes dans un instant à Dallas où l'ambiance monte juste avant le début du match entre la Côte d'Ivoire et la Norvège. Au Ghana, le bilan des inondations s'alourdit à 12 morts. Dans ce journal aussi, une décision prise il y a quelques heures par la Cour suprême américaine. Le président Donald Trump ne peut pas supprimer le droit du sol. Comprendre que le droit du sol permet à un enfant né aux États-Unis de devenir automatiquement américain. Explication dans un instant. Dans ce journal aussi, une dispute à l'Assemblée nationale française au sujet de la canicule. Voilà pour les titres. Soyez les bienvenus. Le mondial de foot, pour ouvrir ce journal. Depuis hier, les choses sérieuses ont commencé à la Coupe du Monde, dans le sens où chaque équipe peut être définitivement éliminée. Il n'y a plus de droit à l'erreur. On parle de match couperet. Si l'équipe perd, elle sort de la compétition, ce qui n'était pas le cas en phase de poule lors des précédents matchs. C'est dire l'importance des prochaines rencontres. Dans moins d'une heure, dans un grand stade de Dallas, la Côte d'Ivoire jouera contre la Norvège. À Dallas pour RFI, Eric Mamrut, bonjour.
3: Bonjour Adrien, bonjour.
2: Les Ivoiriens vont tenter dans moins d'une heure d'entrer un peu plus dans l'histoire du football.
3: Oui, les éléphants qui se retrouvent pour la première fois au deuxième tour d'une Coupe du Monde, ils y sont parvenus à leur quatrième participation, une qualification historique obtenue grâce à un excellent parcours en phase de poule, deux victoires décrochées face à la coriace équipe d'Équateur, puis face à Curaçao, les éléphants qui dans l'intervalle s'étaient inclinés sur le fil de justesse face à l'Allemagne, ils ont terminé deuxième de leur groupe et les voilà donc en 16e de finale avec l'envie d'aller encore plus loin et de briser d'autres barrières, d'autres records. Pour cela, les hommes d'Emers Faye devront battre une très solide équipe de Norvège, de retour en Coupe du Monde 28 ans après sa dernière participation. En 1998, elle avait atteint les huitièmes de finale de la Coupe du Monde en France. La Norvège, emmenée par sa star, Erling Haaland, le redoutable attaquant de Manchester City, qui affole les défenses. Il a déjà marqué 4 buts dans cette Coupe du Monde, 2 face au Sénégal, que l'équipe nordique a dominé 3-2 la semaine dernière. Haaland également double buteur face à l'Irak. Opposition compliquée donc pour les Ivoiriens dans un match qui s'annonce spectaculaire, indécis, équilibré. Un match qui va se dérouler sous le toit de l'immense stade de Dallas qui peut contenir 70 000 personnes. Il fait en effet très chaud dehors. La partie va donc se disputer dans une atmosphère climatisée. C'est cela aussi, Adrien, la Coupe du Monde à l'américaine.
2: Merci Eric. Eric Mamrut avec l'aide de Julien Boileau pour la mise en onde. Côte d'Ivoire-Norvège, un match à vivre en intégralité sur nos antennes africaines dans moins d'une heure. Un peu plus tard, notre regard sera porté sur un autre match, celui qui opposera la France à la Suède. C'est à 21h, temps universel.
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2: Accra, gravement inondé. Le bilan des inondations qui ont touché la capitale ghanéenne en ce début de semaine s'élève désormais à 12 morts. C'est ce que viennent d'annoncer les pompiers, précisant que plusieurs personnes sont toujours portées disparues. Hier, ce qu'on appelle des pluies torrentielles ont submergé les routes et les habitations d'Accra. Les secours ont tout de même réussi à sauver 400 personnes et continuent d'aider les habitants. Le président ghanéen a lui décidé d'envoyer l'armée et la police pour soutenir les secours. RFI à Washington, il est 12h04. C'est une défaite politique importante pour Donald Trump. La Cour suprême, la plus haute juridiction du pays, a décidé de rejeter une idée du président américain. Il voulait limiter le droit du sol pour les enfants d'immigrés en situation irrégulière aux États-Unis. Alors juste avant de vous donner la parole, Sofia Katsenkova, le droit du sol est une règle qui permet à une personne d'obtenir acquérir la nationalité d'un pays parce qu'elle naît sur son territoire. Sophia, bonjour.
4: Bonjour.
2: Cette annonce de la Cour suprême était très attendue depuis le retour à la Maison-Blanche de Donald Trump.
4: Oui, le président américain voulait empêcher les enfants nés de parents sans papier ou de parents seulement de passage aux États-Unis, comme des touristes ou des étudiants étrangers, de recevoir automatiquement la nationalité américaine. La Cour suprême a rejeté cette tentative par 6-3. Pour les juges, la Constitution américaine est claire. Les personnes nées aux États-Unis sont américaines, sauf exception très rare. Et dans ce dossier, tous les tribunaux en dessous de la Cour suprême avaient bloqué Donald Trump en estimant qu'interdire le droit du sol, c'est illégal.
2: Cette décision, Sophia, est donc un coup dur pour Donald Trump.
4: Oui, son administration affirmait que ses enfants n'étaient pas vraiment soumis à la juridiction des États-Unis parce que leurs parents gardaient une allégeance, c'est-à-dire une loyauté politique envers un autre pays. Les associations de défense des immigrés se disent soulagées. Elles avaient peur que la décision ne prive chaque année de centaines de milliers d'enfants de nationalité. Selon l'Institut des politiques migratoires aux États-Unis, environ 255 000 enfants nés chaque année de parents non américains auraient perdu leur statut légal si cette décision avait été confirmée.
2: Merci beaucoup, Sophia Katsenkova. Rappelons que le droit du sol aux États-Unis existe depuis plus de 150 ans. L'urgence au Venezuela, 6 jours après un double tremblement de terre qui a secoué le pays, faisant des dizaines de milliers de disparus et officiellement plus de 1700 morts. Une trentaine de pays tentent d'aider le Venezuela à affronter cette urgence. La canicule débattue aujourd'hui à l'Assemblée nationale française, où les échanges verbaux ont été tendus ce mardi lors des questions au gouvernement. Des échanges tendus entre la présidente du groupe écologiste et le Premier ministre au sujet de la gestion de cette crise. Cyrielle Chatelain a même annoncé le dépôt d'une motion de censure dans les heures qui viennent. Comprendre un texte qui a pour but de faire tomber le gouvernement.
5: La seule manière aujourd'hui que nous avons pour mettre la responsabilité du gouvernement en jeu, c'est le dépôt de la motion de censure. Je pense que la situation qu'il y a aujourd'hui dans nos écoles, dans nos hôpitaux, démontre qu'en fait nous avons un gouvernement qui est en incapacité de gérer, qui n'a pas anticipé, qui ne gère pas. Et je dirais la faute ultime, c'est qu'on sait très bien qu'on va avoir une nouvelle vague de chaleur dans quelques jours. Il n'y a aucune annonce, aucune adaptation. Qu'est-ce qu'on va faire? Qu'est-ce qu'attend ce gouvernement?
2: La chef des élus écologistes à l'Assemblée nationale française, Cyrielle Chatelain, il y a quelques minutes sur cette gestion de crise. Depuis, le Premier ministre Sébastien Lecornu lui a répondu.
6: J'aimerais avoir une parole au nom du gouvernement et redire notre émotion pour l'ensemble des victimes, des familles, de leurs proches, et aussi parce que vous ne l'avez pas fait, saluer l'engagement remarquable des services de l'État, des soignants qui font tenir l'hôpital, des pompiers, du corps préfectoral, des policiers, des gendarmes. On peut critiquer le gouvernement, mais je vous entends dans les médias depuis plusieurs jours semer le doute sur l'action de l'État. Et l'État, il tient face à chaque crise.
2: Sébastien Lecornu, le Premier ministre français, il y a quelques instants à l'Assemblée nationale, des propos recueillis par Charlotte Urien-Tomaca. C'est ce qu'on appelle une chasse à l'homme. Une chasse à l'homme à Monaco. La police fait tout pour retrouver l'auteur d'une tentative d'assassinat. Hier soir à Monaco, un homme repéré par les caméras de vidéosurveillance a déposé devant un immeuble un colis piégé. Un homme d'affaires d'origine ukrainienne et 2 membres de sa famille ont été blessés. Un dernier mot de sport, parlons de tennis. L'attraction du jour à Wimbledon, c'est le retour sur le court de Serena Williams. À 44 ans, l'ex numéro 1 mondial a décidé de rejouer au tennis en compétition. Elle affronte d'un instant à l'autre l'Australienne Maya Joint, classée 53e. Pour la petite histoire, quand Maya Joint naissait en 2006, Serena Williams avait déjà remporté 7 titres du Grand Chelem en simple, ce qui nous amène à parler de Radio Foot International avec vous dans un instant, Annie Gasnier.
7: Bonjour Adrien.
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Et salut tout le monde, j'espère que vous allez bien en ce début de semaine. On se retrouve encore et toujours pour un agenda de début de semaine. Comme vous l'avez deviné, et bien sur ce, c'est parti. L'exposition Iran de Daniel Casteil est toujours en cours. Les horaires d'ouverture sont du mardi au samedi de 16h à 19h et le mercredi et vendredi matin de 10h à midi. Cette expo a lieu à la galerie du 11, rue de la Capelle, et se finit le 4 juillet, alors n'hésitez plus et passez la visite.

dans le cadre des 1100 ans de l'abbatiale Saint-Pierre de Nantes, 926-2026, une exposition de dessins et de peintures a été réalisée. Dessins réalisés par Jackie Barral, aquarelles de Marcel Barral, aquarelles et pastels de Romain Goetz et peintures de Didier Malequin. Pour venir visiter cette expo, passez à la chapelle des pénitents à Nantes. Elle a lieu jusqu'à ce mardi 30 juin, alors foncez jeter un coup d'œil. Le Festival international de chorale est de retour cette année à Verrières. Vous pourrez écouter une chorale d'Afrique du Sud, Palisander Chamber. C'est ce lundi 29 juin à 21h à l'église du village Verrières et l'entrée est libre. Retrouvons-nous ce mardi à la médiathèque pour initier des ateliers de création, confection, façonnage, fabrication, bricolage, enfin des constructions manuelles et en groupe. Venez avec vos sourires et vos idées et nous palabrerons tout ça autour d'un café et au frais à la médiathèque. C'est ce mardi 30 juin à 10h à la médiathèque de Saint-Maurice de Navacelles.

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Alors, sors ton bolide à deux roues et à pédales et rejoins le mouvement Lune à vélo à Millau. 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

badaboum boum. Et voilà, c'est la fin de cet agenda. J'espère que vous avez trouvé des choses intéressantes à faire. C'est un agenda assez court, je vous l'avoue, mais c'est un début de semaine assez calme. Mais ne vous en faites pas, plein d'événements arrivent. Allez, sur ce, des bisous, portez-vous bien et à la prochaine.

0: Bonjour à toutes, bonjour à tous et bienvenue à l'écoute de Radio Larzac pour un nouveau supplément d'agenda, le florilège malhonnête de la compagnie Les Planches du Salut, une improvisation poétique et musicale qui sera jouée le jeudi 2 juillet, le jeudi 6 août et le jeudi 3 septembre. Pour les trois dates, ce sera à 18h à la chapelle des pénitents de Nantes. Stefano Fogger, c'est le créateur, musicien et interprète dans ce spectacle. Il est avec moi en studio pour en parler. Bonjour Stefano.
1: Bonjour.
0: Nous sommes tous les deux des Italiens expatriés à Aveyron. Et donc le Florilège Malhonnête, c'est un spectacle que tu as créé où tu prends en otage, comme tu le dis, Blaise Cendrars, accompagné d'autres poèmes, d'autres auteurs dont on va parler. Mais tout d'abord, d'où vient ta fascination pour ce poète Blaise Cendrars? Qu'est-ce qui t'a marqué chez cet auteur au point d'en faire un spectacle?
1: Blaise Cendrars, c'est désormais une histoire ancienne pour moi, mais elle est toujours vivante, elle est toujours là. Et je ne pourrais pas me séparer de Blaise, en fait. C'est quelqu'un qui m'a ouvert les yeux, le cœur, et m'a fait pas mal rire aussi, ce qui est important. C'était un poète fou, quelque part. Peut-être moins fou d'autres poètes que je vais jouer dans le Florilège, mais c'était un malin. C'était quelqu'un de très très malin et un grand poète. Il était passé par les surréalistes. J'adore le mouvement surréaliste. Je trouve que c'était quelque chose d'extraordinaire qui a cassé les codes. J'aime bien casser les codes. Et donc de Blaise, j'ai monté les trois grands poèmes que j'amène toujours avec moi un peu partout et même en plusieurs versions, parce que il n'était jamais content. Et il est exigeant, en plus, avec ça. Donc, Blaise, le Florilège vient de là, en fait. C'est comme le fils de, que sais-je, la prose du Transsibérien, par exemple. En fait, il s'appelle Malhonnête parce que j'étais absolument sûr que Blaise aurait aimé le poète que je joue. Mais le problème, c'est que je ne l'ai pas demandé. Et donc, oui, ce n'est pas très honnête de ma part, même si je suis sûr qu'elle aurait adoré. Donc, il y a des jeunes poètes qui font un peu booster parce qu'ils sont très talentueux, comme un certain Baudelaire, par exemple, ou un autre fou qui s'appelait Artaud, je crois, et ainsi de suite. Donc, c'est un florilège, c'est un gros, c'est un mélange. Il y a toujours un fil, mais qui n'est pas forcément évident. Ce n'est pas le fil qui tient, c'est l'intention, dramaturgique qui tient.
0: Oui, donc justement, je voulais te demander pourquoi il est malhonnête ce florilège, mais tu as déjà un petit peu répondu. Mais dans cette sélection, il y a aussi des poètes qui se sont côtoyés pendant leur vie, comme Cendrars et Apollinaire. Donc j'imagine peut-être ce fil rouge, tu l'as tiré aussi un petit peu naturellement.
1: Bah, je commence avec Apollinaire parce que c'était pour Blaise, c'était son maître. Et en plus, Apollinaire, il n'était pas français, comme Blaise d'ailleurs, il était suisse. Et donc j'aime bien de prendre de poètes d'autres origines qui ne sont pas français, quoi. Après, il y a des Français dedans, hein. Il faut pas. Mais il y a aussi des Italiens. Tiens. Voilà, et j'ai présenté ce spectacle, la première, je l'ai fait l'année passée pour les journées de la poésie, le printemps de poètes, à la Fabrique, et ça m'a permis d'essayer des choses qui, au fur et à mesure, sont soit changées, soit entrées encore plus, et ça m'a permis aussi d'ajouter autre chose. Voilà, et donc, il y a aussi une autre direction de malhonnêteté, je pourrais dire. C'est que, comme Cendrars, je n'ai pas demandé à ces poètes que ce que je fais, quoi. Voilà. Donc, je l'ai pris comme ça, en otage, on va dire, comme tu as dit. Voilà. Et donc, je suis sûr qu'ils auraient aimé être là. Avec moi, ils sont avec moi et avec nous, j'espère, avec les publics. Et l'autre chose que je fais, et là aussi, je n'ai pas demandé, c'est que d'un côté, il y a des textes que j'interprète, que je joue, et de l'autre côté, il y a de la musique. Souvent, très improvisée, ou alors des canovas musicaux qui me font prendre la ligne, pas perdre la ligne. Et donc, c'est un spectacle qui est, que je voulais, extrêmement vivant. Hein, c'est adressé au public selon l'humeur du poète à ce moment-là. Voilà. Donc, et ça aussi, normalement, dans la formation théâtrale, on est dans une boîte noire et on a un contexte qui est très écrit. Et moi, le contexte changeant, des espaces à espaces, de public à public, de journée à journée, je me permets de jouer différemment et d'autres qualités d'énergie.
0: Et oui, justement, il y a des lectures qui sont entrecroisées d'improvisation à la contrebasse, au violoncelle, au chant et peut-être d'autres instruments. Concrètement, la forme de ce spectacle, c'est ça, c'est de l'alternance entre texte et musique. Est-ce que toi, tu incarnes un personnage? Comment est-ce qu'il faut s'attendre à quelque chose de particulier?
1: Alors, voilà, l'intention au départ, c'est de pas incarner des personnages, mais je me suis aperçu en jouant qu'ils ne peuvent pas être pareils. En fait, ils ont de provenances très différentes, des motivations très différentes par rapport à la poésie. Et après, l'avantage, c'est que peut-être je vais lire deux textes. Les autres, je les joue, en fait. Et donc, ça me donne beaucoup plus de liberté. Il y a des poètes qui sont fous et ces jours-là, ils peuvent être fatigués, par exemple. Ou alors, ces jours-là, ça ne va pas du tout et donc, ils sont vraiment fous. J'aime bien aussi de certains poètes qui peuvent aller dans le public carrément et casser ce qu'on appelle au théâtre les quatre murs. Voilà.
0: Oui, donc la forme du spectacle change un peu aussi en fonction des représentations, peut-être.
1: Oui, on pourrait dire que ça revient un peu soit au naturalisme théâtral, soit encore avant à la comédie de l'arte, parce que les personnages sont comme des masques, hein, et qui vivent le moment précis, comme j'ai dit tout à l'heure. Donc, je me permets cette autoécuidance, on va dire, cette chose un peu hérétique, mais je m'amuse avec, hein, il n'y a rien de sérieux là-dedans.
0: Donc, pour ce spectacle, tu es au jeu, à la contrebasse, à la violoncelle et au chant. Est-ce qu'il y a d'autres personnes qui ont participé à ce spectacle, même si tu es seule sur scène?
1: Non, non, à part les poètes que j'ai cités, qui sont tous, sauf un à la fin, qui est encore vivant. Je vous laisse la surprise, surtout à toi. Mais les autres sont tous quelque part, dans une autre dimension, etc. Voilà, donc, je le fais tout seul, de braves artisans du théâtre. Évidemment, il y a des collègues, des amis qui font du théâtre, qui me font des retours, et même du public, et ça, c'est très, très important pour moi. Parce que ne pas comprendre certaines choses, c'est pas top, quand même. Donc, il faut que le lien résiste. Même s'il y a effectivement des poèmes qui ne sont pas faciles, mais ce que je dis au public, soit pour le texte, soit pour les poèmes, soit pour la musique, n'essayez pas de comprendre, prenez avec, que c'est un peu l'étymologie de mon comprendre d'ailleurs, en latin.
0: Donc, tu joues ce spectacle poétique et musical, le Florilège Malhonnête, à la Chapelle des Pénitents à Nantes, le jeudi 2 juillet, le jeudi 6 août et le jeudi 3 septembre. À chaque fois, c'est à 18h. Est-ce qu'il y a d'autres informations à ajouter, si les gens veulent venir?
1: Ah oui, information très importante, vu le temps qu'il y a. La chapelle est fraîche.
0: Tout à fait. Et bien, très bien. Est-ce qu'avec la compagnie Les Planches du Salut, vous serez d'autres manières sur les planches cet été ou prochainement?
1: Oui. J'ai prévu, là je serai accompagné, de jouer pour les Journées des Patrimoines dans une église dans la commune de Nantes, voilà, que j'aime beaucoup, c'est un endroit magnifique. Mais je sais ce que je vais faire, mais je ne vais pas les dire maintenant.
0: Ok, mais tu reviendras nous en parler alors.
1: C'est pour cela.
0: Merci beaucoup Stéphane Foguer. Je rappelle que tu es le créateur et musicien interprète du spectacle Le Florilège Malhonnête de la compagnie Les Planches du Salut. Et je rappelle les dates, c'est à voir le jeudi 2 juillet, le jeudi 6 août et le jeudi 3 septembre. À chaque fois c'est à 18h à la Chapelle des Pénitents de Nantes. Et toutes les informations sont sur le site nantes.fr et vous pouvez aussi réécouter cette interview sur radiolarzac.org. Grazie.
1: Prego.
0: A presto.
1: Ciao.
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Bon ben salut, c'est moi. Aujourd'hui, petite révision funk. Funk années 80, on commence avec un morceau plutôt jazz funk d'Alphonse Mouzon. When We Were Young, c'est sorti en 1982.

Pour ceux qui veulent groover, for those who like to groove, ça c'est Ray Parker et Radio, c'est sorti en 80 sur Arista.

Ouais, vraiment sympa ça. Petite bombe. Bon, on reste en Angleterre avec Paul Hardcastle qui s'essaye sur You're the One for Me.

Alors là, ça, j'ai découvert ça il y a pas longtemps grâce au site des Lyonnais Bookie 80 et Meet and Funk. Ça s'appelle Roy Hamilton et Capiche. Turn up the music, régalez-vous.

Ouais, ça groove vraiment, vraiment à mort, je vous avais prévenu. Alors eux, ils sont anglais, me semble-t-il. Ça s'appelle Congress, You Gotta Get It. Et c'est sur le label Tutti Frutti, c'est sorti en 82.

bon, là, on n'est pas de doute, on est revenu aux States. Il y a grosse, grosse machine derrière. Ça, c'est Franck Joly. Your Good Lovin', et ça date de 1982.

On va rentrer dans le cheesy synthé avec Burn et Barnes, Love You Out of Your Mind. C'était sorti en 1981. Ça vient d'être réédité, enfin 45 tours en tout cas, sur le label Favorite.

Lovi, on continue avec Double, notre petit français, son album de 2019, Love You So Much.

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1: Allez, on va se quitter avec l'excellent album d'Alan Palomo, World of Hustle, sorti l'année dernière. Et on va écouter la Madrilena. Allez, bye bye, à bientôt.

0: ce soir, on a Bruno Locher en direct de la Flèche pour Radio Larzac. Donc, Bruno Locher, à toi l'antenne. Alors, mon gars Bruno, c'est pas un nom correct, ça, hein, mon gars Bruno. Bruno, il faudrait mieux s'appeler Bruno Morel, Bruno Delon, Bruno Mazur. Oui. Mon gars Bruno.
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2: Le chemin de la laine.
3: Maille numéro 5, le cardage et l'aiguillotage.
2: Le sud d'Aveyron est connu pour son roquefort, ses brebis et son pastoralisme. Si la laine a longtemps été une ressource du secteur, depuis une cinquantaine d'années, ce n'est plus le cas. Revaloriser la laine localement, c'est la genèse de la filature Colbert.
4: Cette filature est née d'une réflexion de Jean-Pierre Romiguet, qui se désolait de voir les laines partir en Asie, dans le meilleur des cas, et sous le tas de fumier ou à la déchetterie, dans le pire. Donc il a rencontré les éleveurs à l'époque en leur disant « Si je monte un projet, est-ce que vous voulez en faire partie ?» Bien sûr, les éleveurs ont répondu présent, ils sont rentrés dans le capital, et aujourd'hui ce sont nos associés, auxquels s'est ajouté le Crédit Agricole, un investisseur privé et moi-même.
2: Jean-Philippe Lignon, directeur de la filature Colbert.
4: Alors, les éleveurs sont réunis dans une association qui s'appelle la PLBR, Association des producteurs de lait de brebis de l'aire de Roquefort, et qui représente environ 1300 exploitations. 1300 exploitations, ça représente environ 700 000 brebis. La brebis Lacone, qui est bien connue pour son lait pour le Roquefort, fabrique environ entre 800 grammes et 1 kg de laine par an. 95% de la laine que nous travaillons est de la laine Lacone. Cette laine, quand elle est tondue, elle est collectée, elle est triée, puis lavée, en Espagne, faute de mieux, puisqu'aujourd'hui on ne peut pas laver en France dans de si grandes quantités, ou alors à des prix qui ne correspondraient pas à notre marché. Et lorsque la laine arrive d'Espagne, elle est travaillée chez nous selon la technique du cardage et de l'aiguillotage.
5: Du coup, on va partir des éleveurs. Qui c'est qui collecte la laine chez les éleveurs pour la faire partir en Espagne?
4: Alors, c'est l'entreprise des transports Isar, située à Ségur. Ils travaillent la laine depuis très très très longtemps. Ils arrivent chez l'éleveur, ils ont pris rendez-vous auparavant, ils vont peser la laine, rétribuer l'éleveur, et une fois qu'ils ont constitué le camion, ils m'envoient la facture et moi je rembourse le monsieur Isar. Aujourd'hui on donne 10 centimes par kilo parce que c'est le prix du marché, ça fait 100 euros la tonne, bon, mais on peut espérer, et on l'espère en tout cas, qu'un jour ce prix augmentera parce que c'est assez symbolique. Avant on donnait rien du tout, et encore une fois la laine est partie en Asie, donc voilà, c'est un bon début. La tonte commence en début d'année, aux alentours de janvier-février jusqu'au maintenant là avril-mai. Mais comme on n'a pas le temps de tout ramasser, les gens la gardent et appellent monsieur Isar. Et quand lui, il organise sa tournée, il va les récupérer. Mais on ne peut pas ramasser l'intégralité des laines. Vous vous rendez compte, le nombre d'éleveurs qu'il y a, on travaille avec une cinquantaine à peu près, pas plus. En 2025, j'espère avoir fini avec 150 tonnes de laine collectée. À notre petit niveau, 150 tonnes, c'est beaucoup, mais c'est rien comparé à l'océan de laine qui est tendu chaque année. On fait un camion tous les deux mois à peu près, un camion de 20 tonnes tous les deux mois, qui part en Espagne et donc il revient 20 tonnes, il revient 30% chaque fois. Il faut savoir qu'une tonne de laine, une fois qu'elle est triée et lavée, comme c'est une laine qui est relativement souillée, il nous reste 350 kg de laine propre. Le reste est mélangé dans des boues au lavage espagnol que nous sommes allés visiter, et ces boues sont données à l'épandage des agriculteurs environnants. Donc rien ne se jette.
5: Donc une fois que la laine arrive ici, elle arrive en camion, qu'est-ce qui se passe?
4: Donc on va ouvrir la balle de laine qui fait environ 300 kg. On va la décompresser puisqu'elle arrive dans des balles vraiment très très pressées. Et ensuite on va la poser au sol et on va faire un petit mélange avec de l'eau et un peu de gras pour que la laine ne se coince pas dans notre machine. Et on va attaquer le cardage de la laine. En gros, on va rentrer d'un côté de la laine en vrac et on va paralléliser chaque fibre de cette laine pour obtenir un voile. Et une fois qu'elle a traversé toutes ces machines, donc la cardeuse, la nappeuse et l'aiguilleteuse, le produit est terminé. Ce voile va être nappé et étalé, et on va monter à une certaine hauteur, comme un gros matelas, si vous voulez, qui va rentrer dans une aiguilleteuse et qui va comprimer en mélangeant toutes les fibres de manière mécanique pour obtenir des tapis de plus ou moins grosse épaisseur. On va de 300 grammes pour le paillage, 600 grammes à 1 kg.
6: Elle arrive ici, on la pose au sol et on la prépare pour la veille, pour le lendemain. On met un petit peu de gras, un petit peu d'eau. On la pose dans un appareil qui s'appelle un loup. Et le loup va transformer la laine un peu compacte, un peu serrée, en laine légère, comme des flocons de neige. Ces flocons, ils vont être transportés dans la machine qui est là-bas, qui s'appelle une carde. À l'entrée de la carde, la laine est en vrac. Et à l'issue du travail de tous les rouleaux qu'on appelle des travailleurs, on va obtenir un voile.
5: Donc c'est des rouleaux avec des griffes?
6: Oui, chaque rouleau a son travail avec des griffes plus ou moins serrées, plus ou moins dans tous les sens. L'objectif étant de paralléliser chaque fibre de la laine pour obtenir ce voile. Et lorsque le voile arrive, il passe dans cette machine qu'on appelle un étaleur-nappeur pour ensuite passer à l'aiguilletage. Donc on le voit, ce sont des aiguilles qui montent et qui descendent et qui transforment un matelas de 10 ou 15 cm de laine en une nappe de quelques millimètres. Chaque aiguille va lier chaque fibre entre elles. Vous voyez, on rentre comme ceci et on ressort comme cela.
4: Au maximum de l'ouverture de notre machine va sortir du 17 cm d'épaisseur. On a l'impression d'avoir un matelas, c'est ce qui va protéger les combles des maisons. Et vraiment, on est très très fiers de ça. C'est celui pour lequel on a déposé une demande d'ATEX. Appréciation technique d'expérimentation que nous avons reçue. Ce qui donne le droit à la personne qui va le poser, le professionnel, d'obtenir une garantie décennale, ce qui va rassurer et le pro et le prescripteur tel que l'architecte ou le bureau d'études et le particulier qui va décider de le mettre chez lui.
5: La laine ensuite cardée et aiguilletée.
4: On commence à avoir un certain nombre de clients pour le paillage. Le paillage se décline en trois épaisseurs. 300 grammes pour les cultures éphémères, fraisiers, tomates, salades. 600 grammes pour les haies massifs. 1 kg pour les cultures plus durables telles que les truffes et les vignes. Ensuite, on va passer pour du tapis de yoga qui est fait de 1000 grammes d'épaisseur mais là qui est distribué par une seule personne qui s'appelle le tapis de laine. Ensuite, on fait l'isolation de yourtes et l'isolation pour les combles des maisons. Cet isolant, on l'a appelé Isolena. Isolena, comme le paillage s'appelle Solena, eh bien voilà, Isolena. Et en ce moment, on est en train de tester avec une grande entreprise française de fourniture de bureaux qui va proposer ça à ses clients. Ce sont des rouleaux qui vont remplacer le plastique à bulles que vous mettez lorsque vous achetez un joli sac à main ou autre chose. Il y aura des rouleaux qui vont emballer votre produit avec notre laine. On va l'appeler Emballena, on est en train de le tester là. Voilà. Et donc, on est ouvert à toutes ces idées. Tous les gens qui ont des idées même farfelues viennent nous voir. On les aide avec grand plaisir.
5: La filature Colbert est à l'origine de plusieurs types de produits transformés, créés à partir des voiles de la laine qu'elle produit, dont des tapis de yoga que nous retrouverons dans le chemin de la laine maille numéro 6.
4: Plus on la travaille, plus on l'aime la laine, c'est comme ça. Plus je travaille la laine et plus je l'apprécie, plus j'apprécie le monde des éleveurs, je m'aperçois que c'est des gens très engagés. Symboliquement, l'idée qu'à notre petit niveau, dans notre petite entreprise, on arrive à isoler des maisons, protéger un peu du froid des gens, si on arrive à réussir ce pari, on serait très fiers et très contents de dire mais voilà, votre maison est isolée, vous respirez de l'air sain grâce à notre petite entreprise de la filature Colbert.
5: C'était le chemin de la laine maille numéro 5, le cardage et l'aiguilletage. Jean-Philippe Lignon, directeur de la filature Colbert, nous présentait les techniques de transformation de la laine brute qu'ils reçoivent et les produits qu'ils élaborent.
3: Maille suivante, le feutre de laine.
5: Avec les tapis du Larzac. Les interviews et montages de la série Le chemin de la laine ont été réalisés par Alex Guérel de Radio Larzac en partenariat avec le Parc naturel régional des Grands Causses, avec la complicité de Roxane Willem-Jams, chargée de mission attractivité et développement sociétal, et Manon Lila, chargée de mission économie circulaire. Merci à Jean-Philippe Lignon pour son accueil et son témoignage.
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Bonjour, c'est toujours Didier. Alors, vous êtes prêts pour le dernier moment de Quiet Moment de l'année ? Cette émission toujours écoutée, évidemment, par tous les héros d'un jour, de Millau et même d'Angleterre. Une émission à toujours écouter le plus fort possible, ça vous est habitué. Parce qu'il y a beaucoup de guitare, avec cet amphore habituel. Les toujours nombreuses nouveautés du mois. Une reprise, peut-être meilleure que l'original, on verra. Une pépite sortie de ma discothèque. Deux rééditions du mois pour nous aider à comprendre d'où nous venons. Un moment, en fait, pas si tranquille. Mais un moment ensemble, comme avec ses amis assis au coin du feu, ou bien accoudé au bar ou sur le dance floor, pourquoi pas. Pour parler, pour rire, pour danser, pour penser, oui, je... Pourquoi pas, hein. Et s'émouvoir, ça c'est très important, tous ensemble, avec moi. Décembre, c'est le mois des bilans. Le Quiet Moment vous a-t-il aidé à mieux sentir l'air du temps ? J'en ai un peu l'impression à la lecture des palmarès des A-Rock et de Rolling Stone. Chacun son style de musique, mais plusieurs albums que nous avons écoutés ensemble s'y distinguent. Notamment, un album se retrouve à chaque fois dans les premières places des deux mensuels, le quatrième des Fontaines D.C. Women's. Figure aussi, tout en haut des palmarès, Like All Before de The Voids pour les A-Rock, No Name de Jack White pour Rolling Stone. En tout cas, une occasion de réécouter une seconde fois ces artistes, je dirais même plus une obligation morale. Favorite, les Fontaines D.C., The Women's, un album majeur.

Je devrais aussi vous faire écouter le dernier disque de The Cure, mais place à cette nouvelle génération de groupes anglais si talentueux. J'y ai repéré High Vice, une pochette superbe pour nous plonger dans leur univers, la banlieue, et le son des guitares, Quiet Moment oblige. Une teasy word de leur album Guide Tour.

Les Inrock, comme Quiet Moment, ont plébiscité The Voids, le nouveau groupe du leader des Strokes, Julian Casablanca. Like All Before, leur dernier album est une merveille, une musique plus pop que ce que je vous fais écouter d'habitude. Insidieusement mélancolique, après Square Wave du mois dernier, un deuxième morceau, All The Same, toujours tiré de l'album Like All Before You.

La seconde nouveauté du mois est magistrale. Toujours plus pop que rock, mais réellement fantastique. Joss Stillman se cache derrière ce drôle de nom, Father John Misty, et nous propose cette chanson au nom imprononçable mais inoubliable. Je veux parler du morceau Mahash Mashana de l'album éponyme.

Jack White n'a donc pas été oublié avec son album No Name. Une quatrième place du palmarès de Rolling Stone méritée. Je vous avais fait écouter That's How I Am Feeling en octobre. Par contre, j'avais complètement zappé son album de 2022, Entering Even Alive. Jamais trop tard pour profiter de son inspiration de l'époque, A Trip From You and Me.

0: L'autre nouveauté du mois concerne une revenante, Kim Deal. Personne n'a oublié les Pixies et les Breeders. 10 années d'attente. Produit par Steve Albini, son producteur de toujours, décédé depuis malheureusement, l'album est magnifique. A Good Time Pushed, un extrait de Nobody Love You More.
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Fin 80, simultanément à l'éclosion des Pixies côté Est, à Boston, apparaissait Pavement côté Ouest, plus précisément à Stockton. Pavement, le groupe de Stephen Malkmus. Revenu de nulle part avec un nouveau groupe, The Heart Quartet, écouté ensemble le mois dernier. Comme promis, voici un morceau du vrai Pavement, Kinnell District, de leur deuxième album, Woo-wee, Zoo-wee.

sacré batteur. Comme quoi les musiques de la côte ouest peuvent être très différentes. Nous sommes loin du folk rock californien. Mais peut-être pas tant que ça en écoutant Rainbow, une composition de Randy California, figurant dans son album Capt Copter. Randy California, le guitariste de Spirit. Le groupe que je vous fais écouter chaque mois de janvier pour vous apporter un peu de soleil, Randy, également le disciple sans doute le plus talentueux de Jimi Hendrix. Alors, c'est parti pour un tour d'hélicoptère. Il faut voir la pochette pour comprendre. C'est la pépite du mois.

C'est le moment des rééditions d'albums tant attendus. Nombreuses en période de fête. De mon point de vue, deux s'imposent. Celle de Weezer, des Weezer, eh oui, plus connu sous le nom d'album vert, également un groupe californien. Écoutez Quab et ses guitares, vous allez comprendre pourquoi cette réédition s'imposait.

La seconde réédition concerne les Talking Heads et leur premier album intitulé, devinez, Talking Heads. New-Yorkais, compagnons de route des Ramones, vous connaissez sans doute le single qui les a lancés, Psycho Killer. More Songs About Building and Food, leur second album, est moins connu, par contre produit par Brian Eno. Il contient cette perle où Brian y étale toute sa classe, une reprise de la chanson d'Al Green, Take Me to the River, la reprise du mois.

un enchaînement que j'adore. Après Take Me to the River, I'm Gonna Tear Your Playhouse Down. La chanson interprétée par Anne Peebles est reprise ici par Graham Parker et ses Rumours, le leader du pop-rock de la fin des années 70. Rendez-vous en 2025 pour mieux le connaître. Bon allez, maintenant c'est le moment d'écarter les tables pour danser, en écoutant ma modeste contribution à vos réveillons. Pour commencer, un morceau des Rolling Stones, ouais, c'est pas très original, qui faisait dire récemment à un de mes amis, incroyable ce riff de guitare. Start Me Up, de l'album Tattoo You, dédié à Mathieu.

temps mort. Modern Girl, la chanson imparable du groupe Bleacher. La révélation de l'année pour moi.

0: Eh oui. Et pour finir en beauté cette année 2024, la chanson de Frankie Goes to Hollywood, The Chanson, jouée en public avec Lemmy, celui de notre générique de Motorhead. Alors, relax, bonsoir, merci Nico, meilleurs vœux pour 2025.
1: Here in Dino Mainz aus England, Frankie Goes to Hollywood.

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0: Salut, c'est ArcelorMittal, très heureux de vous retrouver dans ce nouveau numéro de ce qui est peut-être bien votre émission préférée, ou en tout cas une de vos émissions favorites, si, le fait que vous soyez en train d'écouter mes conneries peut signifier cela, hein, on peut raisonnablement le déduire, effectivement. D'autres solutions, d'autres possibilités existent cependant, que je ne néglige absolument pas. Il est tout à fait possible que vous soyez tombé là-dessus par hasard en écoutant Radio Larzac, ce qui est toujours une excellente idée au demeurant. Et non pas Europe 1, hein, qui est une excellente idée au demeuré, hein, c'est la différence. Eh bien, donc, vous écoutez ArcelorMittal et vous ne l'avez pas fait exprès. Peut-être avez-vous été séquestré et auquel cas on vous ferait écouter ArcelorMittal de force, un peu comme on faisait écouter du métal aux prisonniers de Guantanamo. Bon, je ne pense pas quand même que ça soit le cas le plus probable. Si c'est le cas, qu'est-ce que je peux vous dire? Je ne sais pas si vous êtes un salaud ou pas, en fait. Pourquoi on vous aurait séquestré, etc. Dans tous les cas, prenez-en votre parti. Écoutez, mes blagues et mes analyses, elles sont ce qu'elles sont. Enfin, il y a mieux ailleurs, oui, on peut imaginer. Sûr qu'il y a pire, en tout cas. Voilà, pas de fausse modestie. Et la musique, écoutez, ben, si effectivement, ce que vous aimez, c'est la Zumba ou bien l'opéra baroque, ben, il ne va pas y en avoir. Mais en même temps, hein, bon. Cette petite introduction en forme de digression, ou bien cette petite digression en forme d'introduction, pour un numéro spécial de ArcelorMittal consacré à la Vox Populi, que l'on disait aussi médiévalement parlant Vox Dei, la voix du peuple, la voix de Dieu, ce qui n'est pas très clair, hein, depuis le mois de novembre en France, puisque ça fait maintenant 6 mois que le mouvement dit des Gilets jaunes a pris un petit peu sa place sur la place publique. Et ce mouvement des Gilets jaunes qui fait suite à quoi? Au bonnet rouge, au blouson noir, au Khmer rouge? Non, quand même pas. Encore que certains analystes n'hésiteraient pas à faire les rapprochements, bien sûr. Eh bien, ce mouvement est intéressant parce qu'il interroge la place du peuple, au sens de Pékin moyen, dans la démocratie républicaine telle que nous la connaissons, c'est-à-dire un système représentatif. Et donc ce peuple qui visiblement aspire à davantage de pouvoir, de reconnaissance et de pouvoir de décision, tout simplement. Alors est-ce qu'il s'y prend bien, est-ce qu'il s'y prend mal? Ça, c'est toujours discutable. De fait, j'ai attendu 6 mois pour faire une émission sur le sujet. Parce que avant que ça commence, c'était le samedi 17 novembre, acte 1, rappelez-vous. Eh bien, le samedi 17 novembre, moi, je suis allé place du Mandarou, à Millau, le rond-point central, là, quand vous arrivez, que vous n'avez pas pris le viaduc. Vous pouvez vous arrêter du coup, boire un coup, puisque vous avez économisé 9 ou 10 balles de péage, donc ça vous paye largement une tournée. N'hésitez pas, pensez-y. Le cafetier Milavoie est notre ami. Vous voyez comment je place mes pions de façon machiavélique. Donc cette notion de peuple souverain, citoyen, j'ai voulu aller voir le matin du 17 novembre si c'est bien ce que l'on trouvait. Parce qu'on se disait, ah, ça va être des hordes fascisantes, etc., xénophobes, homophobes, enfin, tous les trucophobes possibles. Bref, c'était la fin de la République, de la démocratie, de la liberté et du canard gras à Noël. Bon, l'horreur absolue. Eh bien, j'ai été voir et... comme je vous le donnerai à écouter tout à l'heure, j'avais notamment discuté avec des retraités et des auxiliaires de vie, hein, des profils de gilets jaunes assez typiques, comme on peut le voir après avec le recul. Le mot qui revenait beaucoup, c'était dignité, en fait. C'est-à-dire, en gros, on fait notre travail sérieusement, on fait notre part sérieusement, on aimerait juste pouvoir en vivre dignement, que l'on ait ou pas fini sa vie active. C'est ce que j'avais rencontré ce matin-là. Je nie pas absolument depuis que des gens raccrochés aux gilets jaunes sont absolument infréquentables. Mais franchement, le mouvement lui-même a pas fait la preuve d'une dérive fascisante. Bon, le pouvoir en place, c'est un petit peu autre chose, hein, puisqu'il n'hésite pas à utiliser la violence, la calomnie, etc. On l'a vu encore récemment avec cette affaire de l'attaque de l'hôpital, là, comme si les gilets jaunes étaient devenus Daesh. Et finalement, bon, on se rend compte qu'on a un ministre de l'Intérieur qui peut raconter n'importe quoi. et pas démissionner pour autant. Ça doit être ce qu'on appelle le sens des responsabilités, de l'exemplarité, tout ce genre de trucs. Voilà, donc on fera une... Enfin, je ferai une analyse personnelle tout à l'heure du sens de ce mouvement des Gilets jaunes quant à... d'une certaine façon la science politique, c'est-à-dire comment ça se situe dans les différentes façons de gouverner telles qu'on peut les envisager depuis qu'on y réfléchit, hein. Comment on peut placer le peuple réciproquement vis-à-vis de la, du pouvoir de décision, de la réciprocité, donc ce que je donne, ce que je prends, les droits, les devoirs, etc. Et voir comment dans notre monde libre, celui des démocraties représentatives, eh bien la demande populaire de pouvoir, de souveraineté, de reconnaissance, de légitimité, eh bien elle est complexe à faire aboutir, ce qui est tout à fait antinomique avec le principe de démocratie. Vous voyez, ce genre de réflexion un petit peu. Le tout évidemment illustré avec de la musique. Eh bien, vous verrez juste après. Je vais donc là enchaîner avec mes auxiliaires de vie de la place du Mandarou du 17 novembre 2019, mesdames, mes hommages. Et ensuite, il y aura Slave Labor de Fear Factory, un morceau déjà un peu ancien, mais tout à fait dans le thème, hein. En gros, l'esclave du labeur qui hurle au milieu de la chanson en guise de refrain, oh Dieu, donne-moi la force de me verser de l'essence sur moi, hein, l'idée de s'immoler par le feu comme certains chômeurs ou autres ont déjà pu le faire, des suicidés au travail, etc. Voilà, ça a collé assez bien avec le thème, et puis bon, de la Zumba, ça avait rien à foutre là. Tout de suite, les Gilets jaunes mis la voix du 17 novembre 2019.
1: Bonjour.
2: Prenez le bouton.
1: Bonjour. Bonjour. Je suis bénévole à Radio Larzac. Oui. Et j'ai eu envie de faire une petite émission sur le mouvement des Gilets jaunes.
2: Oui.
1: Du coup, le principe, c'est que j'ai un enregistreur. Et oui. Si on veut discuter avec moi, m'expliquer pourquoi on est là, tout ça.
2: Ah, il a un beau là.
3: Lui,
2: a dit ce qu'il fallait dire.
3: Mais nous aussi.
2: Chacun
3: le dit avec ses mots.
1: C'est pas en direct, puisque je fais une émission, je ferai un montage après, ça passera plus tard. C'est pas en direct. Voilà, je
3: précise. Radio Larzac, on apprécie.
1: Bon, du coup, vous êtes réunis là ce matin.
2: Oui.
1: C'est quoi qui... Alors, on connaît les raisons du mouvement Gilets jaunes. Souvent, on résume ça au prix du gasoil.
2: Est-ce que c'est ça ? Non, pas du tout.
1: Je suis là pour poser des questions. Vous allez m'expliquer.
3: Alors, déjà, nous, génération de retraités, jeunes retraités pour quelques-uns, une retraite qui ne correspond pas à notre activité que nous avons eue dans la vie. Après, les jeunes, on ne sait pas ce qui les attend. Bon, après, nous n'avons plus vraiment accès à la santé. Bon, maintenant, il y a des problèmes de spécialistes partout en France, y compris à Millau. Mais ici, on ne peut pas, par exemple, aller à Montpellier. La sécurité sociale ne nous délivre plus de bons de transport. Et si localement, on ne peut pas, ben, on ne soigne plus. Il y a des problèmes de transport. Par exemple, moi, ça m'est arrivé il y a 2 ans. J'ai pris le car. Alors, c'est histoire vraie, hein. Je suis prêt à le faire avec un élu n'importe qui. J'ai pris le car à 6h le matin à la gare ici. Je suis arrivé à la gare SNCF de Montpellier. Alors, je ne sais pas ce qu'ils ont fait là-bas. C'est sur un énorme chantier, de la boue partout. Je pouvais à peine marcher. Je suis rentré dans la gare. Il n'y avait même pas de toilette. Je suis descendu et j'ai dû faire à pied pour aller voir un spécialiste, place des Arceaux, pour ceux qui connaissent ici. Et je suis revenu le soir, j'ai cru que je ne reviendrai jamais. Bon, ça, c'est le quotidien de beaucoup de gens ici. On ne peut plus chauffer l'hiver. Il y a des vieilles maisons, des vieux bâtiments, pas isolés, ça existe toujours, pardon. Et on en est tous, 18, 19 degrés, on en est là. Alors on met des pulls, mais enfin, on a tous des douleurs et tout, on est usé. Moi, je suis usé, j'ai plus d'articulation, j'ai travaillé trop dur. Alors on disait justement, nous avons connu, nous, trois France. Nous sommes des années 50, France ancienne. Tout était manuel, il n'y avait même pas de visseuse, des visseuses, pas d'aspirateur, il n'y avait rien. Les années 80, les nouvelles technologies sont arrivées. Évidemment, personne ne nous avait préparé. Il y en a qui s'en sont jamais remis, sont restés sur le carreau. De petit boulot en petit boulot. Ceux qui ont fait l'effort, moi je me suis formé. Bon, aujourd'hui, c'est encore un autre monde. On n'y comprend plus rien, puis on n'en a rien à faire de nous. Et comme on disait, on pourrait nous mettre sur le tapis, qu'on le ferait. Hein.
4: Et on nous couvre de taxes.
3: Et en plus, on nous presse la ceinture. Alors là,
4: non, comme des citrons.
3: Là, c'est années. Ben, ça fait des années qu'on voit ça venir, mais alors là, c'est arrivé à un point où on ne peut plus, quoi. Donc il y a un ras-le-bol, ce qui fait que bah, y a un mouvement qui monte, et de colère et d'incompréhension.
1: C'est pas fini, hein. C'est pas fini.
3: Alors là, il y a deux prévus.

0: pardon, bonjour. Je suis bénévole à Radio Larzac. Je fais un petit reportage sur le mouvement des Gilets jaunes. Est-ce que vous voudriez exprimer
1: À Millau, supprimer les bus pour les personnes âgées. Et les bus pour les personnes âgées, ça passe avant les gradins du bord du Tarn.
0: Voilà.
2: Ça, c'est fait et c'est dit.
3: Voilà.
4: Madame, elle a bien.
5: Qui nous sommes ?
0: Voilà, par exemple, je viens de discuter avec deux retraités. Vous, par exemple, vous êtes là. C'est quoi qui vous motive ? Voilà,
2: aide
0: vous êtes
2: à domicile, auxiliaire de vie.
6: Voilà, aide à domicile, auxiliaire de vie. Donc nous, on utilise nos voitures tous les jours, nos voitures personnelles. On a un remboursement de frais kilométriques dérisoire. Et mais comme on utilise nos propres voitures, elles ont de l'âge. Presque autant que nos bénéficiaires.
3: Voilà.
2: Donc pas, voilà. Pas forcément les moyens, voilà. Vu nos salaires, de pouvoir en changer.
0: Voilà.
3: Même avec la prime.
0: Et
3: même
0: oui,
3: avec
0: voilà,
6: la prime.
0: Ça,
6: ouais. Non, parce que la prime, elle n'est pas suffisante. Elle n'est pas suffisante pour pouvoir racheter. Même si Monsieur le Président a dit qu'on pouvait racheter un diesel. Mais même ça, ah, mais ça marche.
0: Si on a de l'argent, on peut toujours racheter une voiture. C'est pas...
6: voilà.
0: L'autre jour, il y avait une ministre à la télé qui disait, mais enfin, pour passer à un véhicule électrique ou hybride propre, avec environ 14 ou 15 000 euros, c'est possible pour tout le monde. Voilà.
3: Et là, les
2: c'est sidérant, non, pareil.
0: Et donc, effectivement... Pas, hein. Après, que les gens aient ou pas 15 000 euros à disposition pour ça, ça c'est... elle ne s'était pas trop posé la question.
3: Ils se rendent
0: pas
3: compte.
7: Non, mais c'est quand moi j'ai entendu un ministre qui a dit quand même aussi que les Français, il fallait qu'on se bouge un peu l'autre oignon pour aller travailler à pied comme lui faisait.
3: Comme lui. Ah, oui. Il voilà. Vient
6: quand nous, on ne peut pas faire à pied.
3: Il vient quand il veut, on descend de la cavalerie à pied tous les jours.
7: Déjà, j'habite à Saint-Mosély, je vais travailler à Millau, donc. Parce qu'à Saint-Mosély...
6: c'est ça. Nous, on ne peut pas le faire à pied parce que parfois, on arrive chez des bénéficiaires et ils nous demandent de les emmener
2: faire les courses, son
6: médecin. Faire les courses, leurs loisirs aussi, bibliothèque, tout ce que l'on veut. Donc on ne peut pas faire à pied, on peut faire pour certains, mais pas pour tous, quoi. Parce qu'eux aussi, ils ont le droit de sortir de leur domicile et d'aller à leurs différents rendez-vous, quoi.
0: Et là, il y a peut-être un décalage aussi entre les grandes villes et les petites villes ou les campagnes, parce que c'est vrai que dans les grandes villes, en transport en commun, on peut faire quand même davantage de choses.
6: C'est ça.
0: Ici, on ne peut pas faire grand-chose, en fait, de fait.
6: Non, non, tout à fait.
8: Et si on sort de la dimension professionnelle, moi, je dirais que on sature en fait, on sature tout simplement en tant que citoyen, et tout ça, ça nous éloigne d'un truc essentiel qui est la dignité. Et quand tu bosses, comme les travailleurs pauvres qui à Paris peuvent coucher dans leur voiture, quand tu bosses, tu dois pouvoir payer normalement ta vie et avoir une vie équilibrée. Et donc on s'éloigne de quelque chose qui est normal et on va vers une vie pénible, quoi. Et c'est pas normal au 21e siècle. Donc c'est indécent et révoltant. Et voilà pourquoi les gens sont
6: après,
8: dehors.
6: On est là aussi pour nos enfants, quoi.
8: Ouais,
6: aussi. On est là aussi pour nos enfants parce qu'eux, ils ne peuvent pas forcément venir, mais moi, je suis là pour eux aussi.
8: Voilà.
9: Et moi, je partage tout à fait ce que dit cette dame, c'est qu'aujourd'hui, on ne travaille plus pour gagner sa vie.
6: Non. Comme pour survivre. Faire.
9: Mais aujourd'hui, on travaille pour déjà payer.
6: Payer.
9: Alors, nous faire des primes, là, nous proposer des primes, c'est extraordinaire de nous proposer. Là, curieusement, on a de l'argent. Mais déjà, on n'a pas le budget pour l'acheter. Voilà. C'est pas tout dire, on donne 4 000 euros. Est-ce que vous donnez tout le reste pour le payer?
0: Oui.
9: Voilà, donc c'est bon. Non, ils ont décidé qu'on devait surtout dépenser ce qu'on n'a pas.
0: Oui, ça, à un moment
6: donc,
0: donné,
6: ce qui veut dire que jusque-là, on était à découvert au 5, à ce tarif-là.
3: Oui, c'est ça.
6: On aura le salaire le premier à minuit, et à minuit 2, on sera découvert.
9: Mais Coluche l'avait déjà dit en 1986.
3: Non, mais c'est vrai qu'on
9: il a dit le plus difficile, c'est les 30 derniers jours du mois.
1: Il y a plein de gens qui sont déjà à découvert depuis un moment.
0: Et oui.
3: On régresse.
1: Même avec deux salaires, ils n'y arrivent pas, les gens. Alors, encore pire, les autres.
3: Arrêtons le vol à main armée. Voilà.
6: Alors, on écoute.
8: Ah. Vous êtes qui, monsieur?
0: Moi, je suis bénévole à Radio Larzac. J'ai décidé de venir faire une petite émission. Voilà. C'est pas en direct, hein. Je suis pas relié. Voilà. Mais je ferai un petit montage après, là.
8: S'il faut dire des choses, il n'y a pas de problème.

Voilà, nous venons donc d'entendre pas mal de colère exprimée de façon différente, soit avec une mise en forme artistique fournie donc d'abord, comme on avait dit, par Fear Factory, et là juste avant c'était un vieux behemoth, enfin un moyen vieux behemoth, Slaves Shall Serve. Mais cette colère, violence exprimée musicalement, vous voyez qu'elle faisait très bien écho aux paroles du groupe de retraités et d'auxiliaires de vie que j'ai eu la chance de recueillir, en les laissant parler, hein. Pour une fois j'ai fermé ma gueule un peu, des fois c'est ce qu'il faut faire. C'est la parole exprimée par ces gens-là m'a tout de suite convaincu de l'inanité des espèces de critiques a priori qu'il pourrait y avoir contre le mouvement des gilets jaunes en général. Effectivement, après, au cas par cas, individu par individu, on peut trouver des anebâtés dans ce mouvement-là, mais où n'en trouve-t-on pas, n'est-ce pas? Eh bien, on remarque, n'est-ce pas, cette grande unité de revendication des retraités qui estiment avoir payé leur dû, hein, fait leur part du job, et qui voudraient pouvoir couler des vieux jours paisibles, tranquilles et assurés, et éventuellement même penser à leurs enfants et petits-enfants, et des auxiliaires de vie, donc un métier éminemment utile, hein, bien plus finalement que trader ou infographiste chez Apple, hein, un métier des plus utiles et donc des plus mal payés et considérés, comme c'est en général le cas avec les métiers vraiment utiles. Et ces auxiliaires de vie donc qui font ressortir un mot de façon extraordinaire, c'est le mot dignité. Voilà. On veut avec notre travail vivre dignement, vivre de façon équilibrée. Alors voilà une vraie demande, une demande politique, une demande philosophique, une demande même humaniste. Que peut-on faire de cette demande si on est dirigeant politique de la France en 2019? Eh bien, je pense que plusieurs solutions sont possibles. Il faut essayer d'être un peu en empathie avec nos dirigeants. Plusieurs solutions. Imaginons donc que nous sommes en réunion ministérielle, gouvernementale. Bon, on a les synthèses qui sont remontées. Alors, que veulent les gens? Ils veulent la dignité. Voilà, le fait que leur travail et tout ce qu'ils font comme effort soit pris en compte. Un côté équilibre, droit et devoir, comme on leur a appris en éducation civique tout petit à l'école. Et donc, ils y croyaient en fait, et ils voudraient y croire encore, mais seulement, ils sentent que la contrepartie n'est pas là. Alors, qu'est-ce qu'on peut faire quand on est un dirigeant politique en face de ça? Petit A, je pense qu'on peut dire oui, on accepte, on entend, ils ont raison. Ils ont raison, l'équilibre droit-devoir, travail, dignité, etc. C'est inattaquable, tous les principes élémentaires de base de la République, il faut en tirer les conséquences, un vrai partage des richesses, une vraie prise en compte des travaux pénibles, utiles, etc. Un rééquilibrage global de la ressource nationale, pour récompenser les gens qui effectivement travaillent, sont utiles aux autres et qui doivent avoir en contrepartie un confort de vie le plus convenable possible. Bon, ça, non, on va pas garder, ça c'est trop compliqué. En gros, ça veut dire partager les richesses et tout, on va pas le garder. On peut pas non plus interdire cette demande, parce que là, quand même, ça serait gros. On aime bien critiquer Poutine en Russie, tout ça, on peut pas quand même faire exactement comme lui. Mais enfin, on va quand même matraquer et réprimer le plus possible les manifs. On va essayer d'amalgamer les manifestations avec de la violence et de l'activisme politique extrémiste, etc. Mais on ne peut pas l'interdire vraiment. Bon, vous avez une autre solution? Ouais, là il y en a un au fond, là, le malin arriviste qui veut se faire bien voir des chefs et qui dit donc dans cette réunion gouvernementale, chef, moi j'ai une super idée, c'est qu'on n'interdit pas, on fait semblant de tirer quelques conséquences. On pourrait par exemple organiser un grand débat, voyez, quelque chose comme ça, pour noyer un peu le poisson pendant quelques mois. On en sort 2-3 mesurettes, pendant ce temps ils vont se fatiguer. Et nous, par contre, on fait, avec l'aide de quelques médias, si on peut trouver quelques auxiliaires dans les médias, un travail de sape. Là, on scie la branche tranquillement en tâche de fond, en tâche d'arrière-plan. On discrédite par le mépris, par la condescendance,
par l'amalgame, la calomnie. Ouais, ça a l'air pas mal, ça. Il est pas mal, là, ce petit jeune, là-bas. C'est exactement la bonne idée. Voilà comment le gouvernement d'une république démocratique réagit à ça. La demande de dignité d'un retraité ou d'une auxiliaire de vie millavoise. On va trouver des combines qu'on va, articuler ensemble. Hein. Un petit peu de démagogie, un petit peu d'écoute feinte, un petit peu beaucoup de répression et un petit peu beaucoup de disqualification du mouvement. Et on va se retrouver ainsi avec les mesurettes sorties du grand débat et la discréditation de Jojo le Gilet jaune, hein, fameux, hein, qui rentre dans l'histoire de France à la suite du gueux du Moyen-Âge, des grognards de Napoléon, hein, vous voyez, hein, ah, ces braves grognards, là, vous la sentez bien, là, la condescendance et le mépris. La condescendance dont faisaient souvent aussi preuve les braves poilus de notre ancien en 14-18. Hein, il suffit de lire les discours de Jean comme il faut à l'époque. Ah, ils sont braves, ils sont gentils et tout, mais enfin, bon. Hein, heureusement que c'est pas eux qui sont à la place. Moi, les gilets jaunes dans la rue m'ont beaucoup fait penser, en fait, à des auditeurs de France Inter qui auraient forcé le passage. Vous savez, l'auditeur sur France Inter, on lui accorde pas la parole, on lui dit de faire vite, on lui dit de témoigner, on lui demande pas d'analyser, on lui demande pas de structurer, vous voyez, témoigner, voilà, et nos experts vous répondront. Eh bien, cette place de l'auditeur à France Inter, hein, elle est symptomatique de la place du citoyen dans la société, et là, on dirait que les auditeurs, les gilets jaunes, ont essayé de forcer un petit peu l'entrée, de forcer le passage. Et c'est ça le gros scandale, complètement inacceptable pour nos dirigeants, hein, qui préfèrent penser d'une certaine façon que les gens, c'est de la merde, quoi. Comme le disait Slipknot dans la chanson People Equal Shit, les gens, c'est de la merde. Alors c'était vu à énième degré, évidemment, mais c'est cette idée-là, hein, c'est-à-dire ce qu'on a souvent vu depuis, le mépris de classe, le mépris de caste, hein, cette idée que l'accès à la pensée politique et alors encore plus à la souveraineté politique, c'est quand même pas réservé au pimpin moyen, là, hein, Jojo le Gilet jaune qui aurait le même accès aux médias qu'un député ou un ministre. Scandale, rendez-vous compte, mon cher ami. Hein, voilà, c'est toujours la même chose, la noblesse qui s'effrayait des traînes savates dans les émeutes urbaines, c'est exactement la même chose. Tiens, vous connaissez ça, People Equal Shit, c'est super drôle, je vous passe juste ce passage-là. Et alors en plus, il y a une illusion sonore super drôle à faire, c'est que ça dit donc People Equal Shit, mais en fait, si vous écoutez, on peut parfaitement entendre « Prépare les brochettes ». Alors, vous allez voir, « People equal shit, prépare les brochettes ». Vous allez voir, ça marche bien.

0: Eh bien, merci messieurs pour cet intermède convivial et très sympathique. Le rapport avec les brochettes en plus peut être intéressant avec le printemps qui se dessine, où l'on fera peut-être des grillades sur les ronds-points. Avant, ce qu'on appelait les barbecues au bord des routes, c'était les radars sur pied. S'ils sont remplacés par des brochettes, je pense que ça peut recueillir l'assentiment populaire assez aisément. Blague à part, notre histoire de gilets jaunes a mis en fait sur la table, ou plutôt sur la place publique, un rapport compliqué des élites dirigeantes, médiatiques, politiques, financières, économiques, culturelles, avec l'ensemble de la population, hein, le peuple qu'on va simplement définir comme les hommes et femmes âgés de plus de 18 ans et n'ayant pas été privés de leurs droits civiques. On va prendre cette définition-là de peuple, définition assez objective et assez vaste. On aura du mal à trouver une unité, mais en tout cas, on a un groupe bien délimité. Ce peuple a toujours fait peur en fait aux gens sérieux, c'est-à-dire aux gens soucieux d'une direction des affaires publiques qui soit la plus rationnelle et la plus conforme à leurs intérêts possibles. Le terme qui y correspond, j'ai effectué quelques recherches et j'ai trouvé le terme intéressant que je ne connaissais pas, qui est celui de ochlocratie, O-C-H-L-O-cratie, qui est un mot qui vient du grec et qui signifie le gouvernement de la multitude, le gouvernement de la populace. Cette idée présente déjà d'ailleurs à Athènes qu'une trop grande part accordée au corps citoyen, le corps citoyen athénien, ça pouvait déjà faire dégénérer et péricliter une cité, hein, et que donc il était plus sage, d'un certain point de vue, de confier les affaires publiques à des gens responsables, éduqués, avec une hauteur de vue, avec bon, tout ce genre de choses-là. Et donc l'ochlocratie, synonyme de désordre, de décadence, voilà, la multitude qui s'empare de ce dont elle n'a pas du tout à s'emparer. Voilà, un petit peu comme un éléphant dans un magasin de porcelaine, hein, un petit peu comme si la souveraineté politique a été donnée comme de la confiture à des cochons. Cette ochlocratie, c'est la peur en fait, hein, de nos élites, et peut-être que il faut essayer de les rassurer, et peut-être aussi essayer de leur expliquer que la démocratie, ça veut quand même bien dire ce que ça veut dire, et que si on a décidé que on vivait en démocratie, eh bien, ça veut bien dire qu'à un moment donné, tout le monde a voix au chapitre. Sinon, il y a d'autres termes pour ça. Le gouvernement des experts, par exemple, ça a un nom, ça s'appelle technocratie. Ça s'appelle pas démocratie. Voilà, on peut dire qu'on est dans une république technocratique, si tout le monde est d'accord, mais jusqu'à preuve du contraire, on n'y est pas. Voilà. Donc, la question qui va se poser va être comment leur faire comprendre à nos élites dirigeantes et merveilleusement éclairées qu'il va falloir un petit peu ouvrir la soupape, quoi, parce que là on est à un point de rupture, quoi, un goulet d'étranglement, ça ne passe plus, quoi. Il faut qu'ils s'en rendent compte. On va leur expliquer tout à l'heure, après le morceau suivant, un morceau de Impal de Nazarine, le Nazaréen empalé, qui se retrouve là parce que pourquoi pas. À travers le travail qui date déjà d'il y a quelques années de Jacques Rancière, grand philosophe politique, qui avait entrevu, qui avait même expliqué avant les fondements de quelque chose comme la crise des gilets jaunes, voilà, et ça résonne très très bien de nos jours. Je vous dis ça après, tout de suite, Impal de Nazarine pour dynamiser un peu tout ça. C'est finlandais, Impal de Nazarine, voilà. Et ben, ça gagne à être écouté régulièrement, voyez un peu.
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bien, donc après cet extrait de Impal Nazarene, voici maintenant donc une référence, comme j'avais dit, là, voyez, j'entendais le bruit du bouquin que j'ai sous les yeux. Le bouquin qui s'appelle La haine de la démocratie par Jacques Rancière. Donc La haine de la démocratie, c'est pas le titre, c'est un titre au second degré en fait. C'est-à-dire que Jacques Rancière, il a pas du tout la haine de la démocratie. Lui, au contraire, il la défend de façon ultime. Et ce qu'il explique, c'est que la haine de la démocratie, c'est justement l'apanage des leaders politiques, économiques et culturels de ce qu'on appelait le monde libre pendant la guerre froide, quoi. Voilà. Alors voilà ce qu'il nous disait. Ce bouquin aux éditions La Fabrique qui date, je vais vous dire, il date de 2005. Pas mal, hein ? Je cite. On sait aussi que pour ce malheur, donc là il parlait du référendum de 2005, comme pour tous les troubles du consensus, les oligarques, leurs savants et leurs idéologues ont trouvé l'explication. Si la science n'arrive pas à imposer sa légitimité, c'est en raison de l'ignorance. Si le progrès ne progresse pas, c'est en raison des retardataires. Un mot indéfiniment psalmodié par tous les clercs résume cette explication, celui de populisme. Sous ce terme, on veut ranger toutes les formes de sécession par rapport au consensus dominant, qu'elles relèvent de l'affirmation démocratique ou des fanatismes raciaux ou religieux. Et l'on veut donner à l'ensemble ainsi constitué un seul principe, l'ignorance des arriérés, l'attachement au passé, qu'il soit celui des avantages sociaux, des idéaux révolutionnaires ou de la religion des ancêtres. Populisme est le nom commode sous lequel se dissimule la contradiction exacerbée entre légitimité populaire et légitimité savante. La difficulté du gouvernement de la science à s'accommoder des manifestations de la démocratie et même de la forme mixte du système représentatif. Ce nom masque et révèle en même temps le grand souhait de l'oligarchie. Gouverner sans peuple, c'est-à-dire sans division du peuple. Gouverner sans politique. Gouverner sans politique, n'est-ce pas ? On a des écrits de notre philosophe très intéressant, Slavoj Žižek, qui disait sous forme de boutade, c'est assez proche de ça, on a inventé le chocolat sans sucre, la bière sans alcool, la guerre sans mort, et bien voici la politique sans politique. Cette idée donc que la politique qui est éminemment l'art des choix, hein, pas l'habitant de l'Ardèche, l'art des choix en trois mots, eh bien, ce que l'on fait et puis ce que l'on choisit de ne pas faire. Un choix, c'est toujours un abandon. Je deviens romantique là, je me fais pleurer moi-même. Eh bien, un choix, c'est toujours un abandon, donc des possibilités, certaines que l'on exploite, certaines que l'on laisse de côté. Et donc forcément du dissensus, forcément de l'opposition, forcément des débats. Mais à la fin, une acceptation possible par tous, si tout le monde a, disons, été partie prenante du débat, l'élaboration de la décision politique. Si la décision ne vous convient pas, bon, mais si vous avez été partie prenante, vos arguments ont été pris en compte, entendus, mais ils n'ont pas emporté la partie, vous pouvez vous y résoudre. Par contre, si on vous met sous l'été noir d'office en disant vous n'avez pas voix au chapitre, par exemple vous votez tous les 5 ans comme on vous dit de voter, et puis en attendant la prochaine fois vous fermez votre gueule, à un moment donné les gens qui payent des impôts pour un système démocratique trouvent que finalement le compte n'y est pas, et donc leur gueule ils l'ouvrent entre deux scrutins. C'est assez logique finalement, et cette analyse lumineuse du populisme comme mot valise et amalgamant toutes les oppositions des plus nobles aux plus méprisables à l'ordre libéral dominant, la sortir en 2005, Jacques Rancière fait preuve d'une lucidité et de préscience tout à fait exaltante, qui valait bien qu'on se replonge dans les pages de son bouquin. Un peu de musique pour méditer tout ça tout de suite.

écouter le post black metal très obscur et sombre de Regarde les hommes tombés. Le morceau s'appelait A Thousand Years of Servitude. Une transition musicale, je trouve, assez pertinente par rapport à ce que je vais dire maintenant, puisque le groupe Regarde les hommes tombés, comme pas mal d'autres groupes de la scène post-black, mais celui-là vraiment en particulier, que je trouve assez prédominant, nous amène vraiment dans des sphères parfois un petit peu mystiques, enfin pas dans le sens new age du truc, quelque chose assez facilement métaphysique, quoi, plus qu'un live de Judas ou d'Accept pour les métalleux, quoi, et quand même quelque chose d'un peu plus réflexif qui peut amener ailleurs, hein, même si Judas peut amener très loin aussi. Me faites pas dire ce que j'ai pas dit. Et justement, j'aurais bien aimé finir cette petite rétrospective de 6 mois de gilets jaunes, de populisme supposé, d'oclocratie crainte, comme nous l'avons dit tout à l'heure, par un contre-pied. Est-ce que la séquence ouverte en novembre par les gilets jaunes n'est pas en fait tout le contraire d'un avilissement, d'une décadence, d'un signal de prise du pouvoir par une populace vile, médiocre et destructrice de tous les bienfaits de la civilisation? Est-ce que ça serait pas au contraire le signal du renouveau? Parce que le mouvement des gilets jaunes, il se dit apolitique, en fait il est profondément civique. Le mot apolitique est très mal choisi parce que les gilets jaunes sont sur la place publique, ils réclament des choix, donc ils font de la politique. Mais ils rejettent le mot politique au sens de politicien, parti politique, carrière politique, homme et femme politique. Bon. Mais le mot apolitique est mal choisi. En fait, c'est un mouvement profondément civique, et c'est quelque chose qu'on trouve d'ailleurs dans les expressions gilets jaunes, voire même dans certains commentateurs moins mal avisés que d'autres. Et ce mouvement civique, il revient en fait au fondement. Il revient au fondement, et c'est en ça qui m'intéresse et que j'aimerais le rapprocher. Tout honte bu, et parce que j'aime bien moi les parallèles taillés à la serpe, avec leurs limites mais avec leur intérêt, si on le rapprochait d'une histoire du christianisme, des mouvements de retour à la source, il y en a eu plusieurs. Et en général, on a appelé ça des hérésies dans le christianisme. Et je pense que le gilet jaune, dans la France actuelle, c'est un hérétique. Les gilets jaunes sont profondément des hérétiques de la République. Exactement comme les cathares aspirant à l'état de parfait par opposition à la matière corruptrice qu'incarnait très très bien le haut clergé du Moyen-Âge. On pense

0: pense aussi au retour à la Bible, au texte, à la lecture et à la foi prônée par Luther ou par Calvin. C'est ce retour aux fondamentaux, hein, comme on dit dans le rugby, hein, c'est un petit peu la même chose, sauf que c'est pas hérétique dans le rugby. Ce retour aux fondamentaux, c'est un petit peu ce qu'opèrent les Gilets jaunes par rapport à la République, puisqu'on en revient et bien à la lettre de la Constitution, à la lettre de la Déclaration des droits de l'homme, à la lettre du manuel d'enseignement moral et civique Nathan Borda à Thierry Hachette, que vous pouvez trouver au rayon éducation de votre libraire, à savoir la loi est la même pour tous, c'est censément être ça, une voix de citoyen vaut une autre voix de citoyen, peu importe sa situation sociale. La France a pour devise liberté, égalité, fraternité. Difficile de relier la liberté et l'égalité, c'est antinomique. La liberté contrevient à l'égalité, l'égalité contrevient à la liberté. Ben, entre les deux, on fait exister la fraternité, justement pour que tout ça tienne ensemble, pour qu'on ait une vraie cohésion d'un corps civique, d'une communauté citoyenne. Et rappeler tout ça en face de la destruction des services publics, dont il ne faut pas simplement blâmer l'actuel gouvernement, hein, ceux d'avant ont fait leur bonne part du travail, les services publics, ben, ils créent de la fraternité. Nos auxiliaires de vie, pardon, de la place du Mandor de tout à l'heure, elles sont la fraternité de la devise de la mairie de Millau. La fraternité, c'est elles, par exemple. Et donc ne pas leur accorder la dignité qu'elles demandent, c'est très très grave. Hein. Aussi grave qu'un évêque catholique du 15e siècle ou du 16e siècle qui se prélasse dans des palais sur des coussins de velours alors que les pauvres crèvent de faim à sa porte ou dans les campagnes, et que lui se contente d'encaisser les revenus de ses seigneuries et de ses terres. C'est exactement la même chose. La juste rémunération du travail, la valeur travail chez les protestants, c'est quelque chose d'absolument essentiel. Labor, et fides, le travail et la foi. Eh bien, c'est la même chose. Je réalise un vrai travail d'utilité publique, que je sois instituteur, boulanger, plombier. Je réalise un vrai travail d'utilité publique. Pourquoi je ne suis pas sûr de boucler mes fins de mois? Pourquoi je ne suis pas sûr de payer quelques jours de vacances à mes enfants? Alors que celui qui trafique des millions d'euros virtuels d'ordinateur à ordinateur dans le siège social d'une grande banque à Paris, à La Défense, pourquoi celui-là, il est riche ici, mais son seul problème, c'est de savoir la couleur de sa prochaine Lamborghini. Le système doit-il vraiment fonctionner pour donner la priorité à ceux qui regardent le Grand Prix de Monaco sur des yachts avec du champagne et des putes? Est-ce que c'est vraiment pour eux que le monde entier se lève chaque matin et transpire chaque jour? Voilà les questions posées par les Gilets jaunes, des questions profondément hérétiques dans leur essence même. Et ces questions-là, on ne les évacuera pas avec quelques coups de matraque ou quelques 0,8% de ceci en plus ou en moins. Peut-être que toutes les réponses émergentes du magma gilet jaune ne sont pas pertinentes, mais la question fondamentale, elle l'est. Est-ce que on fait tourner la machine juste pour quelques gros crapauds obèses, privilégiés, gavés, nantis et tout simplement indécents, en fait? Voilà, la décence, autre motion, hein, qui fonctionne avec la dignité et qui est tout à fait un terme clé pour comprendre de quoi il retourne. Et je pense que cette approche par la dimension hérétique du mouvement, hein, les Gilets jaunes comme hérétiques de la République actuelle, elle est à la fois très stimulante, elle est aussi source d'optimisme, parce que c'est tout ce qui peut sortir de bon et de collectif d'un mouvement pareil. Et elle réclame, si on est dans ce cadre-là, elle réclame beaucoup d'attention, car les hérétiques ont souvent connu de grands problèmes et une forte répression, voire ont été éradiqués. Donc il s'agit d'être sur ses gardes, mais il s'agit d'être déterminé. Voilà, ArcelorMittal prophétique et et content. Hein, voilà, j'ai dit tout ce que j'avais à dire. Quand vous entendrez le générique de fin, par contre, attention, c'est que ça sera fini. Je vous dis merci, je vous dis bravo, je vous dis que vous êtes les plus beaux et les plus belles. Et puis Arcelor vous salue bien et vous dit à la prochaine fois. Et voilà, et voilà. 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